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2: Sur le portail Medium, le musicien Jérémy Apt a publié une réflexion sur l'appropriation culturelle. En partant du principe que s'approprier, c'est faire sien, il a toujours vu l'apprentissage d'une langue ou l'initiation à une musique d'une autre culture comme autant de gestes créatifs. Mais alors qu'un monde sans appropriation serait donc un monde où les cultures resteraient cloîtrées autour de leur foyer d'origine, l'appropriation d'une culture qui n'est pas sienne peut se trouver beaucoup moins appropriée quand elle devient affaire d'extraction ou d'expropriation. Avant d'aller à la rencontre de Jérémy Apt et des questionnements qui l'accompagnent quand, depuis Marseille, il joue du gamelan baliné au sein de l'ensemble Polyphème, ce métaclassique s'approprier vous propose d'écouter en vis-à-vis la compositrice japonaise Misato Mochizuki et le compositeur français Olivier Calmel qui, en plus de publier leurs œuvres tous les deux aux éditions Archipel, partagent le point commun d'avoir été invités à composer pour le koto, un instrument traditionnel japonais que Misato Mochizuki n'a pas cherché à manier de manière traditionnelle, pendant qu'Olivier Calmel devait d'abord faire connaissance avec l'instrument avant de composer la légende de Kaguya Hime dont voici un extrait.

0: Olivier Calmel, c'est pas tant vous qui avez été au coteau que le coteau qui est venu à vous.
1: Oui, tout à fait. Alors, évidemment, quand on découvre un instrument pour lequel on n'a jamais écrit et sur lequel on a peu de références, en ce qui me concerne même pas du tout de références, ou alors une référence vaguement occidentale du compositeur ou même du néophyte plutôt qui en a entendu de ci de là dans des pièces traditionnelles, qui connaît la sonorité mais qui ne connaît rien d'autre que cette sonorité que tout le monde connaît, et bien évidemment faut tout réapprendre. On repart de zéro et donc on s'approprie d'abord une connaissance technique de cet instrument qui est quand même très particulier, et puis ensuite on regarde beaucoup les pièces qui permettent d'étendre un peu les modes de jeu, d'étendre les capacités de l'instrument, les sonorités, et de le rendre compatible avec un langage qui a priori n'est pas forcément celui sur lequel on l'attendrait.
0: Oui, alors c'est là que ça devient passionnant, parce que j'imagine que les cotoïstes, on dit comme ça, les joueurs de coteau, ou...
1: J'ai bien peur que oui.
0: Alors, disons comme ça, les cotoïstes viennent vers vous pour que vous emmeniez leur instrument vers votre esthétique, sauf que vous, quand vous vous emparez de cet instrument, vous en profitez pour aller ailleurs, justement.
1: Tout à fait. Alors ça marche dans les deux sens, c'est-à-dire oui. que la facture de l'instrument et les techniques de l'instrument et ses possibilités et ses impossibilités nous forcent à nous poser des questions, et de ce fait influent à la fois sur l'esthétique et finalement sur la finalité de l'œuvre. On peut venir avec un tas d'idées préconçues sur la façon dont on va générer, je dirais, les forces. Moi, j'appelle ça les forces d'énergie, en fait, de la pièce, avec le climax, avec une forme. Moi, je réfléchis beaucoup à la forme, mais en fin de compte, tout ça n'a de véracité qu'au regard de ce qu'on va apprendre au fur et à mesure de la capacité de l'instrument. Indépendamment même de la capacité de l'instrumentiste.
0: Et ça, vous l'apprenez comment? Par aller-retour entre des ébauches que vous soumettez aux instrumentistes, ou bien à force de vous-même vous projeter dedans?
1: Alors non, dans un premier temps, vraiment à la lecture et à l'écoute de pièces qui existent déjà.
0: D'accord.
1: Ça, c'est vraiment...
0: Par découverte du répertoire.
1: Exactement, découverte du répertoire, que ça soit du répertoire traditionnel ou du répertoire de création. On me communique des partitions existantes, on me communique des enregistrements, éventuellement la soliste m'en joue en direct, ouais. De manière à ce que je me rende compte de ce que c'est que jouer cet instrument. Et il me faut plusieurs semaines avant de vraiment d'appréhender, d'imaginer, d'avoir un imaginaire sur ouais. un instrument qu'a priori au départ je ne connaissais pas du tout.
0: Donc voilà. Il se déploie, oui c'est ça, à la découverte de son répertoire, quant à la façon d'en jouer, vous avez l'impression d'avoir dû l'apprendre en quelque sorte, pour pouvoir la noter?
1: Oui, oui, complètement, complètement. Et alors par exemple dans le cas du coteau, ça commence déjà par le choix de l'accord. C'est un instrument dont l'accord est fixe ouais. à un instant T. Alors, il y a des instruments, évidemment, comme ça dans la culture occidentale, hein, mais du fait qu'il y a un nombre de cordes très limité, d'une part, d'autre part, que les chevalets, une fois posés, vont pas être disposés complètement en 3 secondes, il faut bien déterminer un univers harmonique, déjà, qui est assez fixe. Alors évidemment, ça peut expliquer un certain nombre d'esthétiques d'ailleurs traditionnelles, mais quand on décide de jouer sur la pentatonique et avoir 13 cordes finalement, puisque moi j'ai écrit pour couteau 13 cordes, n'est pas en soi un énorme problème, mais il faut l'avoir intégré dès le début. Et quand on décide d'écrire autre chose que de la pentatonique, ce qui est mon cas, là ça demande une réflexion un peu plus longue. Voilà, donc 13 cordes, une hauteur déterminée et une seule, un chevalet identifié et ne bougeant plus sauf à la marge au cours de l'œuvre, si on calcule bien, ça vous fait 13 notes. Mais 13 notes, contrairement à la harpe occidentale, sans les octaves. À la harpe, quand on décide d'un accord, les pédales permettent de déterminer, pour un accord donné, que tous les dos vont être bémol ou bécard, sur les 8 octaves. Au coteau, on n'a pas 8 octaves. En fait, on a 13 notes, 13 cordes, pointe à la ligne. Donc ça, il faut imaginer qu'en termes de résurgence harmonique, de complexité, de possibilité même de modulation, etc., ça conditionne vraiment de manière extrêmement stricte l'environnement harmonique.
0: Parce que vous êtes un genre de compositeur à, avant même de poser une note sur le papier, savoir dans quelle couleur harmonique vous allez évoluer, ou bien vous vous laissez prendre par ce qui vient?
1: Non, alors je dirais pas ça. Par contre, pour un instrument que je ne connais pas, je suis obligé de vraiment de creuser la question de ses possibilités techniques et notamment donc évidemment de ses possibilités harmoniques.
0: Ah, c'est ça, d'avoir visité la palette
1: Bah,
0: avant
1: exactement,
0: de vous projeter. Ouais.
1: exactement. Alors c'est pas forcément le cas. C'est vrai qu'il y a beaucoup de mes collègues qui auront tendance à faire une vraie nomenclature avec, par exemple, dans le cas des bois, une quasi exhaustivité de multiphonique, des doigtés, etc. Ça, c'est pas trop mon cas. Parce que sur les instruments que je connais bien, je vais d'abord chercher l'expressivité pour ensuite trouver les meilleurs moyens techniques qui vont permettre de précisément de la déployer. Mais je vais pas faire un alphabet, si vous voulez, de tous les instruments pour lesquels j'écris. Ça, c'est pas une démarche qui m'intéresse.

0: voilà, un vrai amour du motif, de la mélodie. J'aime ça, même si peut-être aujourd'hui ça peut paraître dans certains cas désuet, voire même du leitmotiv quasiment. Mais pour autant, sur les instruments vraiment particulièrement inconnus, particulièrement à découvrir, là je suis un peu obligé quand même, en tout cas c'est la démarche que j'ai, de me faire un alphabet, même un alphabet minimum, mais de manière à avoir une idée un peu de la palette. À la fois des modes de jeu, il y en a beaucoup.
1: Alors oui, parlons-en, parce que là on a parlé effectivement de la gamme, disons, et les modes de jeu sont vraiment hors Occident, ou il y a des points même.
0: Non, complètement. Ils sont vraiment. C'est pas des choses qu'on connaît, alors ni dans la terminologie.
1: On peut même pas mettre dans des mots italiens.
0: Alors en fait, il y en a beaucoup qui concernent le fait de tirer ou d'appuyer sur la corde.
1: Ok.
0: Alors on comprend bien que le fait d'appuyer, le fait de tirer, on va coincer la corde. Le fait d'appuyer, on va donc la tendre. Donc, enfin la rallonger. Donc de fait, on comprend bien que dans un cas, on va un petit peu augmenter le tuning et dans l'autre cas, on va un petit peu le baisser. Bon. Donc ça, c'est des choses qu'on connaît à peu près dans tous les instruments occidentaux, qu'on pratique pas forcément exactement comme ça. Ensuite, il y a des modes de jeu qui concernent. Alors chacun a un nom très précis, qui est même déterminé, puisque le koto, c'est un instrument qui est traditionnel, mais qui est aussi qui est utilisé dans des cas sociaux très précis. Et donc les modes de jeu Ato, Oshi, Yori, Hiro, etc., alors je le dis à la française, pardonnez-moi, ils ont tous également un sens social, un sens par rapport à la démarche. Voilà, c'est un instrument dont le contexte social est très important. Donc après, il y a des choses qu'on connaît, comme par exemple ce qu'on appelle le PIDS, évidemment les harmoniques, qui sont pour le coup des harmoniques d'octave, qu'on connaît très bien, tout ce qui est son muté, tout ce qui est percussion. Alors évidemment, le koto étant bon an mal an un gros bloc de bois, la sonorité de percussion que vous avez sur un koto n'est pas du tout celle que vous avez sur une contrebasse ou sur un violoncelle quand on joue des modes de jeu de percussion. Donc c'est très différent.
1: Mais dans votre table de modes de jeu, là, je vois par exemple des notes qui ont une hauteur de départ et une hauteur d'arrivée, par exemple.
0: Ici ?
1: Ouais.
0: Oui, tout à fait. C'est ce que tu disais. Il s'agit là, par exemple, Ato Oshi, il s'agit d'appuyer sur la note, ce qui va là, techniquement, rallonger la corde et donc baisser la note d'autant. Voilà, et donc en fait vous avez possibilité, là c'est vraiment appuyer ou tirer la corde, et donc ça permet de... Voilà. Ensuite vous avez des ornementations, par exemple le Tsuki Hiro, qui est une ornementation en fait correspondant à peu près à une... qu'est-ce qu'on pourrait... Un mordant, en fait, c'est l'équivalent d'un mordant.
1: Ah oui, sauf qu'il est noté de telle façon que ce serait comme un trémolo qui s'arrête avant d'avoir... devenir une battue, quoi.
0: Oui, c'est ça, ouais. C'est ça. Donc il y a vraiment l'équivalent, en fait, quasiment toutes nos ornementations, mais elles ont des noms différents, en fait. Et puis bien évidemment ces modes de jeu sont ensuite à contextualiser, parce qu'on peut se faire un grand catalogue, un grand alphabet, mais in fine ce dont il s'agit, c'est vraiment c'est véritablement d'expressivité. C'est qu'est-ce qu'on veut dire, qu'est-ce qu'on veut produire comme énergie, qu'est-ce qu'on veut produire comme sentiment, c'est ça dont il s'agit. Et c'est vrai que c'est un instrument qui, moi, ce qui m'a frappé dans le koto, c'est un instrument extrêmement expressif. Les possibilités d'ornementation sont telles que c'est un instrument qui chante tout le temps. Ça, c'est assez fascinant.
1: Mais alors, quand vous dites avec appréhension et en même temps avec une envie de vous approprier, cette appropriation, à quel niveau est-ce qu'elle devient acceptable ou viable ?
0: À partir du moment où on a fait la paix avec soi-même.
1: Ah oui, donc ça crée du démêlé quand même.
0: Ah oui, nécessairement, mais j'ai envie de dire, à chaque fois qu'on écrit de la musique, en vérité, quand on a commandé un concerto pour violoncelle, qu'est-ce qu'on peut écrire avec après Dutilleux et Shostakovich, finalement on devrait peut-être ne rien faire, il faut accepter l'idée que on a peut-être une toute petite et modeste pierre à porter à l'édifice et que ça vaut ce que ça vaut, mais qu'on est très heureux de le faire finalement, et on fait la paix avec soi-même. Quand on appréhende des instruments ou des univers sonores qui sont ceux de pays lointains, millénaires et avec une culture extrêmement riche qui nous dépasse complètement, pour moi il n'y a qu'une seule approche, c'est être honnête, c'est-à-dire sur le temps qu'on va pouvoir y consacrer pour l'appréhender, qui est souvent court, même si c'est quelques mois, vous vous rendez bien compte que c'est très court, et le fait d'avoir suffisamment passé de temps pour quand même en faire quelque chose de personnel, et ça c'est quand même ce qui est le plus important.

0: C'est un extrait de Suikin Kutsu, qui est une pièce donc pour koto et alto, interprétée respectivement par Miko Miyazaki et Violaine Despérou. Une pièce de Misato Mochizuki. Alors, Olivier Almen, je vous aurais pas dit que la compositrice est Misato Mochizuki, donc compositrice japonaise. Est-ce que vous l'auriez deviné, à votre avis?
1: Non. Ah oui. Soyons honnêtes, non. Mais c'est un nom que je connais.
0: Oui.
1: Pourtant. Mais non. J'aurais pas pu le deviner. J'aurais même pas forcément pensé.
0: D'accord. Donc ça veut dire que jouer du koto, il n'y a pas de manière japonaise d'en jouer ou
1: Ah si, certainement, mais je ne suis qu'un humble occidental découvrant un univers qui est millénaire.
0: Ah oui, d'accord, dans ce sens-là.
1: Donc, ouais. Non, de la même manière, quand on m'a commandé un opéra sur une réduction du Ramayana, vous doutez bien que j'ai employé des modes d'Indunastie, des choses vraiment propres à la musique d'Inde du Nord ou d'Inde du Sud, mais j'ai fait ça avec beaucoup d'humilité, et avec une grande appréhension, évidemment, et ça m'a pris beaucoup de temps à m'approprier suffisamment pour en faire mon langage. Mais il va de soi que je ne fais pas de musique ethnique et que je ne perçois pas la musique ethnique. En fait, je perçois la musique telle qu'elle est, sans finalement, avec peu de références, si vous voulez, avec même aucune référence véritablement exotique. Voilà, je perçois ça comme j'entends que c'est du koto, l'alto évidemment, qui joue en harmonique, non, j'ai pas, et c'est même un choix délibéré quasiment d'avoir peu de références, de manière à ne pas perturber le plaisir immédiat d'un univers sonore nouveau.

0: Misato Mochizuki, comment c'est tramé le travail avec le trio George Sand?
1: J'ai rencontré Anne-Lise d'abord pour la première fois pour, à l'occasion de cette commande.
0: Anne-Lise Gastaldi, ouais.
1: Oui. Et l'idée, et si Mozart avait voyagé au Japon, cette idée est intéressante. Mais j'ai tout de suite été séduite par la façon dont elle imaginait et menait ses projets jusqu'à là. Des concerts construits autour d'un thème où elle faisait dialoguer des œuvres nouvelles avec des pièces existantes. Mais aussi des disques CD pensés comme de vrais objets artistiques où se mêlent création littéraire et enregistrement et art visuel. Et la manière dont elle en parle est aussi passionnante et presque mignonne. Et après ça, à part l'effectif et le thème, je n'ai pas eu le sentiment qu'il y avait des contraintes particulières parce qu'elle m'a laissé complètement libre.
0: Ah oui.
1: Ouais. Mais en revanche, avant et après la commande et à l'occasion des concerts, nous avons eu beaucoup d'échanges, et à la fois musicaux et humains. Ça m'a vraiment touchée, parce que même si ça peut sembler évident, mais c'est en réalité assez rare.
0: Quel risque est-ce qu'on prend quand on sort le coteau du contexte de la culture japonaise?
1: Je ne pense pas vraiment qu'il y ait un risque particulier, non seulement pour... Koto, mais d'autres instruments japonais aussi. Au contraire, je dirais même que ça peut être une forme de libération.
0: Ouais.
1: Parce que beaucoup d'instruments traditionnels japonais intègrent déjà dans leur mécanisme et technique de jeu des systèmes qui produisent des sons avec du bruit, des timbres que l'on associerait à certaines techniques étendues de la musique contemporaine. Donc, du point de vue de timbre, ils peuvent être considérés comme très contemporains, voire radicaux. Mais se détacher de ce que l'on appelle le contexte culturel, c'est-à-dire du type d'ensemble dans lequel l'instrument est joué, de la nature des lieux ou des situations dans lesquelles il intervenait, ou encore de sens attaché à certains gestes ou clichés, par exemple un trémolo de koto évoquant le murmure de l'eau, quelque chose comme ça, ainsi que des systèmes d'accords traditionnels. Donc détaché de tout ça peut justement ouvrir un espace de liberté.

0: Comment est-ce que vous avez vécu la transcription de la sérénade de Giovanni par Jean-Michel Ferrand?
1: Non, mais j'ai trouvé ça bien. Hein. Mais
0: ouais.
1: Oui, mais ça m'a semblé être une sorte de modèle de genre. Parce que si l'on prend cette pièce originale et qu'on l'adapte à cette formation, je pense qu'on aboutirait probablement dans les grandes lignes à quelque chose comme ça.
0: Ah oui,
1: oui. Parce qu'il a été imposé, cette formation.
0: C'est ça.
1: Oui. Donc voilà, si moi-même j'imagine cette pièce, et puis pour telle formation, ça va être à peu près comme ça.
0: Oui.
1: Je pense.
0: Ah oui.
1: Ouais, il n'y a pas forcément la technique spéciale de Koto, mais en même temps, en imaginant certaines techniques spéciales de Koto, mais qu'est-ce qu'on peut faire avec cette musique tellement connue? Ouais. Donc je pense que c'est un peu difficile. Hein.
0: Après, c'est pas parce que l'instrumentation est interculturelle que l'esthétique de la musique qu'on fait avec cette instrumentation doit l'être.
1: Oui, mais dans ce cas, il y a la pièce originale.
0: C'est ça.
1: Qu'on peut pas jeter, en plus Mozart, donc on peut pas jeter autre chose, on n'ose pas, je pense. Hein.
0: Qu'est-ce qui échappe ou échappera toujours aux Occidentaux quand ils écoutent du Koto?
1: Ben, c'est un peu ça ce que j'ai dit tout à l'heure,
0: oui.
1: C'est-à-dire voilà, telle connotation, enfin il y a beaucoup de connotations dedans, enfin, surtout quand on entend le jeu de Koto plutôt classique, il y a quelques
0: figuralismes.
1: Par exemple, quelques trémolos. Ah, ça doit être à côté de la rivière. Enfin, on imagine tout de suite tel jeu signifiait ça. Puis on peut imaginer quelque chose tout de suite. Mais peut-être que ça.
0: Mm.
1: Ça peut être difficile d'être compris ou imaginé instinctivement par les étrangers.
0: Ça veut dire qu'il n'est pas forcément en soi inapproprié de l'utiliser avec des modes occidentaux?
1: Ah mais justement, si c'était vraiment inapproprié, je pense que l'instrument n'aurait pas été conçu de cette manière, parce que ça permet de changer l'accordage très librement.
0: Ah oui.
1: Donc voilà, je pense que c'est déjà fait pour ouvrir un peu pour des mondes différents.
0: Pour être tout terrain.
1: Je pense, ouais, oui, je pense. Ouais.
0: Cette transcription de Jean-Marie Ferrari, vous trouvez pour le coup qu'elle n'exploite pas assez les possibilités du Koto, justement parce qu'elle les ramène en zone occidentale avec la partition de Mozart?
2: Oui, alors après non, moi je trouve ça très intéressant, mais c'est pas ce qui m'intéresserait, enfin c'est pas ce que j'écouterais si j'ai envie d'écouter du Koto.
0: Oui, parce que justement ça exporte pas tant que ça l'instrument pour lui.
2: Exactement, ouais. Exactement. Alors on retrouve quand même les idiomes hein, du Koto avec cette expressivité, voilà, qui est très particulière, les ornementations et évidemment que c'est en cela unique. Après, bon, c'est presque un exercice de style. Moi, je suis pas très sensible aux exercices de style, pour être honnête.
0: Ouais.
2: C'est pas vraiment ce qui m'intéresse le plus. Mais la sonorité du Koto, maintenant, je la connais bien, et c'est vrai que elle a quand même toujours quelque chose d'unique, à la fois à l'attaque, aux ornements, et puis dans la résonance aussi. C'est un instrument qui résonne pas comme ce qu'on a, pas du tout comme une harpe ou comme un cymbalum. C'est vraiment très différent.
0: Précisément, est-ce que le plaisir de l'exotisme du grain a fait pour vous diversion dans votre façon, par exemple, je sais pas, de projeter la longueur d'une phrase? Est-ce que c'est aller jusqu'à vous emmener dans des carrures assez inattendues pour vous?
2: Oui. Mais pour deux raisons.
0: Ouais.
2: La première, précisément, effectivement, vous avez raison sur le par rapport à l'instrument lui-même, qui m'a imposé de résonner différemment. Et que quand modulation il devait y avoir, ou quand modulation j'entendais, je ne pouvais pas l'envisager de la même manière que si j'avais un instrument polyphonique occidental. Sur lequel c'est pas qu'on se pose plus de questions, mais encore une fois, par exemple, le piano, tout est possible, tout est, entre guillemets, facile, tout est entendable. Et donc, on n'a plus de limites. Là, il y avait évidemment les limites techniques. Et puis, l'autre aspect, c'était aussi la forme, puisque la pièce qu'on m'a commandée est une forme très courte et qui devait raconter une épopée assez longue, en fait, en 5 minutes.
0: La légende de Kaguya.
2: La légende de Kaguya Hime, voilà, qui est une des grandes... histoires folkloriques japonaises très connues, la princesse Kaguya, la première œuvre de fiction en prose de la tradition littéraire japonaise. Et donc, évidemment, il fallait que je parcoure l'ensemble de l'histoire en 5 minutes. Donc ça, j'ai choisi 4 tableaux, ce qui est vraiment très très rapide, très court. Et donc, j'avais ces 2 contraintes-là. De ce fait, effectivement, j'ai pris des ellipses plus courtes que d'habitude. Et ça a donné, évidemment, quelque chose qui est assez inhabituel chez moi.
0: Qu'est-ce que vous avez pensé alors de la pièce d'Olivier Calmel?
1: Olivier Calmel, oui, quand elle, oui, c'est ça. Je ne suis pas certaine de la relation entre le titre et la musique.
0: Ah.
1: Ouais. Mais je trouve que c'est une très belle pièce. Et qui met vraiment en valeur les caractéristiques du couteau. Ben, on prête sans doute aussi la jouer à l'harpe,
0: oui.
1: Mais le couteau, en pinçant les cordes avec les onglets, permet une palette de timbres plus tranchée, plus incisive. Et dont les contrastes sont ici exploités de manière très efficace.
0: Oui, parce que je crois qu'il a été précisément cherché dans les harmoniques du koto des choses qu'il ne pouvait justement pas faire avec la harpe. Enfin, il était soucieux de, sur cette pièce-là de se distinguer.
1: Mais ça peut se jouer assez facilement à l'harpe aussi.
0: Oui.

0: Moi, je connais pas assez Olivier Gross.
1: Oui.
0: Et là, pourquoi c'était intéressant? Parce que tout en utilisant des techniques de jeu traditionnel de Koto, mais à la fois, on est entraîné vers un univers sonore tout à fait différent. Peut-être à l'esprit de deep listening, peut-être ce qu'elle a dit. Ce qui est vraiment, vraiment fascinant. J'étais complètement comme ça.
1: Ah oui,
0: aspiré, oui, attiré, ouais. Oui, oui. Et voilà. C'est très immersif.
1: Ouais.
0: Ouais, j'ai trouvé. C'est pas évident la combinaison de koto accordéon, mais je me demandais s'il y a d'autres instruments. Ou bien le koto, ça peut se jouer avec l'archet aussi.
1: Ah oui.
0: Donc je me demandais comment elle utilise l'instrument. C'est tout à fait possible de jouer une main avec l'archet et de tirer comme ça, et puis d'autres mains à une autre main pour pincer.
1: Parce que l'image de la pochette tout. Laisse penser en une installation électronique comme si elle avait greffé un térémine sur le koto.
0: Oui, c'est vrai. Ah ouais, je sais pas. Mais j'imagine forcément il y a un traitement et ou bien est-ce que c'est une bande. Je ne sais pas du tout. Mais il y a parfois j'ai entendu le son très grave. Et donc je me demandais si c'était vraiment koto classique de 13 cordes ou bien avec 20 cordes, 20, 25, 20. De plus en plus, il y a des koto un peu plus grandes.

0: Mais c'est vraiment très intéressant. Non, mais Koto, c'est vraiment intéressant, hein, parce qu'on peut, là maintenant, surtout, il y a plusieurs cordes, donc on peut faire un cordage très, très varié. Mmh. Et je pense que c'est intéressant parce qu'il y a un instrument, j'ai oublié le nom, mais Haripach a inventé à partir de guitare de la Grèce antique. Il a fabriqué quelque chose qui ressemble beaucoup à Koto avec beaucoup de cordes différentes. Et comme ça, évidemment, il a essayé sa gamme de 43 tons des gammes différentes. Et ça, c'est vraiment intéressant. Et ça, donc, comme je t'ai dit tout à l'heure, Koto est très ancien comme instrument, mais aussi très contemporain. Dans ce sens-là, évidemment, c'est pas le même Koto, parce qu'au début, Koto était ne portait que juste 5 cordes, et ça, c'est surtout pour jouer à côté de ton oreille.
1: Ah oui.
0: Donc, c'est plutôt pour un instrument à méditation, pour soi.
1: Mais à partir de quand est-ce qu'on y a ajouté autant de cordes ?
0: De petit à petit, ouais. Mais déjà, Koto classique qu'on appelle aujourd'hui, c'est le 13 cordes. Et ça, je pense que c'était à l'époque, ben, quand même, ça fait, je ne sais pas combien de temps, mais deux centaines.
1: D'accord.
0: Je ne sais pas. Mais à partir du 20e siècle, petit à petit, il y a eu d'abord le Koto basse de 17 cordes. Donc voilà, on a joué apparemment très souvent avec 13 cordes en tant que Koto normal, classique, et avec basse Koto de 17 cordes. Mais petit à petit, ça commence à fusionner et Koto à 20 cordes, et puis ensuite 25, 30, etc. Mais là, petit à petit, il n'y a pas. Enfin, c'est pas. Il n'y a pas tous les cotoïstes qui sont capables de jouer.
1: Mais est-ce que ça veut dire que plus on a ajouté des cordes, plus aussi se sont développés des usages alternatifs aux usages traditionnels ?
0: Je pense, parce que déjà, la gamme que tu peux utiliser, enfin, tu peux fabriquer, c'est différent. Parce que si. Koto aussi, il y a 13 cordes, c'est 13 sons. Fondamentalement, même si on peut moduler un peu en appuyant les cordes, mais fondamentalement, il n'y a que 13 notes, 13 hauteurs. Mais si il y a 25, 30, évidemment, on peut utiliser le registre plus large et puis aussi des intervalles plus compliqués.
1: Mais il y a des accordages autant qu'il y a de cotoïstes ou quand même il y a un accordage conventionnel ?
0: Oui, accordage conventionnel classique, ça existe, ouais. Mais ça sonne vraiment à la japonaise,
1: hein, ouais.
0: Que vous connaissez un peu pentatonique, etc. Ouais. Mais curieusement, ça ressemble beaucoup aussi à des gammes de Grèce antique.
1: Ah oui.
0: Ouais. Ça, je trouve ça intéressant.
1: Ouais. Mais à vous entendre parler, il a toujours été un instrument expérimental, en fait.
0: Oui, je dirais ça. Ouais.
1: Ouais.
0: Ouais. Les instruments japonais sont tous un peu comme ça. Shamisen aussi, parce qu'il y a vraiment dans le shamisen, il y a cette mécanisme qui fait vraiment zzz, comme ça, comme sitar. Et aussi à la manière de jouer, il y a beaucoup de côtés percussifs de différentes sortes. Et puis, shakuhachi aussi, évidemment, ouais. Avec la manière de mettre le souffle, ça fait énormément de bruit ou harmoniques différentes. Ouais. Donc, on dit un son, ichion jobutsu en japonais, ça veut dire littéralement un son devenir Bouddha. Et c'est-à-dire, on entend beaucoup de choses dans un son. Dans un son, il y a un cosmos. Donc ça, c'est un peu bouddhiste aussi. Donc voilà, il y a beaucoup de choses dans un son.

0: Jérémy Apt, qu'est-ce que vous entendez dans cet enregistrement?
1: En tout cas, on entend des instruments à cordes, alors et un accordéon, mais qui sonne un petit peu comme un instrument à cordes aussi, dans, comme il est utilisé. Un accordéon ou je sais pas, ou un harmonica, mais je pense plutôt à un accordéon. Et cet instrument qui est frotté là, qui est comme une sorte de respiration. Voilà, avec une, je sais pas, quelque chose un peu commençant, un petit peu hésitant, sur des timbres qu'on entend, mais sans trop de, encore d'éléments de langage, quoi, quelque chose qui est en train d'émerger. Voilà, qu'est-ce que...
0: C'est la première plage d'un disque dont, à l'écoute, on se dit qu'il n'a pas besoin de se faire entendre comme interculturel.
1: Mmh. Oui, ouais, ouais, parce qu'en tout cas, il n'y a pas de... d'image un petit peu fantasmée de tel ou tel instrument qu'on utiliserait pour son identité, en tout cas. Donc, on a affaire bizarrement à des timbres un peu neutres. Même l'accordéon qui renvoie pour nous à tout un imaginaire et là un peu indéfinissable en tout cas quoi. Mmh. Voilà.
0: Alors c'est un enregistrement de 2007 qui a été fait au Bard College, donc pas très loin de New York, par deux musiciennes. À l'accordéon, il s'agissait de Pauline Oliveros et Mia Masaoka jouait du koto.
1: Ah oui. Je pourrais en dire peu de choses parce que je connais pas du tout le koto. Enfin, je vois l'instrument, mais voilà, c'est un instrument que je connais pas plus que ça, ni dans sa tradition, ni dans ce que des compositeurs ont pu aussi en faire, ou ouais, des interprètes.
0: Alors, je peux vous faire entendre le koto dans une toute autre situation. Le voici interprété par Mitsuo Miyazaki.

0: Donc là, il vient compléter un trio à cordes dans une transcription de la sérénade du Don Giovanni de Mozart.
1: Ouais. Bah, il s'y insère plutôt bien. En tout cas, il nous donne pas à avoir une image folklorisante, quoi, du coteau. Il a l'air de s'insérer un peu avec évidence là-dedans. Voilà, je sais pas si en tout cas c'est sa manière traditionnelle d'en jouer, ou s'il y a eu aussi un travail de transcription et d'adaptation pour cette musique-là. Mais voilà, je pense qu'à une première écoute comme ça, ça semble assez évident, assez naturel.
0: Alors, dans un texte que vous avez publié sur Medium, vous dites que s'approprier, c'est faire sien, que vous l'avez toujours ressenti comme un geste créatif, intime, comme apprendre une langue, s'initier à un art, cuisiner un plat, jouer de musique qui nous est transmise. Mais quasi aussitôt, vous dites aussi que cette appropriation n'est jamais un geste neutre. Y a une question qui semble sourdre sous ces affirmations, c'est à partir de quel moment ça pourrait devenir un problème?
1: Ah ben ouais, c'est ça que j'interroge, et je ne sais pas vraiment toujours. C'est même c'est l'objet du travail de l'artiste d'ailleurs de questionner ça. C'est-à-dire à quel moment on passe en fait d'une relation d'usage. C'est-à-dire à quel moment ces traditions-là, ces instruments-là, ils sont des ressources qui nourrissent un projet personnel, et à quel moment on passe à un autre type de lien qui est possible, qui est une relation avec l'instrument. Et dans cette démarche-là, ça sous-entend de s'être laissé traverser dans un temps long par cette tradition-là, pour en saisir un peu pas que l'instrument comme décor sonore, ou comme timbre, ou comme son, mais aussi avec tous les liens qui font tenir la chose, quoi. Donc aussi dans son langage, dans sa structure, dans ses codes, dans son histoire, dans les rapports qu'il a entretenus avec les autres cultures, dans son évolution. Voilà, ça c'est une autre démarche qui est possible. Et voilà, je dis ça sans qu'il y ait eu une démarche plus condamnable qu'une autre, hein. C'est pas un jugement, mais en tout cas, moi, c'est cette rencontre-là qui m'intéresse.
0: Parce que moi, j'entends que d'un côté, vous voulez pas être catégorique sur le sujet, en même temps que vous aimeriez quand même trouver des points d'accroche pour stabiliser ce qu'on peut en dire. Vous dites quand même qu'il y a une manière de créer une sorte de frontière entre ce qui est bien et ce qui est pas bien. Vous dites le malaise commence quand l'appropriation se coupe de la source, qu'elle devient une extraction. Vous, ce malaise-là, vous le ressentez devant certaines pratiques?
1: Ouais, ça arrive. Alors, quand est-ce qu'on peut le ressentir? Des fois, c'est pas à l'écoute d'une musique, hein, ou quand on va voir un projet, ça peut être ça. Ça peut s'entendre, hein, cette extraction-là. Mais aussi, elle se voit dans le processus, des fois. C'est-à-dire que, moi, je trouve que c'est tout aussi important. C'est-à-dire que la manière de créer, la manière d'approcher ces musiques-là, que de savoir le résultat final, quoi, ce qu'on en fait à la fin, en fait. Et tout ça, c'est voilà, quand est-ce que l'extraction commence? Elle commence quand l'autre, justement, est absent. C'est-à-dire qu'il y a plus de rencontre. Il y a uniquement un instrument qui est utilisé, mais pour son avec des fois beaucoup de bonnes intentions, hein. C'est pas forcément malveillant de la part de ces gens-là, mais en tout cas, qui viennent nourrir uniquement le projet personnel. Par exemple, en ce qui me concerne, moi et le gamelan, j'ai pas l'impression d'avoir traversé l'expérience du gamelan dans toutes ces années-là, mais d'avoir été traversé par ça. J'écris, par exemple, j'écris pour gamelan, j'ai l'impression quand même que l'instrument il me répond, qu'il m'autorise certaines choses, qu'il me les refuse, et c'est pas que l'instrument lui-même, c'est aussi toutes ces années d'apprentissage qui ont modelé un langage en moi. Et donc quand j'ai un désir comme ça personnel sur pour l'instrument, sur quelque chose que j'ai envie de créer dessus, avec des idées déjà un peu préconçues, et ben elle rencontre toute cette expérience-là, elle rencontre et l'instrument, elle rencontre le souvenir des gens, le souvenir de ce qu'on a dit, elle rencontre mes lectures, mes voyages, et elle se heurte à ça. Elle se heurte dans une rencontre qui est en tout cas féconde pour moi, qui est pas un étau dans lequel je suis coincé, mais qui vient me créer un espace de contrainte. Et c'est à l'intérieur de ça que les choses naissent, dans un premier temps, et ensuite elles se modifient au contact des autres musiciens. Dans le cadre de Polyphème, voilà, ce premier débat entre moi et l'instrument et la tradition vient rencontrer ensuite les autres et évolue encore. C'est tout un cheminement dont à la fin je me sens plus vraiment maître. C'est comme si la musique m'avait un petit peu échappé et que tout d'un coup elle a une dimension plus collective. Voilà, pas que moi et les autres gens de Polyphème par exemple, mais le Bali, sa musique, les gens là-bas, l'histoire que j'ai moi avec en tout cas cette île. Voilà.
0: Si on écoute un extrait du rêve de Polyphème, extrait de l'album du même titre,

0: Là, par exemple, en quoi est-ce qu'on est censé entendre Bali? On entend bien que Bali transite en vous, nourrit votre langage à vous, mais c'est quand même votre langage à vous.
1: Oui. Enfin, ouais, c'est ça, c'est ce que je disais. Je ne sais pas à la fin qu'est-ce qui... je crois que c'est un truc que j'ai marqué dans le texte, entre ce qu'on soustrait, ce qu'on ajoute. À la fin, la logique, en tout cas propriétaire, de qui a fait quoi, elle est plus claire à la fin de ce processus-là. Et tant mieux, en fait. Si ça aboutit à ça, c'est que pour moi, le processus a réussi, quelque part, quand il nous a échappé.
0: Parce que c'est là qu'il y a une sorte d'ambiguïté qui se profile, c'est que d'un côté, vous comprenez qu'on accuse une appropriation culturelle qui serait de l'ordre de l'extraction, et pour désigner ça, vous dites que quand il y a invisibilisation de la source et donc de l'autre culture, il y a bien comme un problème, et en même temps, vous parlez d'une dilution.
1: Oui.
0: De votre côté, vous dites, dans cette dilution, dans cette digestion des apprentissages, se crée alors un espace de liberté. C'est-à-dire que la musique balinaise vous a imprégné au point qu'elle s'est diluée en vous.
1: Oui, alors diluée, qu'est-ce que ça veut dire, en tout cas pour moi, dans mon cas? C'est-à-dire que j'ai des réflexes de pensée, des réflexes techniques, des réflexes d'écriture, et qui viennent pas de nulle part. Qui viennent de là où je me situe, c'est-à-dire dans une sorte de chaîne de transmission de ce qui était avant moi, de ce que je vois, de ce qui se fait aujourd'hui. C'est ça, cette dilution-là, en tout cas. C'est la manière d'arriver à préciser où on se trouve, quoi. Mais c'est pas de l'invisibilisation.
0: C'est quoi la différence, alors, entre l'invisibilisation et une dilution qui fait que c'est comme si la musique balinaise avait fertilisé votre propre terreau musical, quand bien même ce terreau est à Marseille.
1: Oui, mais ben, disons que dans la forme, en tout cas, qui se fait avec Polyphème, on l'entend peut-être pas, peut-être ça s'entend pas à l'écoute, mais le matériau est très balinais, lui. Est très très balinais, parce qu'on utilise des formes de cette musique-là. Les entrelacements de mélodies, la technique des étouffés, la structure aussi dans des architectures qu'on retrouve.

0: en tout cas. Enfin, je veux dire, pour folkloriser le gamelan, ça suppose quand même de ne pas le connaître et de projeter une image qui est fantasmée. Donc fantasmée via voilà, l'image qui s'en est exportée de Bali. Et c'est vrai que ben, nous, on est plusieurs dans le groupe à pas avoir cette image-là parce qu'on l'a vécue de l'intérieur à Bali. Donc voilà, c'est simplement une impossibilité. Je ne saurais pas comment la fantasmer parce que moi, je l'ai vécue de l'intérieur à Bali.
1: On pourrait presque s'interroger en termes de territoire de questionnement, puisque le moment de faire de la musique, finalement, n'est peut-être pas le meilleur moment pour se poser la question, puisqu'il s'agit de se laisser traverser par les cultures qu'on met en jeu et entre elles, tandis que c'est toujours dans un deuxième temps, en quelque sorte, que arrive ce moment où vous écrivez, là, dans Medium, la question de l'appropriation ne concerne pas seulement les artistes, elle engage aussi le public et les lieux de programmation et de diffusion, comme beaucoup d'artistes qui traversent ces questions, je chemine sans certitude et me méfie de celles et ceux qui en ont. En quoi ça engage le public? Ou du moins, comment est-ce que le public s'engage dans la question?
0: Je pense que c'est un peu... Le public est engagé via les programmations qui sont proposées et le choix qui fait lui d'aller voir tel ou tel projet. Et après, le public, lui, véhicule aussi une image de ce qu'il a vu. Il véhicule... il le fait circuler aussi. En fait, pour moi, c'est une espèce de chaîne de responsabilité. Et les artistes en ont une, les diffuseurs en ont aussi, les chercheurs également, et le public aussi. Et c'est une sorte de boucle.

0: C'est aussi l'Occident qui a reproduit une forme d'appropriation et pensant s'en prémunir, c'est-à-dire en s'interdisant aussi aujourd'hui, alors je pense pour des questions de culpabilité aussi postcoloniale et beaucoup d'autres choses, mais en s'interdisant de toucher à ces cultures-là, de peur de les déformer, de peur d'en dire quelque chose de faux et de peur de les détourner.
1: Et dans cet excès de précaution, il y a un risque de les vitrifier et justement les mettre sous verre, vous dites.
0: Ouais, oui. Alors.
1: Donc de les asphyxier.
0: De les asphyxier. Mais paradoxalement, c'est ce que Bali a déjà connu. C'est-à-dire que Bali a toujours. Les Balinais ont toujours été ce qu'on a voulu qu'ils soient. Ils l'ont subi pendant la colonisation hollandaise. Parce que c'était une colonisation très particulière où. Où Bali a été présenté un peu comme un musée à l'Occident. Et donc on travaillait cette question-là pour figer les Balinais dans cette tradition-là, jusqu'à leur imposer un certain nombre de cérémonies, jusqu'à fixer par écrit ce qu'on appelle la date, leur tradition, le gamelan. On leur demandait de venir jouer en Occident et de faire des tournées, mais de les faire en costume balinais. Et donc c'était une première vitrification qui a ensuite été reprise par l'Indonésie quand le pays est né en 45, qui avait besoin de Bali pour en faire sa vitrine culturelle, la commercialiser, voilà. Et puis ensuite une troisième étape via le tourisme de masse. Donc finalement Bali a toujours dû répondre de ce qu'on attendait de lui et d'adapter sa culture, sa musique, ses arts à la demande, voilà. Et aujourd'hui, l'Occident voudrait comment maintenir cette image un petit peu intacte d'un paradis perdu qui a lui-même été fabriqué, en fait. Donc voilà, les Balinais ont toujours été un petit peu absents de leur destin, quoi. Ils ont toujours dû eux-mêmes se réapproprier, il y a eu un mouvement comme ça un petit peu réciproque, leur culture, pour qu'elle corresponde aux attentes en même temps qu'elle puisse survivre.
1: Vous avez travaillé avec Dewa Alit, donc, qui est maître du gamelan traditionnel balinais contemporain, et à qui vous empruntez ces mots. La musique balinaise a toujours été un mouvement. Pour moi, créer aujourd'hui signifie poursuivre ce mouvement. Je ne veux pas seulement préserver le passé, je veux faire une musique qui soit balinaise, mais nouvelle. La tradition n'est pas un musée, c'est une énergie vivante.
0: Ben oui, voilà. C'est-à-dire que Dewa Alit, c'est un...

0: C'est une figure un peu contestée hein, à Bali.
1: Pourquoi? Parce que justement, il remue les formes telles que elle voudrait s'auto-traditionnaliser.
0: Oui. Et parce qu'il revendique, un statut de créateur. Et comme l'ont été des tas d'artistes balinais avant lui, et le fait que cette musique-là, elle a subi des évolutions sur évolutions, et qu'il se situe là-dedans, dans ce chaînon-là, et qu'on lui refuse un peu parce que la labellisation des balinais passe par leur programmation à l'étranger, où on fait venir des troupes pour jouer de la musique traditionnelle balinaise. On l'accepte que dans ce cadre-là, globalement. Hein, je caricature un peu parce que il est venu jouer à la Bourse du Commerce à Paris, donc il a quand même une scène qu'il trouve un petit peu plus facilement, bizarrement, aux États-Unis qu'en Europe. Il joue pas à Bali, en fait, son groupe Saloukat ne trouve pas de son public à Bali et ni dans les lieux de programmation, difficilement en Indonésie. Et pour lui, c'est ça son combat, c'est de faire reconnaître que cette musique-là, qui est une musique qui est très particulière, qui est à la fois extrêmement balinaise et totalement contemporaine et radicale, est une évolution de la musique

À mon ancien prof de zarb, moi j'avais travaillé le zarb pendant des années, le zarb iranien, et qui est décédé il y a très peu de temps, Jamshid Shemirani. Pour lui, la limite, dans le cadre des relations interculturelles, comme ça, il n'y avait pas d'autre limite que celle de la rencontre avec d'autres êtres humains. Voilà, ça a l'air d'être une affirmation un peu toute simple comme ça, mais je crois qu'elle dit beaucoup de choses sur les limites de cette appropriation, quoi. C'est-à-dire que tant que les choses se jouent en relation avec les cultures, en relation implicite ou explicite, en interne, dans le processus, dans le résultat, mais tant que cette relation-là existe et est vivante, elle peut aller très loin. Elle peut aller très loin. Et dès qu'elle n'existe plus, on parlait du malaise tout à l'heure, c'est là que le malaise commence, je trouve.

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Le retour du vinyle doit beaucoup au visuel de la pochette. Le CD qui avait phagocyté presque complètement le vinyle en à peine 10 ans à la fin du siècle dernier est en train lui-même d'être mis au banc des oubliettes. Et oui, retour de manivelle malgré les multiples possibilités d'écoute. En 2025, les ventes de vinyle ont à nouveau dépassé celles du CD, certes avec des volumes bien moindres. C'est significatif qu'avec le bon vieux vinyle encombrant, on détient véritablement un objet que certains vénèrent et pas que des vieux, entre guillemets. En effet, une étude révèle que 40% des acheteurs de vinyle ont moins de 34 ans. Mais ce n'est pas tout, figurez-vous que même minoritaire par rapport au vinyle, les ventes de CD ont tendance à remonter. En effet, les plateformes de streaming commencent à nettoyer leur énorme base de données et certains titres ne seront bientôt plus disponibles. Ce qui fait que les ventes de produits physiques reprennent du poil de la bête. Nous assistons à un retour de manivelle phénoménal. C'est l'occasion pour cette 225e émission de Jungle Fever de vous parler de quelques pochettes de disques insolites, parfois surprenantes, surtout des années 70, qui peuplent les étagères des plus anciens d'entre nous. Elles sortent de l'ordinaire, soit par leur graphisme ou leur forme, le CD ayant quelque peu remisé les excentricités. Donc voici un petit tour d'horizon de ces extravagances. Pour certains des plus connus, citons le double album blanc des Beatles, avec le nom du groupe écrit en relief. C'est la première fois, et je crois rarement repris, comme idée de ne rien imprimer sur une pochette et de la laisser en blanc. Plus osé, il y a bien sûr la braguette de Sticky Fingers des Rolling Stones, pas très bien vu pour classer ce disque à côté des autres, et surtout qui s'est révélé très fragile. Mais beaucoup plus commercial, qui ne fut pas repris pour les rééditions, ce qui en fait un collector. Toujours chez ces sacrés Rolling Stones, tout le monde se souvient de la pochette de Their Satanic Majesties Request, avec une photo à l'effet lenticulaire qui a fait hérisser les cheveux des responsables de Decca par son cou. Les Stones voulaient rivaliser avec les Beatles et leur Sgt. Peppers. La pochette hexagonale de Throw the Past Darkly, une compilation sortie en 1969, est aussi à mentionner, ainsi que Some Girls, la pochette qui se retourne avec d'autres visages. On écoute les Rolling Stones dans Citadel.

Et oui, je profite de cette émission sur les pochettes pour vous parler du premier album du Velvet Underground, en anecdote, ou du moins de la pochette justement. Le Velvet Underground nous a donné le goût de la banane grâce à Andy Warhol. En effet, cet album, devenu culte, est sorti en 1967 avec une banane jaune sur fond blanc, créée par ce célèbre artiste américain. Et si c'est ce fruit qui a été choisi, ce n'est pas par hasard. Sur la pochette très épurée, au point qu'il n'y a même pas le nom du groupe et de l'album sur sa première version, on retrouve tout bonnement une grosse banane accompagnée du nom du peintre américain. Mais ce qui compte vraiment, c'est ce qu'il y a sous la peau du fruit jaune. Sur l'édition originale, au sommet de la banane, une courte phrase indique « Peel slowly and see » pour éplucher lentement et vous verrez. En effet, dès qu'un fan achetait le vinyle du Velvet, il pouvait décoller l'autocollant pour découvrir une belle banane rose faisant étrangement penser à un pénis. Chaque autocollant présent sur les exemplaires de The Velvet Underground and Nico, c'est le titre officiel, était placé à la main. Un travail d'orfèvre qui a entraîné un report de la sortie de l'album de plusieurs mois. Désormais, les vinyles originaux, avec l'adhésif qui se détache mais resté intact, produit jusqu'en 1971, sont devenus des pièces rares. La pochette et le concept autour de l'autocollant créé par Warhol sont volontairement provocateurs. Le but de cette œuvre est bien sûr d'associer la banane à un sexe masculin, d'où la couleur chair que l'on retrouve sous la peau du fruit. La banane a fait de cette pochette une sorte d'œuvre d'art érotique, disait Lou Reed. Pas peu fier du résultat final. Sorti en 1967, ce fameux album fut ultra controversé. Aujourd'hui, la cover est autant emblématique que le disque lui-même, une prouesse bien trop rare dans le monde de la musique et est désormais complètement ancrée dans l'histoire de la musique et il est devenu représentatif du pop art datant de cette époque. Malgré les objections de Lou Reed lorsqu'il était encore en vie et John Kell, la fondation Warhol ne s'est pas gênée à utiliser ce symbole sur un tas de produits dérivés, sacs, chaussures, porte-clés et même coques de téléphone. Malheureusement, les liens forts entre les membres du groupe et Warhol se sont très vite distendus. Alors que le Velvet a rencontré un franc succès plus tard après la première séparation, c'était loin d'être le cas à la sortie de The Velvet Underground and Nico. En réalité, après 5 ans dans la musique, le groupe n'avait vendu que 30 000 albums, score honorable ramené à notre époque actuelle. Cela a déclenché de nombreuses discordes au sein du collectif, amenant Lou Reed à se séparer de Nico et à s'embrouiller avec Warhol, qui n'était alors pas seulement l'auteur de la pochette, mais aussi le directeur artistique et le producteur de cet album du Velvet, leur premier. Et bien voilà, c'est justement l'occasion d'écouter le Velvet dans « I'm waiting for the man ».

On continue avec du plus simple et moins connu, par exemple le groupe Stray qui a sorti son premier album avec la première d'une couverture ouvrante tout en blanc aussi, mais avec les lettres de leur logo découpées, formant un pochoir laissant entrevoir la photo de la troisième de couve. Ce groupe de hard rock progressif a sorti une dizaine d'albums dans les années 70 et 80. On les écoute dans It's All In Your Mind.

Le quatrième album studio des Small Faces, Ogden's Not Gone Flake, est sorti en 1968. L'album, dont le titre et la pochette sont une parodie d'une marque de tabac du nom de Ogden's Not Gone Flake, est sorti en vinyle sous un écran alors totalement inédit et novateur que Public Image Jimmy Todd reprendra en 1979 pour leur Metal Box, et j'en reparlerai plus tard. Une boîte métallique et ronde, format 33 tours, imitant la boîte métallique de la marque de tabac parodiée. Rien que pour ça, ce disque psychédélique dont la face B est conceptuelle est important. Mais en même temps, Ogden's Not Gone Flake, la noix d'Ogden est devenue un flocon, aurait été important, car le disque est vraiment réussi. On écoute les Small Faces dans Lazy Sunday.

Certains artistes se sont amusés en mettant des pop-up dans leurs pochettes. Vous savez, ces illustrations qui deviennent mobiles lorsque l'on ouvre un livre ou une pochette de disque dans notre cas. Les Chaussettes Noires l'ont fait avec leur album intitulé le 2 000 000e album des Chaussettes Noires. Il y a eu aussi Jethro Tull dans l'album Stand Up où l'on voit la silhouette en carton des membres du groupe se lever lorsque l'on ouvre la pochette avec Gatefold. L'occasion d'écouter Jethro Tull dans 17.

La pochette d'origine de l'album L.A. Woman des Doors avait les coins arrondis. Elle présentait une fenêtre qui montrait une pochette intérieure jaune. Une fois sortie, le visage des quatre musiciens apparaissait en fond et déplié, on voyait une femme crucifiée sur un poteau téléphonique et certains y voient Morrison lui-même. On écoute les Doors dans The Changeling.

Les pochettes des albums d'Alice Cooper ont presque tout un aspect original. Million Dollar Babies avec un dollar immense, Muscle of Love avec sa pochette en carton dépliable, celle du vinyle original de l'album Schools Out représentait un pupitre d'écolier avec un pliage au dos permettant d'extraire un piétement et sur la face un rabat. Dessous se trouvait le vinyle emballé dans une culotte de fille en papier. Ce disque et son emballage doivent être très rares maintenant. Eh bien, on écoute Alice Cooper dans Schools Out.

Le groupe Led Zeppelin soignait ses pochettes d'albums. Celle du troisième, simplement intitulée 3 en chiffres romains, présente dans l'édition originale une roue sur laquelle sont imprimées des images diverses et des photos des membres du groupe. Et sur le devant de la pochette, différents trous laissent apparaître les images lorsque l'on tourne la roue. Eh bien, on écoute Led Zeppelin dans Immigrant Song.

La pochette de l'album Gold, une compilation de Creedence Clearwater Revival, est aussi atypique. Le verso s'ouvre en différents volets, avec quatre profils découpés en décalage et de couleurs unies différentes du plus bel effet. On écoute Creedence Clearwater Revival dans Fortunate Son.

Public Image Limited, on y revient, en 1979, a repris l'idée des Small Faces en publiant Metal Box dans une boîte métallique ronde avec les initiales PIL, P-I-L, gravées en travers et contenant trois vinyles 30 cm tournant en 45 tours. 60 000 copies ont été fabriquées, pas une de plus. Les trois maxi à la gravure large donnaient à la base de Jar Wobble un son énorme. Un coffret qui se négocie maintenant dans les 250 euros. En février 1980, la réédition s'est faite en double LP sous pochette conventionnelle et titrée Second Edition. On écoute donc Public Image Limited dans Albatros. C'est une partie de la version live à Paris en 2013, bien plus intense que sur le disque d'origine, avec un Johnny Rotten complètement possédé.

Voilà, c'était Albatros, une version atomique de Public Image Limited. J'en fais mon coup de cœur de l'émission. Allez. Le deuxième album de Téléphone, Crache ton venin, est sorti le 2 avril 1979 avec une pochette où l'on y voit les quatre membres du groupe debout. Elle est constituée d'un calque coulissant où sont imprimés leurs vêtements. Quand on le retire, surprise, on voit les membres du groupe complètement nus. Autant dire que le disque original tel quel est devenu rare. Et Téléphone ne sont pas les seuls à avoir posé nu. Plusieurs stars ont osé, surtout parmi la jante féminine. Mais c'est surtout John Lennon et Yoko Ono qui semblent avoir sauté le pas. En 1968, et en pleine folie des Beatles, John Lennon prend le temps de réaliser un album expérimental avec sa compagne, baptisé Unfinished Music No. 1 to Virgins. Le disque se veut provocant et la pochette enfonce le clou. On y voit en effet le jeune couple nu de face sur le recto et de dos sur le verso. Plusieurs maisons de disques refusent de le distribuer. La police en saisit même 30 000 exemplaires pour cause de pornographie. Mais le disque sera malgré tout mis en rayon, enroulé de papier Kraft et d'autocollants cachant les parties intimes des deux artistes. De leur côté, Starshooter ont voulu marquer leur temps en 1980 en proposant leur troisième album chez les autres, emballé dans un sac plastique transparent, sérigraphié, avec un graphisme de Kiki Picasso. C'est ce qu'il restait du projet qu'ils avaient imaginé au départ, un système où le vinyle lui-même était illustré et inséré dans un emballage en plastique ajouré, lui aussi illustré. L'image était modifiée selon la manière dont le disque était inséré dans sa pochette, un projet bien trop coûteux et abandonné. On va écouter Téléphone dans Je suis parti de chez mes parents, suivi de Starshooter chez les autres.

Musicalement, on a affaire à un très bon groupe de power pop, auteur de 5 ou 6 albums bien plaisants, en route pour Ticket to Paradise, je push one girls.

Voilà, c'était quelques exemples de disques aux pochettes extravagantes qu'on n'imagine plus très bien de nos jours. Ceci au moment où les ventes de disques vinyles sont au plus haut depuis le début du siècle. 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

0: Et bonjour à toutes et à tous et bienvenue dans ce nouvel épisode de Ma Tranche de Vie où nous avons quelques habitués et un nouveau aussi, un nouveau senior qui rejoint l'aventure de Ma Tranche de Vie. Nous avons autour de la table Michel, Angèle, Marinette et Pierre. Bonjour à tous les quatre.
1: Bonjour.
0: Vous allez bien ?
2: Très bien. Ça va.
0: Eh bien, très bien. On va passer un bon moment ensemble où on va parler de colonies de vacances, de livres dont eh bien, nos seigneurs et seigneurettes sont auteurs. On va entendre des poèmes, on va partir au Népal et puis on entendra aussi les petites et grandes phrases de Marinette qui font réfléchir. Mais avant, donc, on commence avec Michel. On va partir donc dans une colonie de vacances.
3: Bien. Eh bien, bonjour à tous et à toutes. À toutes et à tous. C'est normal. Dans ma prime jeunesse, certains de mes copains me quittaient aux vacances et partaient en colonie. J'avoue que je les enviais, surtout à leur retour, quand ils me racontaient leurs aventures. J'en parle à mon père, et il me donne une réponse à laquelle je m'attendais. « Bah, tes vacances à Uruf, tes jeux à la Syrie ne te suffisent pas. Pas question de dépenser des sous pour ça. » Bon, le problème était réglé, mais l'envie reste en moi. Quelques années plus tard, je me renseigne sur la fonction de moniteur de colo. Je peux peut-être connaître les colonies de vacances d'une autre façon. Ah là, mon père m'encourage. Tant mieux. Je me renseigne auprès d'un organisme compétent, les CEMEA, Centre d'entraînement aux méthodes d'éducation active, dont le siège était à Lunéville. Très vite, on m'envoie les documents nécessaires pour concrétiser ma demande. Les dés sont jetés, c'est parti. Je reçois alors les formulaires pour rejoindre mon stage de formation. Mais c'est en Allemagne, à Bergweiler, pour un stage franco-allemand. Bon, oh là là, mais c'est le voyage en terre inconnue. Où est-ce que j'ai mis les pieds ? À la date prévue, vacances de Pâques, je suis l'itinéraire ferroviaire qu'on m'a indiqué et me voilà parti pour la Sarre allemande. Je suis attendu à la gare, on m'emmène dans une école de plein air très moderne. Je m'installe dans le dortoir garçon, nous sommes une trentaine, garçons et filles, des deux nationalités. Le programme des réjouissances commence et pendant les 10 jours qui ont suivi, j'ai appris différents jeux pour les enfants, des chansons multiples et variées, des activités physiques diverses. Et je prends note de tout ce que j'apprends. Mais c'est pas évident, tantôt c'est en allemand, tantôt c'est en français. Mais entre nous, on s'entraide. Une franche camaraderie s'installe. Je rentre à la maison par le même chemin et je vais devoir mettre dans ma tête tout ce que j'ai appris. Car un examen se profile à l'horizon. C'est celui du BAFA, brevet d'aptitude aux fonctions d'animateur. Ça s'est passé à Lunéville. J'ai eu mon BAFA haut la main, et là, mon père est fier de son viston, car il commence à voler de ses propres ailes. Ma première colo arrive. Oh, c'est pas l'exotisme espéré, ni la mer, ni la montagne. Où est-ce que je vais être affecté ? Ouah ! À Saint-Miel. Je ne quitte même pas le département. J'avoue avoir été quelque peu déçu, mais bof, je n'ai vraiment pas le choix. Et je ne l'ai pas regretté. À la sortie de Saint-Miel, dans un joli parc herbeux, entouré d'un beau mur, c'était la colonie. Deux bâtiments, elles, l'un abrite les dortoirs et l'autre les salles de réunion, le réfectoire et les cuisines. Je fais connaissance des autres moniteurs et monitrices qui vont partager mon séjour. Après l'installation, c'est un long briefing avec le directeur, François Ruot, un des patrons des CMA de Lunéville. Le programme est dévoilé avec toutes les consignes de sécurité. Les enfants arrivent le lendemain et on se répartit les groupes. On m'attribue celui des grands, 13-14 ans, des préados. Pas les plus faciles. Mais François me fait confiance et me juge capable de les dompter. Les enfants arrivent du pays minier, de Pienne, si ma mémoire est bonne, et nous prenons connaissance de nos lots respectifs. Je prends en charge mes 15 mômes afin de les installer dans leur dortoir. Et c'est parti. Oh, les journées sont bien occupées par des grands jeux en dehors de la colo, ou des activités manuelles, ou bien d'autres jeux sur le vaste espace herbeux de la colo. Les repas sont à heure fixe, et on y mange très très bien. Et après les activités, les enfants et les monos sont affamés. Je me souviens encore aujourd'hui d'une espèce de steak haché, servi souvent avec divers légumes. Ça s'appelait du rôti steak. Eh oui, je suis même allé voir en cuisine à quoi ça ressemblait. Oh, c'est un énorme saucisson, genre salami, de viande, que le cuistot débitait en steak, grillé à la flamme, mais c'était le régal de tous. Chaque groupe a son programme, et parfois ceux-ci sont réunis pour les grands jeux. Les enfants adorent les chasses au trésor. Un moniteur est chargé d'aller auparavant cacher le trésor, parfois loin ou parfois sur place. Le but, c'est de les faire se dépenser et chercher les indices de faux parchemins, cachés eux aussi. Puis le trésor, c'est souvent un sac de bonbons. On voit naître de petites amourettes entre les enfants, ou entre les monos. Les journées sont fatigantes mais exaltantes. Quand chaque mono a couché ses enfants et s'est assuré qu'il dormait, il rejoint tout le monde en salle de réunion pour le cinquième repas, qui est le bienvenu. On mange avec un grand plaisir, on fait le bilan de la journée et en même temps on prépare la journée du lendemain. Quant à moi, j'y arrive toujours le dernier, car mes grands gaillards ne veulent pas dormir. Les monitrices, elles, avec les petits, ont la ressource d'une belle histoire pour les endormir. Mais voilà-t-il pas qu'un soir, ils me réclament une histoire. Je suis très surpris. Et je vais jouer sur cette demande pour les calmer. Bien sûr, pas question de leur raconter Le Petit Poucet ou Blanche-Neige. Ça ne marchera pas. Que vais-je bien leur raconter? Je n'envoie pas un livre de contes à la main. C'est le début à la télé des histoires d'aventure style Bob Moran ou Indiana Jones. Je fais alors marcher ma cervelle et voilà la naissance des aventures de Bill et Joe. Deux amis, aventuriers, et à l'affût de voyages exotiques. Bill est professeur d'histoire ancienne à l'université et Joe est un sportif tout azimut. Au hasard de la visite d'une bibliothèque, il découvre dans un vieux manuscrit, mais on dirait bien une carte au trésor, et tout s'enchaîne. Voyages, épreuves diverses, et tout cela je le crée au fur et à mesure que je raconte. Non seulement ça marche, mais ils ont bien d'attention. Évidemment, j'arrête l'histoire au moment d'une terrible épreuve qui les laisse quoi. Alors je pose la condition. Si vous voulez la suite, c'est demain. Mais vous vous couchez et vous dormez. Tous obéissent sans chigner et j'entends des remarques style « Oh vivement demain !» Là-dessus, je leur gagne le cinquième repas où tous me demandent si mes gaillards dorment et je leur raconte mon astuce. François est très intéressé et me demande de la raconter à tous. Et allez, c'est devenu, là aussi, le moyen d'envoyer au lit tous les monos. Ils ont attendu chaque soir la suite des aventures de Bill et Joe. Et ça a duré le mois de colo. J'ai noté chaque soir à quel moment je m'étais arrêté pour pouvoir repartir le lendemain de façon logique. J'ai tenu en haleine les petits comme les grands. Je n'en revenais pas. Mais j'ai découvert un jour une activité particulière. La cure de santé. Quelle bien curieuse cure, il est vrai. Voilà son déroulement. C'est toujours en fin de matinée, tous les enfants participent à un grand jeu dans les murs de la colo. Ils sont tous en maillot de bain et ils courent jusqu'à ce que la sueur soit visible. Ensuite, on prépare leur tour au calme avec souvent une ronde chantée. Au centre de la ronde se positionne le directeur avec un tuyau d'arrosage à la main. Et il arrose copieusement tout le monde, mono compris. Ensuite, on doit s'allonger sur l'herbe d'un talus face au soleil. On doit se détendre, les yeux fermés. Et en silence, jusqu'à sécharge complète des corps. J'avoue avoir trouvé cette méthode assez singulière, mais je me suis vite rendu compte que pour un retour au calme général, suivi d'un appétit féroce au repas qui suivait, c'était génial. J'avais encore appris quelque chose. L'apprentissage de la vie, par l'expérience, c'est bien vrai. Pendant ce retour au calme, un moniteur musicien sortait sa guitare et avec sa voix douce, nous émerveillait tous avec les chansons d'Hugo Frey, dont l'une était très demandée, il s'appelait Stewball. Une grande carte des environs décorait la cour intérieure, et il y était indiqué tous les endroits stratégiques des environs qui pouvaient recevoir la visite des enfants, des monitrices aussi. La grotte chauve-souris. Si ça ressemblait à une grotte, ce n'était qu'un blocos de 14-18 qui était éventré. Mais des chauves-souris, il y en avait. Pour dissiper les craintes des enfants, surtout des filles avec leurs longs cheveux, j'ai réussi à capturer l'une d'entre elles et les enfants ont pu découvrir cet animal qu'ils ne connaissaient pas. J'ai même dû l'amener au cinquième repas, car certains et certaines n'en avaient jamais vu de près. Et comme je tendais un crayon à l'animal, celui-ci a attrapé, a mordillé le crayon, ils ont pu voir ses dents pointues comme des aiguilles. Sur cette carte, chaque moniteur qui quittait la colonie plantait un petit drapeau à son nom. Ainsi, le directeur savait instantanément où se trouvaient les enfants. Et on avait parfois sa visite de contrôle. Sécurité d'abord. Enfin, chaque mono emmenait une trousse de secours. Et je me permets de rappeler qu'à cette époque, les portables n'existaient pas. Ce mois de juillet a été formidable, même si la fatigue était intense et les émotions partagées ont été très intenses aussi. Voulez-vous la suite ?
0: Oh bah oui.
3: Alors la suite, vous allez la voir. Je reviens un instant à la fin de cet épisode que je viens de vous relire. François réunit les monogarçons et nous fait la proposition suivante. Cette colo fonctionne bien, mais il lui manque quelque chose. Un point d'eau pour que les enfants puissent se rafraîchir à loisir. Soit une pataugeoire, ce serait l'idéal. Alors j'ai pensé à vous. À vous trois, messieurs. Vous êtes une bonne équipe, vous êtes costauds, vous vous entendez bien. Alors, si vous êtes libre au mois d'août, et si vous êtes d'accord, accepteriez-vous de construire cette pataugeoire? Je vous garde tout le mois d'août, je vous héberge, je vous nourris, et je vous fournis tout le nécessaire, outils et matériaux. Il nous a fallu peu de temps pour accepter cette proposition. Quelques jours plus tard, nous voilà devenus terrassiers. Je n'étais pas peu fier d'avoir été choisi par François, je le dis. La maçonnerie ne m'était pas inconnue, mon père m'y avait initié quand il avait construit un nouveau rucher. Donc les mises à niveau, les proportions des composants du mortier, tout ça m'était familier. Pour piqueter le terrain à la dimension de la pataugeoire, on a fait appel au théorème de Pythagore. Quelle belle application concrète. La zone de travail avait été choisie par François et délimitée par des piquets de bois, des rubans rouges et blancs, et surtout interdite aux enfants de la deuxième session. D'ailleurs, ceux-ci sont arrivés très vite, et on a fait leur connaissance, mais aussi des nouvelles monitrices. Puis le travail a commencé. On était devenus des bêtes de foire, et pendant leur temps mort, les enfants s'assemblaient derrière le ruban et les commentaires allaient bon train. Mais qu'est-ce que vous faites ? Alors on répondait, nous, on cherche un trésor. Dans l'imaginaire enfantin, la recherche d'un trésor, c'est un vrai trésor. Pendant tout le terrassement, on les a tenus en haleine avec ça, mais quand on a attaqué le hérisson, ils ont commencé à avoir des doutes. Bah, ils rebouchent le trou qu'ils ont fait. On leur a alors dévoilé la vérité et nous avons été récompensés par leur contentement. Nous mangeons avec tout le monde et pour dormir, François nous a prêté une petite chambre tout confort. Le travail avance bien, le trou est créé, 4 mètres sur 4, une profondeur de 60 cm. Il faut prévoir le hérisson avec un béton d'une quinzaine de centimètres, un ferraillage sérieux. Ouf. En effet, pour une profondeur de 40 cm d'eau, ça nous donnait un poids d'eau d'environ 6 tonnes. Tout cela nous donnera une profondeur de 40 cm pour les enfants. Quand tout a été terminé, sans oublier la bombe de vidange, car il faudra bien vider ce bassin quand l'eau sera sale, on a attaqué l'élévation des murets en aglot de 10 cm. Nouvelle leçon de géométrie, les alignements, les niveaux, le fil à plomb. Mais pas de problème, tout se déroule fort bien. Le lissage des enduits n'est pas facile, mais il faut s'appliquer, car on ne doit pas laisser d'aspérité pour les petits pieds des enfants. Nous étions donnés le 15 août comme date limite, car nous voulions voir notre œuvre en action. Il y a eu, après séchage du béton, une peinture plastifiée bleue qui doit étanchéifier l'ouvrage. Autour du bassin, on aplanit le sol et on y place sur 1 mètre de large un gazon synthétique pour que les pieds restent propres. Après un dernier séchage, François remplit la pataugeoire à l'aide d'un tuyau d'arrosage. Elle est finie. Notre maître d'ouvrage organise une inauguration et très fier, nous avons été chaleureusement remerciés par les enfants. Avant de nous quitter, François me prend à part et me propose de faire l'an prochain une autre colonie avec un de ses collègues au château de Thillonbois. C'était toujours en Meuse, mais qu'importe. Il me prévient que ce sera une colonie expérimentale. Ah ah, oh là là, c'est-à-dire. Mais les enfants, cette fois, choisissent l'activité qu'ils veulent faire. Ce n'est plus les moniteurs qui les prévoient. Un nouveau défi, j'aime ça. Et puis ma fierté est là, et bien entendu, j'accepte. Mais ça, c'est une autre histoire. Bravo. Patience.
0: Et oui, bah, bravo, en tout cas, effectivement. Et du coup, la pataugeoire marchait bien, alors.
3: Oui, très bien. Ah non, on était fiers, hein.
0: Et... Ah bah, j'imagine.
1: C'était presque une piscine. Voilà.
0: Bah, c'est ça, oui. Et puis, il faudrait écrire aussi les histoires de Billy Joe, peut-être, finalement.
3: Je ferai pareil, hein. Si vous me demandez une chose comme ça, je vais réinventer, parce que je me souviens même
0: oui,
3: plus de ce que j'ai raconté.
0: Oui. Bah, déjà qu'il fallait se souvenir de soir en soir.
3: Ah bah, je notais, pour tout, pour pas faire de... Non.
0: Et bah, merci beaucoup, Michel. Et quand on parle d'écriture, justement, ça va nous permettre de rebondir sur quelque chose. Le texte qu'on vient d'avoir là, c'est pour un tome 2, parce qu'il y a le tome 1 de Plume Touloise qui sort là tout bientôt.
3: Alors voilà, puisque on me branche là-dessus, du son, je passe à l'écriture. En effet, dans quelques jours maintenant, vous aurez l'occasion de venir nous voir à Toul pour l'inauguration du Salon du Livre, où nous avons, pas nous, mais une brave écrivaine, a réuni les nouvelles de plusieurs anciens seigneurs et seigneurettes de Toul pour en faire un petit ouvrage qui a été intitulé Plume Touloise, et ces anciens seigneurs et seigneurettes seront présents pour vous les dédicacer. Donc vous pouvez venir, nombreux, nombreux, nombreuses. Nous serons là avec un stylo à bille bien affûté pour vous les dédicacer.
0: Vous avez même eu des cours de dédicace, je crois.
3: Oh là, si vous saviez.
0: Et bah, c'est super, effectivement. Donc c'était avec le CCAS de Toul, c'est
3: voilà,
0: ça.
3: Voilà, c'est ça, oui. Et ça aura lieu le...
2: Nous serons sous le grand chapiteau blanc qui se situe place des Clercs, et ce sera le 20 et le 21 juin à partir de 11h.
0: Parfait. Donc nous venons d'entendre Sarah du CCAS, justement. Alors, oui, donc c'est quelque chose qui vous a été proposé tout au long de l'année, au final, c'est ça. Et donc là, vous êtes déjà même en train d'écrire le tome 2.
3: Et je continue à écrire, et c'est parti pour un tome 2.
0: Et bon, super. Qu'on retrouvera aussi au prochain salon du livre, c'est ça, en fait, ou mystère,
2: oui. Oui, à voir. Oui. Pour le deuxième encore.
3: Ça va se discuter, tout ça. C'est en projet.
0: Ça dépendra de votre succès, peut-être, durant le week-end. Et va très bien.
3: Bah, je ne suis pas tout seul, attention.
0: Bien sûr, vous êtes 15, je crois,
3: oui,
0: en tout.
3: Oui.
0: C'est ça, donc on en avait entendu aussi quelques-uns. Il y avait Mamie Lisette, Josette Herzmann notamment, et plein d'autres encore aussi qui ont écrit de belles nouvelles. Donc voilà, si vous voulez découvrir un peu la mémoire de nos seigneurs et seigneurettes de la ville de Toul, il ne faut pas hésiter à aller prendre cet ouvrage. Donc on aura l'occasion encore d'entendre de vos aventures, Michel, en tout cas sur ma tranche de vie.
3: Oh mais oui,
0: bien sûr,
3: je reste fidèle, toujours.
0: Et bien avec grand plaisir. Et vous avez évoqué une chanson de Hugo Frey, il s'appelait Stewball. Et bien justement, c'est la chanson qu'on va écouter pour illustrer un peu ce que vous nous avez raconté. Merci beaucoup, Michel.

0: Et c'était donc Hugo Frey avec Il s'appelait Stubiol que nous venons d'entendre. On poursuit cette émission Ma tranche de vie avec un petit moment de poésie avec Angèle.
1: C'est la première fois que je vais dire ou bien poétiser, je ne sais pas comment on dit, devant du monde, parce que quand je suis chez moi, je suis seule, mais toujours à haute voix, et ça depuis l'âge de 13-14 ans. Alors à 13-14 ans, c'était du Ronsard et tout, mais Ronsard maintenant, c'est quoi, mignonne, allons voir, c'est la rose, c'est ça, non, Ronsard?
2: Oui, c'est ça.
1: Et ça, à 20 ans, 21 ans, j'étais dans un cercle en Moselle, du côté de Jeuf et tout, où il y a les mineurs, les mines, où c'est les communistes, où c'est Paul Éluard, où c'est ce cercle-là, et je rentre dans ce cercle et je découvre Paul Éluard. Et j'en suis tombée amoureuse. Donc du coup, j'ai acheté une Pléiade. Et cette Pléiade, donc aujourd'hui, je ne vais pas vous dire mon âge, voilà, mais j'ai dépassé 75 ans. Et ce livre, je le traîne depuis l'âge de 18 ans, partout dans mes voyages, partout. Dans tous mes voyages, c'est mon livre de chevet. Et quand je suis seule, eh bien je poétise, enfin je poème, je ne sais pas, à haute voix. Ça m'arrive le matin de prendre un livre, de m'asseoir sur la table du salon, d'être encore pas habillée, et au bout de 2-3 heures, je suis encore dans mes poésies. Pour dire que c'est quand même pour moi une tranche de vie, la poésie. C'est quelque chose qui me fait oublier le reste, qui me fait partir, et où je suis bien, quoi. Mais ce n'est pas dit que je vais bien rester. C'est pas réciter la poésie, c'est...
3: Déclamer. Hein? Même pas déclamer, c'est pas...
1: Alors, en général, je les apprends par cœur. Mais là, j'ai peur de bafouiller. Donc, j'ai pris le petit livre. Ce sont des petits poèmes de Baudelaire. C'est « Enivrez-vous ». Je sais plus, je trouve. Je vais lire par cœur. Il faut être toujours ivre. Tout est là. C'est l'unique question. Pour ne pas que l'horrible fardeau du temps vous penche vers la terre et brise vos épaules, enivrez-vous sans trêve. Mais de quoi? De vin, de poésie ou de vertu, à votre guise. Et si quelquefois, sur les marches d'un palais, dans l'herbe verte d'un fossé, dans la solitude morne de votre chambre, l'ivresse déjà diminuée ou disparue, demandez au vent, à l'étoile, au nuage, à l'oiseau, à l'horloge, à tout ce qui fuit, à tout ce qui gémit, à tout ce qui parle, à tout ce qui chante, demandez quelle heure il est. Et le vent, la vague, le nuage, l'oiseau, l'horloge vous répondront qu'il est l'heure de vous enivrer. Pour n'être pas les esclaves tyrannisés du temps, enivrez-vous sans trêve, de vin, de poésie ou de vertu. C'est Baudelaire.
4: Bien.
0: Bravo, bravo.
1: Comme quoi. Attends, je cherche l'autre. Il faut vraiment celui-là, j'aime beaucoup aussi. En attendant, je cherche l'autre. Je vais vous dire une petite poésie d'Éluard, si je me rappelle bien. D'Éluard, c'est Chagrin. Dommage ou pas, ma sensibilité date déjà. Ressentez-le ou non, mon sang, j'ai le souvent. Et s'il me reste encore un jour avant que d'être vieux, j'ai dépassé d'un jour le temps de ma jeunesse. Au carrefour, au pivot, j'ai tenu dans mes yeux un corps mort, ma mort. Je m'en suis fait une raison, fini de sourire à soi-même. Une voix sentencieuse me dicte désormais qu'à partir du chagrin, le bonheur demeure un postulat et le pessimisme un vice. Une voix sentencieuse me dicte désormais qu'à partir du chagrin, le bonheur demeure un postulat et qu'il faut toutes les vérités pour faire un monde.
0: Ça, il est émouvant ce poème.
1: C'est particulièrement une poésie que je connais et que des fois le soir. Et là, je ne sais pas pourquoi, c'est parce que peut-être que je vous en fais part, que je suis émue. Parce que c'est aussi un poème sur la vieillesse. Ah, un rayon de soleil.
0: C'est éclairé.
1: Comme quoi, non, mais voilà, alors j'ai été à un moment en me disant, mais ouais.
0: La poésie fait cet effet-là
4: en
0: aussi.
4: En tout cas, ce que tu dis, c'est profond.
1: Mais c'est pas moi qui...
4: Ce que je raconte, moi, ça paraît très superficiel.
1: Ça, c'est pas moi qui dis.
0: Oui, c'est Éluard, mais c'est... Vous l'avez choisi.
1: C'est Éluard, et celui-là, depuis quand je ne vais pas bien, je... Voilà. voilà, le soir, je compte pas les moutons, moi. Voilà.
0: C'est une solution aussi.
1: Et l'autre, là, on va revenir à des petits points de bout de main grand. Voilà, je l'ai. Je connais que le début par cœur, mais je vais vous réciter entièrement, parce que c'est beau aussi. C'est n'importe où, hors du monde. Ça me convient, ce poème-là aussi. Cette vie est un hôpital où chaque malade est possédé du désir de changer de lit. Celui-ci voudrait s'offrir en face du poêle et celui-là croit qu'il guérirait à côté de la fenêtre. Il me semble que je ne serai toujours bien là où je ne suis pas. Et cette question de déménagement en est une que je discute sans cesse avec mon âme. Dis-moi, mon âme, pauvre âme refroidie, que penserais-tu d'habiter Lisbonne ? Il doit y faire chaud et tu t'y ragaillardirais comme un lézard. Cette ville est au bord de l'eau. On dit qu'elle est bâtie en marbre et que le peuple y a une telle haine du végétal qu'il arrache tous les arbres. Voilà un paysage selon ton goût. Un paysage fait avec la lumière et le minéral et le liquide pour y réfléchir. Mon âme ne répond pas. Puisque tu aimes tant le repos avec le spectacle du mouvement, veux-tu venir habiter la Hollande, cette terre béatifiante ? Peut-être te divertiras-tu dans cette contrée dont tu as souvent admiré l'image dans les musées. Que penserais-tu de Rotterdam, toi qui aimes les forêts de mâts et les navires amarrés près des maisons ? Mon âme reste muette. Batavia te sourirait peut-être davantage. Nous y trouverions d'ailleurs l'esprit de l'Europe mariée à la beauté tropicale. Pas un mot. Mon âme serait-elle morte ? Es-tu donc venu à ce point d'engourdissement que tu ne te plaises que dans ton mal ? S'il en est ainsi, fuyons vers les pays qui sont les analogies de la mort. Je tiens à notre affaire, pauvre âme. Nous ferons nos mâles pour tourner haut. Allons plus loin encore, de la vie, si c'est possible. Installons-nous au pôle. Là, le soleil ne frise qu'obliquement la terre et les lentes alternatives de la lumière et de la nuit suppriment la variété et augmentent la monotonie, cette moitié du néant. Là, nous pourrons prendre de longs bains de ténèbres. Cependant que, pour nous divertir, les aurores boréales nous enverront de temps en temps leurs gerbes roses, comme des reflets d'un feu d'artifice de l'enfer. Enfin, mon âme fait explosion, et sagement, elle me crie, « N'importe où, pour vous que ce soit hors de ce monde. » Voilà. Ben, comme ça, je pourrais vous en réciter, puis je termine là.
0: Ben, ça nous laisse sans voix, je crois, autour de la table, en tout cas. Merci beaucoup pour ce beau moment de partage, Angèle. C'est un beau moment de poésie qu'on vient de vivre tous ensemble, effectivement. Peut-être, je ne sais pas si vous les connaissiez autour de la table, celles qu'elle vient de réciter. Non. Et ben, comme ça, ça nous en a fait découvrir, effectivement, voilà. Donc Baudelaire et Éluard.
1: C'est aussi parce que ça me touche. Bah, et oui, ça me parle. Mm. Ah, et qu'on parle des tranches de vie, pour moi, il y a des tranches de vie là-dedans. Voilà.
0: Effectivement, oui. Eh bien, merci beaucoup, Angèle.
1: Merci d'avoir écouté.
0: Et ben, avec grand plaisir. Et on continue le moment de poésie avec Mozart, le 21e concerto de Mozart, plus précisément. C'est... musique que vous aimez bien, la chanson que vous aimez. Oui, on n'écoutera pas tout, je ne sais pas combien de temps il dure, effectivement. Mais...
1: quand on écoute ces morceaux, on n'est plus là, quoi. On est carrément ailleurs, dans un autre monde.
0: Et ben, on va voyager avec vous, alors, avant de partir au Népal avec Pierre.
1: Ouais, ça...

0: Eh bien, on vient d'écouter un extrait du 21e concerto de Mozart, et donc on continue cette émission Ma tranche de vie avec donc Pierre, nouvellement arrivé dans Ma tranche de vie, pour nous parler d'un trek au Népal qu'il a effectué il y a quelques années.
1: Avant de vous présenter le compte-rendu du trek effectué, il est peut-être bon, et je souhaitais parler un peu de géographie et de la vie d'économie du pays, de façon à situer ce pays dans le contexte actuel. On compare souvent le Népal en immense escalier partant du toit du monde, l'Everest, à 8850 mètres, en frontière avec la Chine, et descendant jusqu'à la frontière indienne, le Terai, à moins de 100 mètres en dessous de la mer. De ce fait, entre ces deux paysages décroît rapidement, alternativement, les collines et les petites montagnes, comme les décrivent les Népalais, dès qu'il s'agit de sommets inférieurs à 4000 mètres. C'est sur ces reliefs où l'on trouve, à flanc de coteaux, villages et cultures, en terrasses, indispensable à la vie économique du pays. Le Népal se place au premier rang mondial en termes d'altitude. Ses frontières englobent environ un tiers de la chaîne des Himalayas et 10 des 14 plus hauts sommets du monde, culminant à plus de 8000 mètres. Les frontières du Népal, inchangées depuis 1816, se trouvent enclavées entre Chine et Inde, s'étirent d'est en ouest sur 800 km et mesurent 230 km du nord au sud, au point le plus large. L'altitude est à la latitude du Maroc ou de l'Égypte, d'où, pour les régions de plaine, des températures pouvant atteindre 40 degrés. Petit pays par sa surface, 147 181 km², à peine le quart de la superficie de la France, sa population de 30 millions d'habitants, soit 44% de celle de la France. Le drapeau népalais est le seul qui ne soit pas rectangulaire. Il est constitué de deux triangles rouges, avec dans l'un le croissant de lune en berceau, représentant la pérennité de la famille royale, et dans l'autre le soleil, symbolisant la famille royale Reina, qui depuis l'indépendance pourvoit le pays à ses premiers ministres. Ce drapeau fut adopté en 1962. C'est l'un des pays les plus pauvres du monde, dépendant de l'aide étrangère pour les deux tiers de son budget de développement. Sa seule richesse industrielle est l'hydroélectricité, 4% des ressources de la planète, mais demeure inexploité du fait de la pauvreté et d'un système politique instable, d'où importation d'électricité de l'Inde. Un barrage à l'est du Katmandou produit 10% de l'électricité du Népal. Il existe un planning d'approvisionnement d'électricité qui change chaque semaine, et les pannes électriques peuvent être de 16 heures en saison sèche, et 50% de la population a accès à l'électricité. Depuis 1720, le premier roi de la dynastie Shah unifie le Népal avec Katmandou comme capitale. Les frontières actuelles datent de 1816 pour moult guerres avec les Britanniques, et en 1923, l'Angleterre reconnut officiellement l'indépendance du pays, qui fut rebaptisé Royaume du Népal. Il faut attendre l'élection de mai 1991 pour qu'une monarchie constitutionnelle soit acceptée, le Congrès népalais l'emportant devant le Parti communiste et le Front du Peuple. En 1994, après de nouvelles élections, le Parti communiste parvient au pouvoir, puis en 1996, les maoïstes. Lassés de la corruption et de l'échec de la démocratie, ils déclarent la guerre du peuple. Entre 2003 et 2005, il y eut plus de 13 000 morts, et en 2001, l'une des réunions familiales au palais Katmandou, le prince héritier tua 9 membres de la famille royale, dont son frère, le roi et sa mère, avant de se suicider. Après 12 ans d'existence, la démocratie népalaise, en octobre 2002, subit un revers car le roi décida de dissoudre le gouvernement, s'octroyant des pleins pouvoirs en 2005, promettant le retour à la démocratie d'ici 3 ans. En avril 2006, après 3 semaines de manifestations, le roi a été contraint de rétablir la démocratie parlementaire et se vit privé de la quasi-totalité de ses pouvoirs. En septembre 2015, une manifestation contre les pouvoirs publics, la corruption, existe actuellement. Parlons un peu de culture et de société. L'isolement géographique, la diversité des groupes ethniques, 60 ethnies et ses castes, 11 castes, les Kshetris, Brahmanes, Newars, Tamang, Gurung, Kriyanti, Magar et la multitude de langues, environ 80 à 100 langues différentes, le népalais ne présente que 48%. Font du Népal une mosaïque complexe de coutumes et de croyances qui rend difficile toute généralisation sur le peuple népalais qui a appris à coexister plutôt qu'à se confondre. Les concepts actuels dominants sont ceux de caste et de statut. La caste détermine non seulement le statut de la personne, mais aussi sa carrière, son mariage et ses relations avec les autres citoyens. On note très peu de métissage entre les groupes. Les femmes n'ont pas la vie facile. Leur taux de mortalité est supérieur à celui des hommes. Leur taux d'alphabétisation est inférieur. Elles travaillent généralement plus dur et plus longtemps que les hommes pour un salaire moindre. Leur statut ne s'améliore que lorsqu'elles donnent naissance à un fils. Les garçons sont très favorisés par rapport aux filles qui prennent souvent leur repas en dernier et sont les premiers retirés de l'école en cas de difficultés financières. L'espérance de vie à la naissance est de 65 ans pour les hommes et 67,8 pour les femmes. Une loi de 2005 abolit une coutume rurale qui consistait à exiler la femme dans les étables durant ses règles. À la mort du mari, une veuve doit souvent épouser le frère du défunt. Les biens de ce dernier reviennent à ses fils, dont elle reste financièrement dépendante. Le taux de mortalité infantile est de 43% en 2010. Des organisations comme l'Alliance française donnent accès à la langue française. Des sessions de 50 heures de cours permettent de s'élever progressivement jusqu'à 700 heures de cours, mais le prix à payer est 5000 roupies, soit 50 euros pour chaque session de 50 heures. Le salaire moyen népalais étant de 100 euros par mois, cela limite l'accès à ces cours. Lors de notre trek, nous avons rencontré deux écoles. Les enfants des parents qui tiennent les lodges font 2 heures de marche matin et soir pour se rendre à ces écoles. Parfois, elles sont même plus éloignées. Parlons un peu des porteurs, ces hommes qui nous ont aidés durant tout notre trek. La répartition ethnique de l'ensemble des personnels d'expédition fait apparaître la domination des Sherpas, originaires de l'est du Tibet, qui détiennent d'une façon écrasante l'essentiel des métiers de Siddhar. Le chef d'expédition, les mieux rémunérés et porteurs de haute altitude. Les autres ethnies ont bien du mal à s'élever dans la hiérarchie professionnelle. Les Tamang, Gurung et Rai sont les porteurs des plaines qui portent surtout des légumes et fruits d'un village à l'autre. Et les porteurs de collines qui, eux, montent jusqu'à 4000-5000 mètres d'altitude, déchargent là où les yaks ne peuvent passer parfois du fait de l'étroitesse des chemins, du caractère précaire des ponts suspendus ou des passages vertigineux. Dans l'intérieur du pays, particulièrement montagneux, avec fort dénivelé, en dehors des rares routes carrossables, l'ensemble du transit commercial et économique se fait à dos d'homme et les femmes, beaucoup, portent par nécessité pour gagner leur vie ou compléter un revenu trop maigre engendré par le travail d'une terre sans ou ressources rares. Seulement 20% de la superficie totale du pays est cultivable. Le salaire d'un porteur traditionnel est de 15 roupies le kilo porté, soit 15 centimes d'euros pour le kilo porté. On comprend aisément que plus la charge sera élevée, plus le salaire sera haut. Nos porteurs percevaient 5 euros par jour, logés, nourris, pour porter 30 kilos environ. Les porteurs d'altitude, au-delà 5000 mètres, ont des tâches de portage, mais un degré de qualification supérieur à un simple coulis, car ils doivent assister la progression des alpinistes. Ils reçoivent des primes d'altitude et le poids de leur charge est réglementé. 30 kg entre 5000 et 6000 mètres, 17 kg à 6 et 7000 mètres, 14 entre 7000 et 8000 mètres, 12 au-dessus de 8000 mètres. Le transport à deux d'hommes requiert d'importants aménagements, chemins bien marqués et entretenus. Très nombreux escaliers en pierre, de hauteur très variable, qui ont pour but de résister à l'érosion lors des pluies de la mousson, qui transforme les chemins en ruisseaux, entraînant tout. J'ai également présence fréquente de murets en pierre, appelés les Kotara, sur lesquels ils peuvent, sans se baisser jusqu'au sol et sans quitter leur charge, y appuyer leur doko ou hôte. En 2008, ils étaient environ 800 000 à exister ce métier de porteur, en tous sens, dans les pays souvent pieds nus ou en santal. Je vais vous parler maintenant un peu de notre trek. Pour nos 50 ans de mariage, nous n'avions pas choisi les îles paradisiaques, mais ce voyage des paysans. Le club alpin de Nancy a parmi ses membres un garçon qui, lors de sa visite de sa belle-fille à Katmandou, responsable de l'Alliance française locale, a effectué partie de notre trek et fut conquis par la beauté des paysages et la gentillesse des Népalais. De retour à Nancy, il décide de retourner au Népal et d'y emmener des lorrains. La région de l'Annapurna est dans une zone protégée où l'on doit s'acquitter d'un droit d'entrée qui se levait en 2010 à 2000 roupies, soit 20 euros. Durant le trek, à des postes de contrôle, la présentation du permis est obligatoire. En l'absence de ce document, il en coûte 4000 roupies. Ce document permet de comptabiliser le nombre de trekkers et de financer les travaux de construction des lodges qui sont propriétés du conservatoire et dont le fonctionnement est majoritairement assuré par des salariés qui vivent dans des conditions plus confortables que dans les grandes villes. Air non pollué, possibilité de vente de produits préfabriqués localement, bonnets, écharpes et de cultiver des lopins de terre. Le 28 février 2010, départ pour Katmandou, après un voyage par avion de Paris à Katmandou. Katmandou que nous visitons à l'aller et au retour, 5 jours au total, puis transfert en 7 heures en bus à Pokhara, ville distante de 150 km. Nous avons séjourné un jour à l'aller, puis 4 jours au retour du trek. Ce trek a duré 15 jours, du 6 au 20 mars 2010. Nous étions 12 participants, 5 filles, 7 gars et un seul couple. Durant ces 15 jours, nous avons marché 13 jours en 2 journées de repos et eu 2 journées de repos lors de la descente du camp de base. 180 km parcourus, montée 8840 mètres, descendu 8790 mètres en 65 heures de marche effective, soit 2,8 km en moyenne. Nous avons bénéficié d'un très beau temps, avec des températures comprises entre plus 30 et moins 15 degrés. La nuit passée au camp de base, nous avons eu moins 6 degrés dans nos chambres. Comme précipitation, 3 orages de grêle, vers 16-17 heures, alors que nous venions d'arriver au lodge. Grand ciel bleu pour notre passage au camp de base, ce qui n'a pas été le cas pour d'autres treks. Certains n'ont pas pu faire la dernière étape du sommet, suite à une très mauvaise météo et des chutes de neige. D'autres, bien qu'arrivés au point culminant, n'ont rien vu des sommets de 8 mètres. Quel dommage. Tout le groupe est monté à 4200 mètres sans être accommodé par le mal d'altitude, alors que pour d'autres treks, certains se sont arrêtés à l'avant-dernière étape, souffrant de maux de tête ou étant très essoufflés. Un petit mot concernant la monnaie népalaise. C'est la roupie. Les pièces de monnaie ne sont pratiquement pas utilisées. Il existe 7 types de billets. 500, 100, 50, 25, 20, 10 et 5 roupies. Lorsque nous avons échangé nos euros en roupies, le change est de 100 roupies pour 1 euro. Nous nous sommes retrouvés avec des tas de billets. Pour 900 euros que nous avions chaque participant, avons donc reçu 90 000 roupies en coupure de 100 roupies, soit un total de 900 billets bien crasseux. En tant que trésorier du groupe, chacun des 12 membres du groupe effectuait périodiquement des versements de 5 000 roupies. Je recevais alors 60 000 roupies en coupure de 100 ou 50, soit 300 billets de 100 et 600 billets de 50 roupies, soit au total 900 billets à gérer. La galère. Parlons des repas. Lors de notre trek, le petit déjeuner était composé de thé ou lait, accompagné de galettes de pain sans levain, à la farine de blé, chapati, avec miel. Les déjeuners et dîners pouvaient être variés à partir d'une carte. La première chose à faire en arrivant au lodge pour dîner ou déjeuner était de consulter la carte et de choisir, sans trop varier les menus, car rien n'est prévu d'avance. Tout est à préparer. Attraper le poulet, le tuer, le plumer, le cuire, aller couper les feuilles de blettes, etc., etc. Cela prenait 1 heure et 1h30 avant de vouloir déjeuner. Les déjeuners et dîners pouvaient être très variés. Nombreuses soupes et pizzas, le plat national d'Albat, composé de riz blanc et de légumes au curry, avec une soupe de lentilles. Les momos, une sorte de ravioli fourré à la viande ou aux légumes, servis bouillis ou frits. Des nouilles, Les légumes les plus courants sont les pommes de terre et une sorte d'épinard ou feuille de blette. La viande est rarement présente, une fois du poulet. En dessert, fruits en boîte, beignets ou sucrés. Comme boisson, l'eau en bouteille capsulée obligatoirement. La bière Everest Beer, la meilleure des bières locales, le thé Lemon Tea que nous buvions tout au long de notre trajet. Parlons du logement. Tout au long de notre trek qui a duré 15 jours, nous n'avons traversé que deux villages. Nous avons trouvé des constructions en pierre. Le reste du temps, les étapes ont eu lieu dans des lodges, constructions généralement en bois, comprenant parfois un étage. Dans les lodges, une série de 10 à 12 chambres spartiates, 2,50 m sur 2 mètres, avec deux bas-flancs, avec un matelas mousse recouvert d'une housse. Au bout de cette série de chambres, local douche, une pomme de douche et un trou dans le plancher pour l'évacuation, parfois un petit lavabo. L'eau de la douche pouvait être chauffée, moyennant quelques roupies, et le temps d'utilisation était très limité. Pour le WC, un trou à la turque qui pouvait être accolé au local douche ou coexister avec lui. À côté des chambres et sous les chambres, s'il y a un étage, la salle commune où sont pris les repas, une cuisine et parfois une échoppe où l'on peut acheter boissons et quelques encas. Tous les toits des lodges sont de couleur bleue, facilement repérables. Lorsqu'on s'arrête dans un village, il peut y avoir un hôtel, construction en pierre, un peu plus confortable que le lodge. L'électricité peut être présente dans les lodges grâce à un groupe électrogène ou la présence d'une chute d'eau actionnant une micro-turbine. En dehors de cela, bougies et lampes à pétrole. Quant au chauffage de la salle commune, un brasero au charbon de bois est placé sous la table qui est saturé d'une couverture descendant jusqu'au sol. Assis autour de la table, on se chauffe les jambes au risque d'être indisposé par l'oxyde de carbone s'il se dégage. Nous n'avons utilisé que ce système qu'une seule fois. Le reste du temps, nous nous réchauffions dans les couvertures. Santé et secours. La meilleure façon de prévenir le mal des montagnes consiste à monter progressivement. Lors de notre trek, nous avons rencontré que deux centres de soins. Et pour en avoir utilisé pour un de nos compagnons, je peux dire que c'est très léger. Ce pays dont le tourisme est une des plus grandes ressources est en train d'évoluer. Des pistes s'ouvrent pour faciliter l'accès à des zones plus éloignées, ce qui modifiera en termes la topographie et l'aspect sauvage des treks. Notre voyage au Népal et surtout le passage à Katmandou nous a marqués par la pauvreté et la misère que représentent partout enfants, errants, sniffant de la drogue, fouillant dans l'état d'ordure, dormant au bord des rivières polluées, cul-de-jacques se déplaçant sur leurs moignons. Hélas, cela n'existe pas qu'au Népal. Et lors de vos déplacements ou voyages à l'étranger, vous avez également remarqué ces dénuements extrêmes. Voilà.
0: Eh ben, merci beaucoup Pierre pour on en sait plus sur le pays du Népal hein, grâce à vous et puis sur cette aventure de trek. Alors c'est vrai que vous avez donné des chiffres, vous les avez écrits tout cela il y a quasiment 10 ans maintenant, c'est ça? Donc ça a peut-être évolué depuis le Népal?
1: Non, j'ai contrôlé les
0: D'accord, vous avez contrôlé, ça n'a pas changé alors?
1: Non,
0: okay.
1: Non. La population n'a pas changé, les cours sont pareils.
0: D'accord. Et vous avez dû vous préparer un peu avant le trek parce que c'est quand même une sacrée marche.
1: On marchait faisant partie du club alpin, on faisait des sorties assez régulières, de 2 à 3 sorties par semaine, donc on avait un certain entraînement quand même. La montée, elle est plus facile, bien qu'étant la plus difficile, car c'est une succession d'escaliers pratiquement continuellement. Je vais vous expliquer pourquoi, pour éviter que lors de la bousson, tout se disparaisse. Donc, il faut y monter très lentement, car avec les problèmes d'altitude, on ne marche pas à grande vitesse. Vous avez vu, on en fait 2 km 500 à l'heure, donc c'est une montée régulière lente. Il faut passer par là pour pouvoir arriver au terme de l'expédition. Si on veut monter trop vite, on s'essouffle et on n'y arrive pas. Par contre, les paysages, je ne vais pas parler des paysages, des montagnes qui sont à couper le souffle. Il y a des images qui restent dans la mémoire.
0: Ouais, j'imagine, oui, ça devait être effectivement de très beaux paysages, en tout cas, effectivement. Bien, merci beaucoup, Pierre, pour ce partage d'un de vos moments de vie. Et on va écouter La vie en rose d'Edith Piaf. C'est la chanson que vous avez choisie. Pourquoi cette chanson? Parce que la vie est rose.
1: C'est une chanson qui est assez optimiste, quand même.
0: Oui, hein, oui, donc, ça va. Ouais. Effectivement. Et ben, on va l'écouter alors tout de suite avant de terminer cette émission avec Marinette.

0: Et c'était donc la vie en rose d'Edith Piaf. Et on termine donc avec Marinette qui nous propose ses phrases toujours pleines de réflexion. Donc je vous laisse la parole, Marinette.
1: Merci. Merci papa, merci maman. Plus je vieillis, plus je comprends les sacrifices que vous avez faits. Je comprends aussi vos peurs d'autrefois et votre amour silencieux. Merci de m'avoir donné des racines pour tenir bon et des ailes pour m'envoler. Aujourd'hui, c'est à mon tour de veiller sur vous. Un hommage à tous les parents qui ont fait de leur mieux. Même si l'autre... N'oublie jamais, soutenir, aider et faciliter l'autre est essentiel, mais prendre sa place dans l'épreuve ne l'est pas. Beaucoup cherchent la personne naïve sur laquelle décharger leur fardeau qu'ils ne parviennent pas à porter. Voilà, c'est tout. J'arrête là.
0: D'accord. Et ben, merci beaucoup, Marinette. Vous avez choisi donc la musique de Eddie Mitchell, Couleur Mentalo. Parce que j'aimais bien Eddie Mitchell.
1: Oui, c'est des chanteurs que je connais, enfin, de notre temps. Voilà.
0: Bah, oui, effectivement. Et ben, on va l'écouter alors avec sa chanson Couleur Mentalo pour terminer cette émission, Ma tranche de vie. Juste avant, on va donc. Je vous remercie encore une fois et on va se dire au revoir alors. Merci beaucoup.
1: Au revoir.
2: Au revoir, Alice.

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0: Dans ce numéro de Signa Nature, nous allons nous intéresser à la lactofermentation. Il s'agit de conserver des aliments, comme du chou par exemple, dans des bocaux. Alors comment ça fonctionne exactement? Eh bien c'est ce que nous allons voir en suivant un atelier proposé par la communauté de communes Terre Touloise. Le 12 mai dernier, à l'atelier, dans le cadre des animations Nos déchets ont de la ressource, la CC2T a organisé un atelier dédié à la lactofermentation. Une vingtaine de personnes étaient présentes pour découvrir et expérimenter ce type de conservation ancestrale. Avant de les entendre expérimenter et de nous plonger dans cet atelier, je vous propose d'entendre Kelly Leclerc, chargée de prévention des déchets à la CC2T et en charge donc de cet atelier. Elle nous parle du thème de cet atelier et des astuces pour bien réussir sa lactofermentation.
1: C'est un atelier anti-gaspillage alimentaire, essentiellement prévu pour montrer une méthode de conservation sans grands moyens, juste avec un bocal, un caoutchouc et du sel. Il n'y a pas besoin d'énergie, il n'y a pas besoin de chaleur ni de froid. Donc c'est intéressant quand on a beaucoup de légumes, plutôt que de gaspiller, de jeter au compost ou pire à la poubelle. Et ben voilà, c'est une bonne méthode où on peut utiliser plusieurs recettes. C'est très facile à faire. Il suffit juste de détailler les légumes, de les saler, de les mettre dans des bocaux, de chasser l'air. Et ensuite, on laisse fermenter pendant 3 semaines. Il y a du jus qui va se produire, c'est normal. C'est un jus très acide qui se développe lors de la lactofermentation. Et c'est ça qui va stériliser la préparation et la permettre de la conserver pendant des années.
2: Oui, c'est ça, on peut l'ouvrir 4-5 ans plus tard.
1: C'est ça, et ce qui est intéressant, c'est qu'on n'a pas de risque de botulisme. On ne peut pas attraper cette maladie ou cette intoxication, parce que comme ce jus de fermentation est très acide, il tue le bacille qui est à l'origine du botulisme. Et donc on n'a aucun risque d'attraper cette intoxication. Et puis si la lactofermentation rate, on le voit tout de suite, ça fait une moisissure, ça sent très mauvais, donc on ne peut pas s'intoxiquer avec.
2: Et alors, on peut faire avec tout type de légumes?
1: C'est ça qui est intéressant, on peut faire vraiment avec tous les types de légumes et c'est appliqué aux légumes de saison essentiellement. Il vaut mieux prendre des légumes de saison frais. Et après, c'est vrai que des fois, on en a en trop grosse quantité, donc c'est un bon moyen de conserver, de produire aussi un aliment qui va être bénéfique pour la flore intestinale, le microbiote. C'est une technique qui permet de multiplier les vitamines et les bactéries du légume. Donc ça va enrichir le microbiote et donc on va pouvoir avoir un bien-être aussi au niveau santé qui est intéressant.
2: Très bien. Et alors ça prend pas beaucoup de temps en plus à faire?
1: Non, pas vraiment. Bon, là j'ai un robot mixeur, mais pour détailler les légumes, on peut faire au couteau. Voilà, non, c'est assez rapide à faire, franchement. Il n'y a pas besoin de beaucoup de matériel. Un couteau, une planche, un robot mixeur, un bocal. Et alors, le caoutchouc peut être réutilisé, le caoutchouc du bocal. On n'est pas obligé de le remplacer à chaque fois, donc c'est intéressant aussi.
2: Très bien, et donc il nous faut aussi donc du sel et d'autres choses?
1: Alors, il faut stériliser les bocaux à l'origine, bien laver le légume. On n'est pas obligé, comme c'est un chou, on n'est pas obligé de laver l'entièreté du chou, mais juste le dessus. Retirer les parties un peu dures hein, du chou, par exemple le cœur, voilà. Et puis après, on détaille et voilà, le tour est joué.
2: Et on conserve ensuite dans une cave, par exemple
1: ou... Alors plutôt dans un endroit à l'abri de la lumière, si possible dans une cave, 12 degrés, ça serait l'idéal. Mais après, dans un endroit plutôt frais, un placard, un garage, ça convient très bien. Ce qu'il faut, c'est au début du processus de la lactofermentation, mettre une soucoupe sous les bocaux, parce qu'il va y avoir une production de jus qui va peut-être même suinter du bocal. Donc ça, c'est normal. Faut pas s'en affoler, surtout pas ouvrir le bocal, laisser 3 semaines comme ceci. Moi, ce qu'on fait sur l'étiquette, on note la date à partir du moment où on a fermé le bocal et comme ça, on sait qu'à partir de telle date, on peut consommer.
2: Cet atelier, il est dans le cadre d'une semaine un peu spéciale aussi.
1: Oui, alors on clôture la semaine du développement durable sur le thème de l'alimentation durable à la Com-Com Terre Touloise. Et donc on essaye d'accompagner des publics vers d'autres façons de consommer. Si possible, retrouver une alimentation saine produite sur notre territoire. C'est pas toujours facile, mais on essaye de montrer qu'il y a des initiatives, il y a des producteurs locaux qui existent. Il y a aussi des groupements d'achat solidaires. Donc si vous avez besoin de vous renseigner, vous pouvez appeler la communauté de communes, le service déchets, contacter les chargés de prévention, Elfie ou Kellig, et puis on vous renseignera.
2: Et bah, très bien. Et puis, il y a plus de monde que ce que vous attendiez ce soir.
1: Oui, c'est ça, victime du succès. Bah, c'est un lieu aussi, la Brasserie Cheval, où on a plaisir à venir. C'est un peu nouveau. Et on s'aperçoit que ça attire des nouveaux publics, des familles, des personnes qui peut-être ont envie de découvrir d'autres façons de consommer. Donc c'est intéressant de voir que oui, ça a du répondant.
0: Merci à Kellig Leclerc pour ses explications. On va en avoir encore justement puisque nous allons entrer maintenant dans le vif du sujet en nous immergeant dans l'atelier. Kellig Leclerc commence par quelques indications sur la conservation des aliments et les dates limitées indiquées sur les produits que nous achetons en magasin.
1: C'est marqué à consommer de préférence avant le. Donc là, ça concerne les légumes secs, les pâtes, tout ce qui est à durée longue. Et là, dans ces denrées-là, on peut largement dépasser la date sans problème pour la santé. Par contre, on va perdre au niveau qualité gustative ou nutritionnelle. Donc c'est le cas de la farine, c'est le cas des pâtes. Ils sont obligés de marquer une date, les producteurs, mais on peut facilement dépasser la date sans mettre en danger sa santé. Voilà. Exactement. Donc c'était juste un petit rappel là-dessus. Alors en fait, la conservation, y a plein de modes de conservation différentes. Là, on va en étudier un. Pourquoi on conserve ? C'est pour garder le produit plus longtemps, hein, pouvoir le consommer sans risque pour la consommation, garder des valeurs nutritionnelles, et puis s'affranchir des bactéries, des champignons et des autres micro-organismes qui peuvent altérer le produit. C'est essentiellement pour ça. Alors vous avez dû entendre parler du botulisme, ce qui fait très peur, parce qu'il y a souvent des morts avec ça. Le botulisme, en fait, c'est un bacille qui produit une toxine qui s'appelle... Le bacille s'appelle Clostridium botulinum et produit une toxine qui est très, très, très, très toxique. Pour vous dire, c'est 500 000 fois plus toxique que le cyanure. Donc c'est pour ça que c'est souvent, ça fait peur. Ne vous inquiétez pas, avec la lactofermentation, il n'y aura pas ce risque-là. Parce que le botulisme se développe sur des conserves qui sont mal stérilisées et qui ne sont pas acidifiés. Et nous, la lactofermentation, je vais vous expliquer, ça va produire un jus très acide, et cette acidité va tuer ce bacille-là. Donc il n'y a aucun risque. Parce que le botulisme, en fait, quand on ne peut pas le détecter au goût, à l'odorat et à la vue, on peut pas, on peut s'intoxiquer en fait sans le savoir. Et c'est souvent des conserves qui ont été mal préparées, mal stérilisées, qui produisent ça. La lactofermentation, quand ça ne va pas, ça c'est un bocal qui n'a pas marché, on le voit tout de suite que c'est pas mangeable. Quoi. Si vous approchez, ça pue vraiment. Quoi. C'est pourri, c'est de la putréfaction. Donc vous n'avez aucun risque là-dessus de vous intoxiquer avec, avec quelque chose qui aurait été mal fait, vous le voyez tout de suite. Vous n'allez pas manger ça. Donc la lactofermentation, l'acidité va être aux alentours de 3,5 de pH. Et le botulisme, lui, ce bacille, en fait, il vit à 4,8. Donc en dessous, il est tué, il est mort. Pareil pour le vinaigre, si vous faites des conserves au vinaigre, vous n'avez aucune chance d'avoir du botulisme avec une conserve au vinaigre. Alors le principe de la lactofermentation, c'est juste faire macérer des légumes dans un peu de sel. On chasse l'air, donc c'est dans un environnement anaérobie. On va chasser l'air, on va vraiment appuyer très fort sur la préparation pour essayer d'expulser tout l'air possible. Et c'est cette fermentation en absence d'air qui va produire des ferments lactiques. Ces ferments-là, c'est les seuls qui vont subsister. Les autres micro-organismes et les autres bactéries vont disparaître. Et ça va produire un jus acide. Et ce jus acide va être le stérilisant en fait, de la préparation. N'importe quel légume, c'est ça qui est intéressant, n'importe quel légume, plutôt prendre des légumes de saison, hein, des légumes biologiques aussi, parce que on va voir que ce phénomène-là va décupler les vitamines du légume et aussi les bactéries qui sont dans le légume. Et c'est pour ça qu'on en parle beaucoup à l'heure actuelle, parce qu'on parle beaucoup du microbiote intestinal, du fait qu'on a toute une richesse de flore bactérienne qui aussi permet de lutter contre des potentiels cancers ou des maladies. Donc cette acidité, elle va neutraliser le développement de la putréfaction. Et là, ça n'a pas marché parce que j'avais pris un caoutchouc trop grand. Donc il y a de l'air qui a pénétré dedans. Et ensuite, le produit devient stable et vous pouvez le conserver des années. Vraiment des années. Donc, Bah, les atouts, c'est un mode de conservation facile et économique. Hein. On n'a pas besoin de grand chose. Ce qui est intéressant, c'est que les légumes restent croquants dans la préparation. Donc ça, c'est intéressant parce que ça ne va pas ramollir et ça peut, c'est un aspect gustatif intéressant. Donc on s'adapte aux légumes de saison, comme je vous l'ai dit, et l'aspect santé très important avec les bactéries bénéfiques. Et donc, véritablement, ça va décupler les vitamines qui sont dans le légume et en apporter plus. Donc, alors après, les réticences qu'on peut avoir sur ce genre de produit, c'est déjà, bah, on ne connaît pas bien, à part la choucroute, on ne connaît pas bien ce phénomène-là de la fermentation. Mais il faut savoir que le fromage, c'est la même fermentation, en fait. Le fromage, le saucisson, c'est aussi de la lactofermentation. On le sait moins, mais on le redécouvre avec les légumes. Alors, ce que je peux vous dire sur le microbiote, c'est ce qu'on appelait la flore intestinale avant, il y a très longtemps. Et on a à peu près 400 bactéries différentes dans notre ventre. Et sur ces 400 bactéries, on a des milliards et des milliards de bactéries en tout. Ce qui fait que sur notre poids corporel, on a à peu près 2 kg de bactéries de notre poids corporel. Voilà, 70% sont des cellules immunitaires et sont dans le ventre. Et c'est pour ça que c'est intéressant de pouvoir aussi alimenter. Quand on mange du fromage au lait cru, tout à fait, on ensemence en fait notre microbiote, comme ceci. Et donc, ça dépend beaucoup de notre alimentation, de l'endroit où on vit. Par exemple, il est reconnu que les personnes qui vivent en milieu rural ont un microbiote plus riche que les personnes qui vivent en ville. Idem, dans les pays industrialisés, on a un microbiote moins riche que dans les pays moins industrialisés où les gens sont plus en contact avec la nature, avec des produits sains. Et puis également, quand on a une maladie et qu'on nous donne des antibiotiques, ça peut aussi agir sur notre microbiote et l'affaiblir. Et donc, c'est intéressant de pouvoir avoir chez soi quelque chose qui puisse réalimenter, enrichir à nouveau son microbiote. Alors, comment ça se mange? Est-ce qu'il y en a qui en font déjà de la lactofermentation? J'ai oublié de demander.
3: À part la choucroute,
1: ouais. Vous la faites vous-même, votre choucroute? Super. Voilà. Bon, la choucroute, c'est un accompagnement, mais on peut aussi l'utiliser comme condiment. Par exemple, dans une salade verte ou dans une salade de crudité, on rajoute un peu de légumes lactofermentés. Et comme vous allez voir, c'est assez salé. Il n'y a pas nécessité de rajouter du sel dans la salade. Ça peut être dans un sandwich aussi, pour rajouter. Voilà, sur une tartine avec un toast, avec, un pâté, vous rajoutez un petit peu, ça fait joli sur la tartine. Avec un rôti, par exemple, en condiment, tout simplement. Donc voilà. Ça, c'était la petite présentation. Donc, mon assistant Frédéric, qui est aussi mon mari... qui est un adepte de l'électrofermentation, a stérilisé une partie des bocaux. Donc, ce qu'on va faire, il a préparé une saumure. Alors, je vous ai mis une recette. Bon, c'est vous allez la faire passer. On va la faire, c'est à base de choux rouges. Et ce qui est intéressant, c'est qu'on peut aussi agrémenter les préparations avec des condiments différents. Par exemple, on peut mettre du cumin, on peut mettre du gingembre frais, du curcuma, de la coriandre, tout un tas d'aromates. Et comme ça, si vous faites des petits bocaux, vous avez différents goûts. Et c'est pas mal de tester avec des petits bocaux. Quand on n'a pas trop l'habitude, tiens, on va tester ça, est-ce que c'est bon? Comme c'est des petits bocaux, on ne va pas gâcher beaucoup de légumes. Et comme ça, on peut découvrir des saveurs différentes, quoi. Voilà, alors j'ai besoin de volontaires pour couper le chou. Donc, on fait la recette. Bon, on pourrait faire qu'avec du sel, mais pour que ça aille plus vite, on va faire une recette avec de la saumure, avec de l'eau. Donc là, sur la petite fiche, il est indiqué de l'eau non chlorée. Donc si vous voulez enlever le chlore, il faut juste laisser à l'air libre dans une cruche. Ou vous soutirez de l'eau la veille et le lendemain, votre eau, il y a moins de chlore dedans. Voilà, ça s'évapore en fait. Donc on a 1,5 kg de chou rouge. Donc c'est 30 g de sel. C'est 20 g par kilo de chou.
4: C'est entre 20 et 40 g.
1: Voilà, c'est ça.
4: Pas 20 g, c'est OK. Il va rendre du liquide.
1: Alors après, c'est vrai que le robot, c'est facile parce qu'il va émincer fin. Vous pouvez faire au couteau, hein, mais ça va plus vite quand même avec un robot.
4: Vous pouvez faire au couteau.
0: Quelqu'un s'occupe de couper le chou, Kellig le passe au robot mixeur et le dépose ensuite dans un saladier. Une fois que le saladier est rempli, il faut que quelqu'un touille le chou. Et ce sera José, que l'on entendra d'ailleurs à la fin de ce reportage, pour nous donner ses impressions. Eh bien, c'est José qui s'y colle pour touiller le chou dans le saladier et ainsi mélanger avec le sel. J'en profite pour vous donner la recette qu'ils sont en train de pratiquer. Alors, c'est pour du chou rouge ou même le chou blanc à choucroute lacto-fermenté. Certainement, le légume qui se prête le mieux à la fermentation. Cette dernière permet de ramollir le chou et donc de le rendre plus agréable à manger. Ce qu'il vous faut comme ingrédients pour 1 kg de chou fermenté, 1 kg de chou rouge bio, 10 g de gros sel, soit 1% du poids de votre chou, de la saumure de lactofermentation, 1 litre d'eau non chlorée et 30 g de sel de mer. La saumure n'est pas obligatoire, mais elle permet de recouvrir votre chou d'eau salée si ce dernier ne rend pas assez de jus. C'est finalement l'assurance d'une lactofermentation réussie. Alors pour préparer votre saumure, portez 500 g d'eau à ébullition et avec 30 g de sel préalablement dissous. Ajoutez ensuite 500 g d'eau froide pour refroidir l'ensemble plus rapidement. Pour préparer votre chou fermenté, enlevez les feuilles de chou que vous estimez abîmées, coupez en quatre le chou et enlevez lui son tronc. Émincez le chou à la mandoline ou au robot comme le faisait Kellig à l'instant en fines tranches. Pesez le chou pour rajouter la quantité de sel adéquate, c'est environ 10 g de sel par kilo. Ensuite, vous mélangez la main pour bien faire pénétrer le sel, c'est ce que faisait José. Laissez reposer 15 minutes et du jus se forme. Une fois que c'est reposé, vous pouvez mettre dans votre bocal en appuyant avec une petite cuillère pour bien enfoncer, pour mettre un maximum de chou dans votre bocal et surtout faire ressortir du jus. Vous pouvez aussi utiliser un petit mortier si vous en avez un à la place d'une cuillère. Et il faut laisser au moins 2 cm avant le bord du pot, ne pas donc remplir son bocal non plus à ras-bord, puisque le chou va donc faire ressortir du jus, ce qui va permettre qu'il n'y ait pas de contact avec l'air. Petite information supplémentaire, vous pouvez stériliser avant utilisation vos bocaux. Les deux premières semaines, la fermentation va générer un rejet d'une partie du jus à cause du CO2 donc qui va s'échapper du pot. Et c'est à partir de 3 semaines que vous pouvez les consommer. Pendant la période de fermentation, bien sûr, il ne faut pas ouvrir ses bocaux, sinon ce sera foutu. La fermentation se termine quand il n'y a plus de bulles de gaz à l'intérieur ni de rejet de jus. Et vous pouvez alors consommer votre chou ou alors le conserver, si vous souhaitez le conserver plusieurs années, dans une cave à température ambiante.
1: Alors, ce qui est intéressant aussi, c'est que le caoutchouc, vous pouvez le réutiliser. Vous n'êtes pas obligé de le jeter à chaque fois, contrairement quand vous faites des fruits au sirop. Là, vous êtes obligé de le jeter.
5: Et pourquoi on est obligé de jeter les fruits au sirop?
1: Bah parce que souvent on tire dessus, tu vois, que là on déclipse et on tire pas dessus, on déclipse et ça s'ouvre.
6: Ouais, c'est pour le botulisme qu'il faut les changer.
1: C'était vos bocaux.
0: Chacun met la main à la pâte et réussit à faire son petit pot, que ce soit avec du chou rouge ou avec du chou blanc. On va maintenant écouter un peu quelques réactions de participants des ateliers. On commence avec José qui nous vient donc de Toul et qui a bien participé à l'atelier en touillant notamment le chou dans le saladier. Mais comment a-t-il eu vent de cet atelier justement ?
7: J'ai vu ça sur internet en fait, sur le site de la communauté de communes. Ça m'intéressait en fait, quand j'ai vu qu'il y avait plein d'ateliers, ça m'a fortement intéressé, dont celui-là où j'étais très curieux. Ça, c'est quelque chose qui me tenait vraiment à cœur et ça tombait bien puisque les horaires me convenaient, la date me convenait, tout me convenait, donc c'était vraiment super.
0: Et donc vous avez appris beaucoup de choses ?
7: Et ben pour le moment oui, j'ai même touillé justement le chou, et très agréable d'ailleurs, avec des gants évidemment, mais c'est très très c'est assez marrant et c'est ultra simple en fait à faire, mais personnellement j'aurais jamais réussi à oser à le faire tout seul en fait, voilà, parce que on peut le voir sur internet, on peut voir des recettes tout ça, mais quand on le voit en vrai et qu'on sait les gens qui l'ont déjà fait, et ben c'est beaucoup mieux de le pratiquer et de se dire bah ouais, on peut le faire chez soi quoi.
0: On a toujours peur de peut-être rater une étape, de faire un truc de travers, alors que là, c'est supervisé.
7: Exactement, c'est exactement ça. Donc là, c'est vraiment génial. En tout cas, le résultat, moi, je trouve ça me plaît, c'est très joli. Et ouais, j'ai hâte de le goûter dans 3 semaines.
0: Ah oui, vous n'allez pas attendre quelques années.
7: Oh, peut-être, mais les premières, je vais les goûter quand même, parce que, ouais. Et l'objectif, peut-être même, de faire de la choucroute, justement, perso, vraiment de la choucroute, parce que et beaucoup de choucroute fait tout seul, maison, c'est super aussi, ça. Ouais.
2: Tellement bon, la choucroute.
7: Tellement bon, ouais. Ça accompagne tellement de repas de possibles, c'est super. Ouais.
8: Moi, je m'appelle Léna, et on habite à Gémonville.
2: Est-ce que tu as bien aimé ce que tu as fait?
8: Oui, j'ai bien aimé.
2: Et qu'est-ce que tu as fait, alors, exactement, avec ton pot?
8: On a fait de la lactofermentation, on a pris du chou rouge et on l'a mis en bocaux.
2: Ça va, c'était pas trop compliqué à mettre dedans?
8: Pas du tout.
2: Il fallait appuyer un peu avec ta cuillère, c'est ça?
8: Oui, c'est ça.
2: Et donc, vous n'aviez jamais encore fait donc, de lactofermentation chez vous?
9: Non. Alors, je connaissais un petit peu, parce que nous, on habite à la campagne et on fait notre potager tous les ans et on gâche parfois, on n'a pas le temps de tout manger tellement on a de production, enfin, ce qui n'est pas souvent, mais c'est sympa quand on a trop de courgettes ou trop de concombres. À chaque fois, on met au compost, mais donc on est sensible à ne pas gaspiller. Et du coup, on avait entendu parler et ça nous a vachement intéressé de venir faire cet atelier pour justement apprendre des petites techniques à ne pas gaspiller nos légumes. Et du coup, ça nous a donné plein d'idées et je pense qu'on va essayer.
2: Vous avez déjà deux bons pots là.
9: Ouais, on va s'y mettre dès ce week-end.
10: Je m'appelle Florence, donc je vais avoir 50 ans et je suis de Toul.
2: Qu'est-ce qui vous a donné envie de venir à cet atelier?
10: Découvrir une nouvelle technique de conservation des légumes, voilà.
2: Et vous avez été convaincue?
10: Ah oui, tout à fait. Tout à fait, maintenant je sais comment faire et voilà, c'était très intéressant.
2: Vous allez pouvoir rentrer chez vous et vous y essayer alors?
10: Peut-être pas maintenant, mais en tout cas, je sais que ma tante, elle va le faire et va me faire goûter.
2: D'abord elle qui essaye et puis après, vous goûtez, vous êtes la testeuse.
10: C'est ça.
2: Très bien, et vous avez eu vent comment de cet atelier?
10: Alors moi, je suis abonnée à la lettre, à la newsletter de la communauté de communes. Et je regarde donc régulièrement tout ce que la communauté de communes propose. Et j'ai vu cet atelier-là, j'en ai parlé à ma tante et on s'est inscrites toutes les deux.
0: Que ce soit les participants ou vous, chers auditeurs, expérimentez la lactofermentation chez vous. C'est simple à faire et ça ne demande pas beaucoup de temps. Et cela permet d'éviter de jeter vos légumes en trop et donc d'éviter le gaspillage alimentaire. Pour terminer, je vous donne une autre idée de recette proposée par la Comcom Terre Touloise. Il s'agit de la conservation du kimchi. C'est une fermentation d'origine coréenne au piment, à l'ail et au gingembre. Le kimchi a un goût acidulé. Il est aussi pimenté et salé avec un goût qu'on pourrait dire umami, ça signifie goût délicieux en japonais. Il s'agit de ce qui donne de la profondeur aux aliments, un côté corsé, fort en goût, mais qui les rend très savoureux. Pour cela, il vous faut donc 4 pots de 500 mg, une bouilloire, une balance, un grand bol, une planche à découper ou alors un robot mixeur, suivant si vous voulez plutôt couper le légume avec un couteau ou le passer au robot mixeur. Ainsi que donc un couteau et un pilon pour fermentation ou alors vous appuyez avec une cuillère, c'est comme vous voulez. Niveau ingrédients, eh bien vous pouvez prendre 1 kg de choux chinois, 300 g de radis blanc, 200 g de carottes, 200 g d'oignons jaunes, 20 g de flocons de piment coréen, 2 gousses d'ail, 10 ml de gingembre frais, 35 g de sel de mer ou le poids équivalent à 2% du total et 15 ml de sauce de poisson ou de crevettes séchées. Et petite note supplémentaire, sachez que le kimchi se conserve un an au réfrigérateur. Voilà pour cette autre idée de recette. Vous n'avez pas le temps de noter, pas de panique. Il y a une photo de cette recette ainsi que celle pour le chou rouge sur notre site internet dans le podcast dédié à cette émission Signal Nature, donc sur notre site internet www.radiodeclic.fr. Et d'ailleurs, c'est la fin de cette émission. On termine donc sur ce zoom sur la lactofermentation. Et on va terminer cette émission Signal Nature en musique avec le titre Brief du groupe français d'électronica Telepop Music. Très bonne journée à tous sur Radio Déclic.

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2: Bonjour à toutes et à tous et bienvenue dans ce nouveau numéro de Décodeur Citoyen. Aujourd'hui, je vous propose de nous intéresser à la venue d'un ancien président de la République à Toul lors du Salon du Livre. Samedi 20 juin, François Hollande était présent à Toul en tant que parrain de cette 5e édition du Salon du Livre de Toul. Il est venu pour dédicacer les livres qu'il a écrits depuis la fin de sa présidence. L'ancien président a participé à l'inauguration du Salon qui a accueilli près de 120 auteurs et autrices. Pour rappel, François Hollande a été président du 15 mai 2012 au 14 mai 2017. Son dernier livre s'intitule « Le défi de gouverner, la gauche et le pouvoir de l'affaire Dreyfus jusqu'à nos jours ». Je vous propose de l'entendre lors d'un moment d'échange avec la presse présente. Il revient justement sur cet ouvrage publié en 2024 et répond plus ou moins à la fameuse question « candidat 2027 ou pas candidat ?».
3: Il y a une histoire de la gauche qui démontre que c'est la gauche de responsabilité qui a toujours fait avancer le progrès dans notre pays et plus largement, qui a toujours été capable de mettre la gauche au pouvoir, eh bien aujourd'hui c'est un sujet tout à fait d'actualité. C'est-à-dire quelle gauche, parce qu'elle a toujours, il y a toujours eu deux gauches, quelle gauche peut demain prétendre à la responsabilité principale. Si on prend une gauche radicale, on en connaît une, elle peut être dans une fonction protestataire, incantatoire, quelquefois provocatrice, mais elle ne peut pas arriver au pouvoir. Et donc si nous voulons que la gauche puisse arriver dans un contexte très difficile qui est celui de la France d'aujourd'hui, dans le monde tel que nous le connaissons, il faut que cette gauche réformiste, celle qui a cette histoire, qui va du Front Populaire jusqu'à Lionel Jospin, François Mitterrand et avec ma présidence, il faut que cette gauche soit la plus forte possible et convaincre les électeurs, y compris ceux qui sont plus radicaux, mais aussi ceux qui sont plus hésitants, à donner cette possibilité de rassembler le pays autour de ces valeurs-là.
4: Et les Toulois que vous avez rencontrés pour la dédicace, est-ce que vous sentez qu'il y a quand même toujours un espoir de gauche ?
3: Oui, il y a une inquiétude générale de toute façon, qui va bien au-delà de la gauche et de la droite. L'inquiétude par rapport au monde, avec les menaces autour de nous, les guerres, la présidence américaine qui est tout sauf rassurante, Vladimir Poutine qui continue son agression par rapport à l'Ukraine et la Chine qui nous envahit, non pas par ses gens, mais par ses produits. Donc, plus une Europe dont on voit bien, encore avec la réunion du G7, combien elle peine à s'imposer face précisément au président américain. Et puis il y a l'inquiétude qui est liée à notre propre situation, c'est-à-dire un pays qui, avec un président qui est en fin de mandat, un gouvernement qui est fragile, et puis le sentiment que l'État peine à répondre à un certain nombre de situations. Je ne veux pas ici insister, chacun les a à l'esprit. Donc c'est dans cette période-là qu'il faut essayer de donner un message, non pas simplement d'apaisement, ça c'est nécessaire, mais un message de confiance et d'espoir. Donc c'est ça que les personnes qui sont venues jusqu'à moi ont essayé de me dire. Qu'est-ce qui va se passer? Qu'est-ce qui va se produire? Et comment on peut retrouver une confiance et une unité? Est-ce que c'est possible même? C'est cette réponse-là qu'il faut donner. Pas simplement de dire écarter les uns, écarter les autres. Ça c'est sans doute ce qu'on peut avoir à l'esprit. C'est qu'est-ce que l'on peut faire pour redonner une vision, une ambition collective et une unité qui fasse que les citoyens retrouvent le chemin, non pas de la démocratie, ils n'ont pas perdu finalement, quand on les appelle à voter, ils viennent voter, mais le chemin de la confiance dans leur propre nation, dans leur propre pays. Parce que je termine là-dessus, c'est l'expérience que j'ai acquise. La France, elle compte en Europe et dans le monde. C'est-à-dire que si les élections se passaient de la pire des façons en 2027, pas simplement la France qui serait concernée directement, elle le sera. C'est toute l'Europe qui s'arrêtera. Et si l'Europe s'arrête et si la France est d'une certaine façon prise dans les divisions et dans les tumultes, comment on pourra peser par rapport au monde tel qu'il est? Donc c'est pour ça que la politique, ça a du sens. Hein. C'est pas simplement une colère qu'on doit exprimer, c'est une volonté qu'on doit affirmer.
4: Est-ce que ça fait partie de votre pré-campagne? Est-ce que vous vous présentez pour les 2027?
3: Non, je ne suis pas venu ici pour faire campagne. Hein. D'abord parce que c'est loin l'élection présidentielle. C'est vrai qu'il y a beaucoup de candidats en ce moment. Enfin, il y en aura beaucoup moins à la fin de l'année et peut-être encore moins au début de l'année prochaine. Et puis, il y en aura deux à la fin quand même pour savoir qui. Et moi, il se trouve, je le répète souvent, que je suis un ancien président. J'ai déjà exercé la fonction, donc je ne suis pas dans l'idée que mon destin passerait nécessairement par l'élection présidentielle. Mais voilà, je l'ai dit, je me prépare parce que tout le monde doit se préparer. C'est ça la responsabilité. Par rapport à une décision aussi lourde, celle qui va arriver l'année prochaine, il faut être prêt.
2: C'est vrai qu'on voit la montée d'extrême droite, notamment aussi en France, mais même ailleurs aussi à l'étranger. Le PS, lui, par contre, est en net recul depuis de nombreuses années. Comment, justement, le PS peut un peu se redresser? Comment la gauche peut regagner la confiance des Français?
3: L'élection présidentielle peut permettre, justement, ce redressement. C'est pas les partis. On sait bien qu'aujourd'hui, ils sont quand même très affaiblis. Que les Français ne pensent pas toujours, à tort ou à raison, que ça passe par les partis. Donc l'élection présidentielle peut redonner un souffle. Parce qu'il y aura des idées, parce qu'il y aura des débats, parce qu'il y aura une preuve, parce qu'il y aura une incarnation. C'est l'incarnation qui va permettre qu'à un moment, il y ait un vote qui puisse s'exprimer, dont le Parti Socialiste, je l'espère, pourra être un des vecteurs. Mais ce n'est pas du Parti Socialiste que ça va venir. C'est des Français eux-mêmes, à travers la mobilisation qui sera la leur dans l'élection présidentielle. C'est pour ça que le choix du candidat ou de la candidate, ce n'est pas indifférent. C'est que ça va être l'occasion de ramener des électeurs qui étaient autrefois socialistes, qui se sont un peu éparpillés, puis de ramener deux électeurs qui n'ont peut-être jamais été socialistes, et puis qui se disent bon, par qui ça peut arriver, par qui ça peut se produire, et de retrouver justement par les idées, par les programmes, par les propositions, un peu d'espérance. Mais les partis, c'est vrai, aujourd'hui, ils sont fatigués. Mais les Français ne sont pas forcément fatigués.
2: Les Français semblent pourtant fatigués de la politique actuelle. Il y a quelques années encore, la politique occupait une place centrale dans le débat public. Aujourd'hui, elle semble davantage susciter la lassitude que l'espoir. Les Français ne se détournent pas seulement des responsables politiques, ils se détachent progressivement de la politique elle-même. Cette fatigue démocratique constitue l'un des phénomènes les plus marquants de notre époque. Les chiffres sont d'ailleurs éloquents, puisque selon le barème de la confiance politique 2025 du Centre de recherche politique de Sciences Po, 74% des Français déclarent ne pas avoir confiance dans la politique. Plus inquiétant encore, seuls 16% font confiance aux partis politiques, un niveau historiquement bas. L'état d'esprit dominant est marqué par la méfiance, 45%, la lassitude, 40%, et l'amorosité, 35%. A l'inverse, seuls 13% des citoyens déclarent ressentir de la confiance lorsqu'ils pensent à la situation politique du pays. Cette fatigue s'explique d'abord par un sentiment d'inefficacité. Une partie croissante de la population considère que les élections ne permettent plus réellement de changer les choses. Selon le Centre de recherche politique de Sciences Po toujours, près de la moitié des Français pensent que le vote n'est plus un moyen efficace pour faire évoluer la société. Lorsque les citoyens ont le sentiment que leur voix ne produit aucun effet concret, l'engagement démocratique perd naturellement de son sens. L'instabilité politique récente a également renforcé ce malaise. Les crises gouvernementales successives, les difficultés à dégager des majorités stables et les affrontements permanents entre partis ont nourri l'impression d'un système bloqué. Le baromètre 2025 évoque même un grand désarroi démocratique, caractérisé par une perte de confiance envers les institutions et leurs représentants. À cela s'ajoute aussi une crise de représentation. Selon toujours ces mêmes enquêtes, une très large majorité de Français estime que les élus sont déconnectés des préoccupations quotidiennes de la population. Beaucoup considèrent que les responsables politiques parlent davantage entre eux qu'avec les citoyens. Cette perception alimente l'idée que la politique est devenue un univers fermé, éloigné finalement des réalités du terrain. Mais la fatigue politique n'est pas seulement institutionnelle, elle est aussi sociale. Des chercheurs toujours du Centre de recherche politique de Sciences Po ont montré qu'il existe un lien étroit entre les conditions de vie et la confiance démocratique. Les difficultés économiques, le sentiment de déclassement ou encore la précarité professionnelle favorisent le découragement politique. Lorsqu'une partie de la population peine à se projeter dans l'avenir, elle tend également à perdre confiance dans ceux qui sont censés gouverner. Ce désenchantement produit des conséquences préoccupantes. D'abord, l'abstention, qui atteint régulièrement des niveaux records lors de certaines élections. Ensuite, on a aussi le repli sur la sphère privée. 65% des Français déclarent aujourd'hui préférer se concentrer sur leur vie personnelle plutôt que sur la vie politique. Et enfin, cette lassitude nourrit parfois l'attrait pour des solutions autoritaires. Selon le Centre de recherche de Sciences Po, près d'un Français sur deux estime que la démocratie est trop lente et qu'il faudrait davantage d'efficacité, même au prix d'une réduction de certains mécanismes démocratiques. Alors pour autant, la fatigue politique ne signifie pas un rejet de la démocratie, attention. Les Français restent attachés aux principes démocratiques, mais ils expriment une forte demande de renouvellement. Ils réclament davantage de proximité, de transparence et d'efficacité. Le succès des consultations citoyennes, des initiatives locales ou encore la confiance accordée aux maires montre que le problème n'est pas l'engagement civique lui-même, mais la distance grandissante entre les citoyens et les institutions nationales. La fatigue politique française apparaît ainsi comme le symptôme d'une crise de confiance plus profonde. Les citoyens ne désertent pas la démocratie par indifférence, ils s'en éloignent parce qu'ils doutent de sa capacité à répondre à leurs attentes. Restaurer ce lien de confiance constitue donc sans doute l'un des défis majeurs des années à venir. Et ça commencera donc par les élections en 2027. Est-ce que donc François Hollande est candidat ou pas? Vous l'avez entendu dans son interview, il n'est pas là pour faire campagne. Pour poursuivre sur cette intervention de François Hollande au Salon du Livre de Toul, je vous propose d'écouter quelques discours donnés lors de l'inauguration du Salon et de la nouvelle exposition de la Salle au Trésor de la cathédrale de Toul. Cette année, ce sont des croix qui sont mises à l'honneur. Vous entendrez tout d'abord le maire de Toul, Aldarman, puis le député de la 5e circonscription de Meurthe-et-Moselle, Dominique Potier, et enfin l'ancien président de la République, François Hollande.
5: Messieurs les élus, mesdames et messieurs les représentants des institutions civiles, militaires et religieuses, mesdames et messieurs les auteurs, éditeurs, artistes et bénévoles, mesdames et messieurs, chers amis, chères Touloises, chers Toulois. Victor Hugo écrivait que les villes ont une âme. Je ne sais pas si les villes ont une âme, mais je suis convaincu qu'elles ont une voix. Et ce week-end, Toul parle. Elle parle à travers ses pierres, vieilles de plusieurs siècles. Elle parle à travers les livres qui nous permettent de traverser le temps. Elle parle à travers les artistes, les artisans, les musiciens, les bénévoles et les habitants qui donnent vie à ce patrimoine exceptionnel. En ce week-end, cette voix est particulièrement forte, car notre ville accueille simultanément plusieurs manifestations qui, chacune à leur manière, racontent une histoire. Celle d'une culture qui ne s'enferme pas dans les musées ou les bibliothèques, mais qui descend dans la rue, qui se partage, qui se transmet et qui rassemble. Nous inaugurons aujourd'hui la cinquième édition du Salon du Livre de Toul, qui accueille 120 auteurs et trentaine de maisons d'édition, un rendez-vous qui est devenu incontournable pour les amoureux des mots, mais aussi pour tous ceux qui considèrent que lire n'est pas seulement un loisir, c'est une manière de comprendre le monde et parfois de le transformer. Nous inaugurons également une nouvelle édition de Toul Flamboyante qui fait revivre notre cité médiévale et attire désormais des dizaines de milliers de visiteurs au pied de notre cathédrale. Ici, l'histoire ne se contemple pas à distance, elle se vit, elle se goûte, elle se touche. Nous ouvrons enfin une nouvelle exposition patrimoniale consacrée au corps pectoral, après le succès des expositions dédiées aux crosses et aux anneaux épiscopaux, une exposition qui nous rappelle que les objets d'art sont aussi des récits, des symboles et des témoignages de la manière dont les hommes ont cherché, au fil des siècles, à rendre visible l'invisible. Et demain, la fête de la musique prolongera cette aventure collective en faisant résonner la ville entière jusqu'au cœur de la nuit. Alors oui, certains pourraient s'étonner qu'une ville de 16 000 habitants porte une telle ambition culturelle. Mais c'est précisément parce que nous sommes une ville à taille humaine que nous pouvons encore croire que la culture n'est pas un luxe, qu'elle n'est pas réservée à quelques-uns et qu'elle n'est pas un supplément d'âme. Elle est une nécessité démocratique. Elle est ce qui permet à des personnes qui ne se ressemblent pas toujours de se rencontrer. Elle est ce qui permet à chacun de trouver sa place dans un récit commun. Et ce week-end en est la plus belle illustration. Car ici se croisent des maisons d'édition, nationales, régionales, les historiens et les auteurs jeunesse, les passionnés du Moyen-Âge et les amateurs de littérature contemporaine. Les familles venues assister à un spectacle équestre et celles venues faire dédicacer un livre. Les visiteurs de passage et les habitants de toujours. La culture populaire n'est pas l'opposé de l'exigence. Elle en est souvent le chemin. Et c'est sans doute ce qui fait le succès de ces différentes manifestations. Et ce week-end aussi, c'est aussi l'occasion de mettre à l'honneur un projet qui me touche particulièrement. Un projet qui dit beaucoup de ce que nous construisons ici, à Toul, depuis un certain nombre d'années, et je pense à nos plumes touloises, si elles veulent bien venir me rejoindre. Vous habitez nos résidences autonomie ou d'autres lieux de la ville, et accompagné de bénévoles écouteurs, vous avez relevé un défi tout à fait magnifique, devenir écrivain, le temps d'une aventure collective. 14 auteurs, 124 pages, et surtout une démonstration éclatante que l'imagination n'a pas d'âge. Et je vous invite à découvrir votre ouvrage sous le chapiteau Glace éclair. Un grand merci à vous pour cette belle aventure. Monsieur le Président, cher François, votre présence aujourd'hui donne à cette édition une résonance particulière. Parce que vous avez accepté d'en être le parrain, parce que vous êtes au fond un homme de plume autant qu'un homme d'engagement. Dans la vie politique, publique, les discours passent souvent plus vite que les livres. Et les livres, eux, restent. Ils permettent la nuance, la distance, la réflexion. Ils donnent le ton long à une époque qui aime parfois trop l'immédiateté. Depuis plusieurs années, vous avez choisi de prolonger votre engagement démocratique par l'écriture. Et je crois que beaucoup de Françaises et Français apprécient cette capacité à raconter la politique autant qu'à la pratiquer. Mais je voudrais également saluer l'autre dimension de votre action, votre engagement à travers la Fondation La France s'engage. Parce qu'au fond, ce que cette fondation valorise, ce sont les citoyens qui refusent de considérer que les problèmes sont insolubles. Des femmes et des hommes qui inventent des solutions concrètes, des personnes qui transforment leur indignation en action. Et cette philosophie rejoint profondément ce que nous faisons ici, à notre échelle, à Toulon. Croire dans les initiatives locales, croire dans la capacité des habitants à agir, croire que la République se construit aussi dans les associations, dans les projets culturels, dans les lieux de rencontre et de solidarité. Alors, Monsieur le Président, permettez-moi une confidence. J'ai cru qu'un nouveau livre était en préparation. Je ne vous demanderai évidemment pas ce qu'il contiendra. C'est un secret éditorial. Et puis, on m'a dit que si on vous lançait sur le sujet, on n'était pas prêt de partager le verre de l'amitié. Mais si jamais vous cherchez un lieu pour prendre un peu de recul, pour écrire loin de l'agitation parisienne, sachez que la ville de Toulon est prête à ouvrir une résidence d'écrivain. Nous accueillerons volontiers les auteurs et naturellement, nous commencerons par leurs plus prestigieux représentants du jour. Après tout, un cloître gothique, quelques jardins, une cathédrale, un peu de silence, toutes les conditions réunies pour pouvoir écrire. Et puis, entre nous, permettez-moi, Toul et Tulle ne sont séparés que par quelques lettres. Mais permettez au maire que je suis d'affirmer en toute objectivité, bien entendu, que Toul est quand même plus joli que Tulle. Mesdames et messieurs, en ce week-end, nous partageons des moments fort agréables. C'est une habitude devenue récurrente que le troisième week-end de juin soit ce grand moment de partage, de solidarité et de festivité. Et ce week-end est véritablement un concentré de tout ce que nous aimons. L'histoire et l'avenir, le patrimoine et la création, la réflexion et la fête, les livres et la musique, l'exigence et la convivialité. Il raconte une certaine idée de la France, une France qui doute parfois, mais qui crée toujours. Une France qui débat, mais qui se rassemble. Une France qui transmet, une France qui s'engage, une France qui lit. Alors, profitons pleinement de ces journées, flânons dans les allées du cloître, rencontrons les auteurs, écoutons les musiciens, émerveillons-nous devant les artistes et retrouvons-nous autour d'un livre, d'un spectacle ou d'un concert. Car au fond, la culture n'est rien d'autre que tout cela, une conversation ininterrompue entre les générations. Et cette conversation, Toul en sera l'une des plus belles voix durant tout ce week-end. Je vous remercie et très bon week-end.
6: Cher Anne, tu m'as demandé d'intercéder auprès du président de la République, François Hollande, pour venir à Toul. Je me suis empressé d'insister pour qu'il soit présent aujourd'hui, c'est donc un jour, deux jours, un jour de réconciliation. Elle me fait penser à cette réconciliation voulue par Éric de la Marandole, Quattrocento qui voulait réconcilier Platon et Aristote. Et il y avait un de ses compagnons de route intellectuels qui était Jean Pellerin, le plus grand savant de cette époque, qui était tout loin, un chanoine de Toul, qui avait renouvelé la perspective et dressé pour les sciences d'alors une nouvelle vision du monde. C'est exactement, cher François, ce dont nous avons besoin aujourd'hui, nous réconcilier et donner des perspectives. Alors aujourd'hui, je me souviens de l'homme que tu as été au moment de la COP21. Je me souviens de l'homme et du président que tu as été lorsque la France a été déchirée par les attentats terroristes. La question de notre unité, la question de notre rassemblement autour des valeurs de la République dépasse et transcende les clivages traditionnels aujourd'hui face aux dangers du monde, qu'ils soient géopolitiques ou internes à notre société, ils sont devenus essentiels. Donc, très heureux de ce dialogue intellectuel, civique que nous avons aujourd'hui avec toi et l'honneur que tu me fais d'être présent aujourd'hui. Tu étais le président de la République, aujourd'hui un compagnon de route dans une assemblée qui a parfois perdu la boussole et qui nous aide beaucoup par tes analyses, le recul et ton expérience, comme tu le fais dans chacun de tes déplacements, à adresser tes perspectives pour notre pays. Je m'en réjouis profondément et je voudrais simplement, dans cet espace sacré de la religion chrétienne, vous dire ma conviction que le respect que nous avons pour cette histoire-là, c'est le même respect que nous avons pour l'amour de notre pays, que nous ne pouvons pas dissocier le fil invisible de la sacralité des valeurs exprimées par le christianisme de celles portées par la République. La laïcité, de façon heureuse, les a séparées. Nous avons chacun, dans notre cœur et dans une espérance commune, à penser le dialogue qui doit être le leur. La laïcité n'est pas seulement un cadre stérilisant, il doit être un creuset qui doit permettre de stimuler les forces de l'esprit. Merci François, à ta façon de contribuer par ta présence aujourd'hui. Je vais simplement citer dans un message qui est évidemment tout sauf politique, Hugues de Hazard, un compagnon de route de Jean Pellerin et de Pic de la Marandole, et qui était à quelques kilomètres de là, à Blénolé-Toul. On n'a pas le temps de faire le tour de tout le territoire, tu reviendras. Mais à Blénolé-Toul, Hugues de Hazard avait cette devise qu'on lui prêtait dans son dialogue avec l'Italie, dans cette construction européenne qui déjà se dessinait. Il disait que tout ce qui était de l'ordre de la mesure et des règles était appelé à durer. Merci pour ta présence.
7: Monsieur le maire, cher Al, je vous suis très reconnaissant de m'avoir enfin invité à Toul. Car je voulais savoir exactement qu'est-ce qui nous rapprochait, qu'est-ce qui nous séparait entre Toul et Toul. À Toul, on peut appeler les habitants des Toulois. Je vois la confusion qui pourrait s'installer. On les appelle plus couramment les Toulistes. On vous a laissé les Toulois. À Toul, nous avons aussi une cathédrale, car nous sommes une préfecture, à la différence de Toul.

les initiatives que vous avez prises. Serais-je venu à Toul sans l'assistance de Dominique Coutier? Ce n'est pas sûr, car toutes les semaines, il me rappelait le rendez-vous qui est celui d'aujourd'hui. Et il a fallu qu'il se passe une canicule pour que tous les événements à Toul soient annulés, pour que je sois libéré pour venir ici à Toul. Mais je serai venu pour le faire. Parce que je sais, depuis Nicole Fay qui est ici présente, les liens qui vous unissent, et je mesure ce que vous engagez ici dans votre vie. Et Dominique les a parfaitement résumés dans ce beau mot d'unité. L'unité d'abord entre l'histoire et le présent et l'avenir. Célébrer les événements moyenâgeux, ce n'est pas simplement pour rappeler que nous avons des origines. C'est de montrer que, au cours des siècles, notre nation s'est bâtie à travers un certain nombre d'épreuves et qu'il y a comme une filiation, même si ceux qui aujourd'hui habitent Toul sont quelquefois des Français de fraîche date. Ils s'inscrivent dans ce patrimoine. C'est comme les lieux d'église ou les expositions qui sont faites, qui bien sûr relèvent de l'Église catholique, mais qui nous unissent tous, au-delà de nos convictions et de nos croyances. Parce qu'il y a ici, non pas simplement le souvenir, mais la passion qui fait que nous pouvons participer au même élan. Vous avez aussi la volonté de faire que l'unité soit aussi celle des arts, puisqu'il y a la lecture et puis il y a aussi la culture, l'exposition, j'y reviendrai. La lecture, elle est menacée aujourd'hui par l'ensemble des moyens de communication. Et il a été établi que depuis maintenant une dizaine d'années, les jeunes lisent moins que par le passé, et il y a 30% de jeunes qui ne lisent pas du tout. Donc il est très important que nous puissions familiariser, et c'est le sens de ce qui se produit ici, entre les générations, le goût de la lecture, et aussi le goût de l'écriture. Car qui lit finit par écrire, avec les mots quelquefois des autres, mais avec sa propre imagination. Donc je salue là aussi ce qui est aujourd'hui la force de votre salon, c'est-à-dire de rassembler des auteurs qu'on appelle régionaux, avec d'autres auteurs qu'on appelle parfois nationaux, mais qui finalement empruntent aussi à la culture régionale. Le récit d'histoire, d'événements, de famille, nous appartenons tous à une région. Et nous nous enrichissons de ce qu'elle peut apporter. Dès lors, j'y reviens, que nous nous mettons dans une unité, de chercher ce qui nous sépare, sans doute, et pour nous réunir davantage. Enfin, vous m'avez encouragé à revenir à Toul dans une forme d'atelier d'écriture. Je ne sais pas quel est mon destin pour les prochaines années. Permettez-moi de vous le dire, que j'ai quand même suffisamment porté ma croix, moi aussi, dans certaines situations. C'est aussi un beau symbole de savoir ce que nous pouvons endurer et ce que nous sommes capables de faire pour nous dépasser. Mais si, l'âge venant, je me replie sur Toul, à défaut de Toul, je serais fier d'appartenir aux plumes tulloises qui sont ici et qui ont fait ce travail remarquable d'écriture à la fois commune et singulière, puisqu'elles ont rassemblé, tout ce qui était leur propre contribution. Donc merci à vous. C'est rare de vous exprimer dans la cathédrale. Je ne suis même pas sûr de l'avoir fait à Toul. Mais de savoir que j'ai pu ainsi m'adresser aux Tuloises et aux Tulois ici dans la cathédrale me permettra de revendiquer auprès de l'évêché de Toul la prérogative maintenant de faire des discours dans la cathédrale de Toul. Donc je vous remercie beaucoup pour votre invitation, remercier tous ceux qui ont contribué, les bénévoles, à cette réussite, saluer ceux qui vont se produire, et puis que j'aurai grand plaisir à visiter l'exposition qui a été parfaitement ici décrite, c'est-à-dire tous ces sites, tous ces objets, tout ce qui fait que nous ne sommes pas pour revendiquer simplement une appartenance, mais pour, d'une certaine façon, exprimer la charge qu'il a en tant qu'individu, en tant que citoyen, de participer à une œuvre collective. C'est ça l'enjeu aujourd'hui. Est-ce que nous allons...

0: être capable de sortir de notre isolement, quelquefois, de notre vie courante qui est exigeante, de nos difficultés personnelles, familiales, pour nous rassembler. Ça va être ça, le message des prochaines semaines, face à des menaces qui sont autour de nous, face à des divisions qui sont au sein de nous, de nous unir, et ici, à Toul, vous l'êtes. Merci à tous, et vive Toul, vive Toul quand même, et vive la République.
1: Je vous proposerai dans le numéro de Ça vaut le détour de demain mercredi un point plus précis sur l'exposition des croix avec l'interview notamment de Bernard Berthaud, conservateur à l'origine de l'exposition. Mais bon, pour conclure ce numéro de Décodeur citoyen, François Hollande planche sur un nouvel ouvrage qui devrait paraître chez Robert Laffont d'ici la fin de l'année. Ce livre évoquera les grands enjeux face au bouleversement du monde. Quant à avoir une réponse concrète à la question, candidat ou pas candidat, eh bien il faudra encore attendre quelques mois. C'est la fin donc de ce numéro de Ça vaut le détour. Je vous souhaite à toutes et à tous une très bonne journée et bon courage avec cette chaleur.

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1: Chers auditeurs de Radio Déclic, nous sommes en direct de Tantonville. Je suis Jean-Marc. On va avoir une émission dans le cadre des potins du JM. Donc, je suis ce matin dans un local du foyer rural où nous avons installé le studio mobile. Et je ne suis pas tout seul. Je suis en compagnie d'Élodie, qui va se présenter tout à l'heure, et d'Alexandre, le président du foyer rural. Il y a également Malia qui est avec nous, mais d'autres jeunes nous rejoindront tout à l'heure. Voilà. Donc on est ensemble ce matin parce qu'il s'est passé quelque chose dans le Saint-Ouen avec des jeunes. Élodie, est-ce que vous pouvez nous expliquer ce que c'est le CTGEP déjà et quel a été ce projet qui a été mené avec des jeunes du Saint-Ouen?
2: Bien, bonjour à tous. Donc effectivement, je suis Élodie Bailly, je suis animatrice CTGEP Pays du Saint-Ouen. Donc qu'est-ce que le CTGEP? Eh bien, en fait, c'est une convention entre la Fédération des foyers ruraux, la communauté de communes Pays du Saint-Ouen et le département. Donc mon but, il est d'accompagner les associations dans leurs projets et notamment en direction des jeunes. Donc,
1: ça existe depuis quand ce CTGEP? Ça a été mis en place quelle année?
2: Alors, il est assez récent. En 2021, les associations avaient réfléchi sur la mise en place d'un CTGEP. Et puis, il a pris forme véritablement en 2022.
1: D'accord. Et CTGEP, ça veut dire quoi exactement?
2: Alors, contrat territorialisé de jeunesse et d'éducation populaire.
1: D'accord. Et quelle est la place ou le rôle du foyer rural dans cette organisation, Alexandre?
3: Alors, bonjour. Le foyer rural de Tantonville est représenté au groupe de suivi du CTGEP. Donc, il y a deux personnes du foyer rural qui y sont. Et ça permet d'aider Élodie dans ses tâches au niveau du choix des manifestations qui sont encadrées par le CTGEP. Des subventions aussi accordées à certaines manifestations et aider Élodie dans son rôle de CTGEP.
1: Quels sont les autres membres du comité de pilotage?
3: Alors il y a beaucoup d'associations du secteur, donc il y a le foyer rural de Bainville, le foyer rural de Gauvillé, le comité des fêtes de Forcelles, Saint-Gorgon,
2: la MJC de Roville, le périscolaire famille rurale de Tantonville. Qui c'est d'autre?
3: Il y a des maires aussi qui sont présents.
1: D'accord.
2: Oui.
1: Très bien. Et donc, est-ce qu'on peut parler un petit peu de ce projet, Voyage à Paris, hein? Comment ça s'est monté? Quels sont les jeunes qui ont été concernés et quel était l'objectif?
2: Donc, au sein de la Fédération des foyers ruraux, on a une commission jeunesse. Donc, ces jeunes qui sont âgés d'une vingtaine d'années, avaient envie de créer un moment pour des jeunes en ruralité. Donc tout de suite, j'ai manifesté l'envie de participer à ce projet. Donc c'était à destination des jeunes de plus de 15 ans, donc ce qui réduisait un petit peu aussi le choix des jeunes. Après, ce sont 5 jeunes qui ont été dans l'aventure parce que c'est des jeunes qui ont déjà été en lien avec le CTGEP. C'était des jeunes connus. Donc l'idée, c'était d'avoir un moment entre ces différents groupes de jeunes qui puissent se rencontrer. Et c'était aussi de découvrir Paris, avec notamment la visite phare, celle de l'Assemblée nationale.
1: Très bien. Donc, pour bien comprendre, l'ensemble du groupe qui est parti à Paris, ce n'est pas uniquement des jeunes du Saint-Ouen. Il y en avait combien, en fait, d'ici, du secteur?
2: Alors, sur le Saint-Ouen, effectivement, il y en avait 5, mais en tout, on est parti avec une vingtaine.
1: Donc, ça a été plus large que le CTGEP, c'était au niveau de quoi? De la Meurthe-et-Moselle ou...
2: C'est ça. Oui. C'est ça. C'est un projet porté par la commission jeunesse de la Fédération des foyers ruraux. Et nous, on aurait pu en bénéficier permettre à des jeunes ruraux d'aller voir la ville.
1: Très bien. Et Alexandre, tu as accompagné ce voyage?
3: tout à fait. Donc Elodie m'a proposé de m'associer à cette à ce projet. Donc du coup, moi j'ai tout de suite adhéré puisque notamment on a pu observer des jeunes du Saint-Ouen qui n'avaient jamais pris le TGV ou le métro. Et c'est vrai que c'est de voir leur
2: engouement.
3: Leur engouement ou voilà.
1: Leur surprise, en fait.
3: Leur surprise, voilà. Oui, oui. C'était assez impressionnant.
1: D'accord. Et donc, c'est un voyage qui a duré 2 jours, c'est ça? Un
2: oui,
1: week-end?
2: Oui.
1: Les dates, peut-être? C'était à quelle date?
2: C'était le 7 et 8 février, me semble-t-il.
1: On vérifie dans les plannings.
3: C'est ça.
1: C'est ça, voilà. C'est confirmé. Très bien. Et d'où venaient les autres c'était loin, c'était...
2: Alors, il y a un autre CTGEP. En fait, sur la Meurthe-et-Moselle, il y a plusieurs CTGEP et on en a un autre, quand je dis « on », c'est la Fédération, sur le Sanon. Donc, il y a eu 4 jeunes du Sanon qui sont venus aussi, qui ont rejoint l'aventure. Et après, ce que j'expliquais, c'était la commission jeunesse.
1: D'accord.
2: Donc, ça a fait 3 groupes. Mais du coup, on a eu le plaisir de les voir échanger et finalement, c'est devenu qu'un seul groupe.
1: Au total, de combien?
2: Eh bien, d'une vingtaine.
1: D'une vingtaine, déjà. D'accord. Ouais. Et vous avez passé une nuit à Paris, c'est ça, ou 2 nuits?
2: Une
1: nuit, d'accord. Très bien. Merci pour cette introduction. On va poursuivre avec les jeunes qui vont se présenter et puis ensuite ils vont nous, à tour de rôle, nous raconter un petit peu leur expérience qu'ils ont découvert. Et on terminera l'émission avec un invité de marque, c'est Dominique Potier qui nous rejoindra. Qui n'avait pas pu être présent lors de la visite de l'Assemblée, je crois. Hein. C'est son assistant qui vous a guidé.
2: Tout à fait.
1: Mais les jeunes sont vraiment impatients de le rencontrer puisqu'ils ont préparé tout un tas de questions pour lui. Bien, nous allons faire une petite pause musicale avec un morceau choisi par les jeunes. Il s'agit d'Imagine de John Lennon.

0: On est dans le cadre du CTGEP avec une équipe de jeunes du Saintois qui a fait un voyage à Paris et ils vont se présenter. Donc nous avons...
1: Sacha, Bart, si je devais me parler de moi, je dirais que mon animal totem, c'est le chat de gouttière parce que il est classe, il est intelligent et il aime dormir. Je chausse du 45, mais j'ai 15 ans. J'habite à Arouet, donc logiquement, je suis un craonné. Selon mon ami, je m'habille bien. Je suis un guitariste aguerri, avec des doigts qui souffrent. Et je suis membre du groupe Outkip. Voilà, c'est la page de pub. Vous pouvez aller nous suivre sur Instagram.
2: Bonjour, je m'appelle Faustine. Mon animal totem, c'est le colibri, parce que c'est un petit animal, un peu comme moi. Donc, comme vous pouvez le voir, je fais un peu des blagues et je rigole super fort, au point que ça fait mal aux oreilles. Ma pointure de pied, c'est du 36,5. Je suis en première, je suis au lycée Stanislas. Je suis une fille plutôt assez solaire et qui a un peu perdu son blond des cheveux. Voilà, et j'ai 17 ans.
3: Bonjour, donc moi c'est Malia Bailly, j'ai 16 ans, j'habite à Fresnes-en-Saintois et je suis en première à Mirecourt dans les Vosges. Je suis mi-brune, mi-blonde. J'adore Paris, même si je râle quand on marche trop. Je m'intéresse beaucoup à la politique. J'aime tellement les chiens que je suis en extase devant à chaque fois que j'en vois un. Mon signe astrologique c'est Balance et je suis très engagée.
4: Ah bonjour, je m'appelle Ethan, j'ai 15 ans, j'habite à Rouen, je suis au lycée à Loritz, bon je me débrouille, grand amoureux de cyclisme, fan de voitures, surtout quand je les prends en vélo, ambitieux, peut-être un peu trop, mais un peu beau gosse.
5: Bonjour, moi c'est Raphaël Marquez, j'ai 16 ans et je suis en première au lycée à Mirecourt dans les Vosges. J'habite à Thorey-Lieuté. Mon animal totem, c'est le pingouin, parce qu'il est très mignon. Je fais de la danse depuis 7 ans, du hip-hop et de la danse contemporaine. Je bouge beaucoup. Ma couleur préférée est l'arc-en-ciel et on m'appelle Soleil de bonne humeur. J'ai le temps de faire plein de choses dans mes journées car je ne dors pas, sauf le week-end. Je tiens à noter que j'ai eu 17 à mon bac blanc. C'est la première fois que j'ai pris le train et le métro lors de ce voyage.
0: À nouveau une petite pause musicale. Alors, en voyage à Paris, les jeunes ont choisi la valse d'Amélie.

0: Voilà, donc on poursuit toujours à Tentonville avec les jeunes du CTGEP. On poursuit cette explication, cette description de ce voyage à Paris. Nous sommes en compagnie de Raphaël. Alors, pour aller à Paris, il a fallu se déplacer, prendre des transports, et une fois sur place, également se déplacer. Donc, Raphaël va nous parler de cette expérience de transport.
1: Pour nous rendre à Paris, on a pris le train à la gare de Nancy. Donc c'était très rapide, ça n'a pas duré très longtemps, à peine 2 heures de trajet. Et pendant le trajet, on a travaillé, on a joué, on s'est rencontrés et on a discuté tous ensemble. Dans Paris, on a dû prendre aussi le métro à plusieurs reprises. Certains en hauteur, donc on avait une vue sur Paris, etc. On pouvait voir les bâtiments. Et on a pu prendre aussi le métro le plus profond de Paris, donc avec beaucoup d'escaliers pour s'y rendre, et c'était celui de Montmartre. Nos inquiétudes vis-à-vis du métro, c'était plutôt de faire attention aux pickpockets, les rumeurs qu'il y avait sur Paris, et de devoir regarder ses affaires. Il y avait aussi le stress de savoir à quel métro prendre et à quel arrêt il fallait s'arrêter. Il y avait beaucoup de monde et pas beaucoup de places assises. Il ne faut pas être claustrophobe pour prendre le métro.
0: Vous avez réussi à rester ensemble dans les mêmes wagons ou pas toujours?
1: On a dû faire plusieurs petits groupes pour... Rester en groupe, mais sans
0: être forcément au même endroit, dans le même wagon. Et dans le train, dans le TGV, c'était là vous étiez tous ensemble, les places étaient regroupées ou c'est pareil, vous étiez un peu dispersés?
1: On était en 2 navettes différentes, mais on était tous ensemble.
0: D'accord.
1: Aussi, dans le métro, les démarrages, ils étaient très brusques et assez violents. Il fallait faire attention de ne pas glisser ou tomber, donc on s'accrochait tous ensemble. On a quand même rencontré quelques problèmes avec les transports pendant notre voyage. Des billets de métro qui ne fonctionnaient pas. On a dû attendre une partie du groupe à chaque fois. Les groupes étaient divisés donc avant l'entrée dans le métro pour qu'on soit tous ensemble et qu'on se perde pas. Il y a ceux qui sortaient à la mauvaise sortie, donc on a dû attendre les autres, qu'ils prennent un autre métro pour nous rejoindre. Et le train a été ralenti par des travaux quand on est revenu de Paris.
0: Très bien. C'était une première pour toi, à la fois le TGV et le métro, ou tu avais déjà eu l'occasion de faire ce voyage comme ça?
1: C'était la première fois que je prenais le train et le métro.
0: Très bien. Voilà, donc nous poursuivons toujours cette découverte de ce voyage avec les jeunes du CTGEP. Cette fois-ci, Faustine va nous parler de la partie de visite qui concerne Montmartre, c'est ça?
2: Oui, c'est ça. Aujourd'hui, je vous parle de Montmartre, un quartier en hauteur à Paris. Montmartre, c'est une grande colline avec plein de petites rues. Pour monter, il faut grimper beaucoup de marches et c'est très fatigant, on l'a ressenti. Les jambes piquent un peu, on souffle fort. Mais en haut, la vue est très magnifique. En montant, on a vu le mur des Je t'aime. C'est un grand mur bleu où Je t'aime est écrit dans plein de langues. C'est très joli et touchant. On a aussi vu des cadenas accrochés un peu partout. Les gens les mettent pour montrer leur amour. On a trouvé ça mignon. En bas de la colline, il y a une église spéciale, l'église Saint-Jean de Montmartre. Elle est en briques rouges et elle est différente des autres églises. À l'intérieur, c'est calme et reposant après toutes ces marches. Montmartre, c'est un peu fatigant, mais très beau et plein de surprises.
0: Quel était le temps que vous aviez là, au niveau météo lors des visites à Paris?
2: On a eu beaucoup de chance, il faisait très beau. On a eu vraiment le grand soleil.
0: Oui, parce que vous êtes parti en février, hein, donc
2: oui.
0: Il aurait pu faire froid ou pluvieux.
2: Oui, s'il y aurait plus, on aurait eu de moins bons souvenirs, je pense.
0: Très bien. Et la station de métro, quelle est la station de métro où on descend en fait pour aller à Montmartre?
2: La station de métro, oui, on l'a prise et elle est très profonde et on a dû prendre beaucoup de marches.
0: En plus des marches
2: de Montmartre.
0: D'accord. Et la visite de Montmartre, ça prend combien de temps?
2: Oh, ça dépend ce qu'on y fait et si on va à l'intérieur aussi de la grande église, puisqu'il y a la queue pour y aller, tout ça. Mais nous, on n'y était pas allés à l'intérieur.
0: D'accord. Okay. Vous aviez un guide à ce moment-là, non?
2: Non, on n'avait pas de guide.
0: Très bien. Quelque chose à rajouter sur cette impression de visite,
2: bon.
0: Non? C'est bien. Merci.
2: De rien.
0: Donc, pour cette visite de Montmartre, est-ce que vous aviez quelqu'un pour vous guider?
2: Alors oui, en quelque sorte, il y avait quelqu'un de notre groupe qui connaissait bien les quartiers de Montmartre et nous les avait présentés.
0: Très bien, elle a fait guide pour vous.
2: C'est ça.
0: Merci.
3: Après avoir visité l'Assemblée nationale, nous avons pu voir l'incontournable Tour Eiffel, construite en 1889 par Gustave Eiffel pour l'exposition universelle. Déjà que ce monument était super impressionnant, la lumière du soleil mettait la tour encore plus en valeur. En passant devant, nous vus un homme en train de chanter avec sa guitare, et cela a rendu l'instant encore plus magique.
0: Ensuite, il y a eu d'autres choses que vous avez vues ?
3: Le soir, nous avons eu la chance d'aller à un comedy club. C'est un lieu où des humoristes se produisent sur scène pour faire rire le public. Pour y aller, nous sommes passés dans un quartier animé de Paris. Cela nous a permis de voir une vraie différence entre l'ambiance du jour et celle de la nuit. L'atmosphère du quartier Barbès était très différente de ce qu'on a l'habitude de voir en campagne, avec une grande diversité de personnes et de cultures. Nous avons découvert plusieurs artistes et c'était une expérience vraiment agréable.
0: C'est des artistes qui faisaient des one-man shows, ils étaient tout seuls.
3: Oui, oui, oui. Ça a duré 15 minutes par humoriste environ.
0: C'était drôle.
3: Oui.
0: Alors, on a un petit complément par Raphaël qui voulait nous parler aussi du mode d'hébergement de ce week-end. Hein. Donc, vous étiez... Vas-y, explique-nous comment... Vous avez passé une nuit là-bas, sur Paris. C'était dans quel type d'hébergement ?
1: On a été logé dans un hôtel au 6 Paris Kellermann. C'était un lieu central dans Paris qui nous a fait gagner du temps avec les transports. On a bien mangé. Les repas étaient délicieux, tout comme le petit déjeuner. C'était très accueillant. Les escaliers, on a quand même noté une odeur de piscine, donc c'était drôle, mais à la fois déstabilisant. Les chambres étaient confortables, par petits groupes de trois, avec une salle de bain très correcte, et on a très bien dormi.
0: Très bien, et il n'y a eu qu'une nuitée, hein, de toute façon, la nuit du samedi au dimanche, c'est ça. Très bien, merci.
1: De rien.
4: Je vais vous présenter la Butte aux Cailles. La Butte aux Cailles est un quartier situé dans le 13e arrondissement, entre la place Italie et le parc Montsouris. Ce qui le rend unique, c'est qu'il ressemble beaucoup plus à un village qu'à un quartier parisien classique. Contrairement au reste de Paris, on retrouve à la Butte aux Cailles des choses uniques, comme des ruelles en pavé étroites, des maisons basses, colorées, et une ambiance calme et urbaine. En fait, beaucoup de gens disent que c'est un village dans la ville. Et même aujourd'hui, il garde cet esprit très local et convivial. La Butte aux Cailles, contrairement à ce qu'on pourrait croire, ne tient pas son nom de la présence des oiseaux. En effet, le nom vient de Pierre Caille, un propriétaire qui achète le terrain en 1543. À l'époque, c'est une colline qui est plutôt rurale avec des vignes, des moulins et des prairies. La Butte était aussi traversée par la Bièvre. La Bièvre, à l'époque, c'est une rivière qui servait à des tanneries, des teinturies et de multiples activités artisanales. Cette rivière devient peu à peu très polluée et fut recouverte au 19e siècle. Pour autant, le quartier ne subit pas les transformations d'Haussmann et reste comme il est. En effet, le quartier reste constitué de maisons basses car la Butte aux Cailles repose sur un sol fragile et des carrières de calcaire. Au début, la Butte aux Cailles fait partie de la commune de Gentilly. Mais en 1860, Paris annexe plusieurs communes autour et acquiert officiellement la Butte aux Cailles. Plus tard, elle est intégrée au 13e. Le 13e reste un quartier très populaire. Au 19e et au début du 20e siècle, le quartier reste majoritairement habité par des ouvriers et une population modeste. Aujourd'hui, l'ambiance est bohème et artistique. Le quartier est reconnu pour le street art. Les artistes les plus connus sont Mystique ou Jeff Aerosol. Pour la petite anecdote, avant 1860, à une époque où Paris ne comptait encore que 12 arrondissements, vivre en dehors des liens du mariage est très mal vu par la société. Les couples qui ne s'étaient ni mariés à l'église ni présentés devant monsieur le maire étaient souvent jugés et critiqués. C'est dans ce contexte qu'est née l'expression « se marier au 13 ». Comme il n'existait alors aucun 13e arrondissement, cette formule désignait simplement les couples qui vivaient ensemble sans être officiellement mariés. Les lieux les plus importants de la Butte aux Cailles restent la piscine, qui est un style art déco, qui est une piscine construite dans un lieu qui devait être une église. Mais ce qui donne sa spécificité, c'est que la piscine est constituée de vitraux et qu'elle dispose d'un éclairage complètement naturel. Il y a aussi la place de la Commune de Paris et la Petite Alsace. La Petite Alsace est un ensemble de maisons construites sur le thème de l'Alsace. Nous avons traité la Butte aux Cailles d'un point de vue touristique, mais maintenant on va l'aborder d'un point de vue historique. Alors, qui sont les communards ? Les communards sont les habitants de Paris qui participent à la Commune de Paris. Ils sont surtout composés d'ouvriers, d'artisans et de petits commerçants. Leur but, c'est plus de justice sociale, une république plus démocratique et moins de pouvoir sur le gouvernement central. Une action des communards. Donc, pour une petite mise en contexte, au début de 1871, Paris sort de la guerre contre la Prusse. Les Parisiens ont acheté eux-mêmes des canons pour défendre la ville mais ces canons sont stockés sur la butte de Montmartre, là où se trouve aujourd'hui le Sacré-Cœur. Le 18 mars 1871 se passe un événement déclencheur. Le gouvernement français veut récupérer ses canons. Ce même jour, des soldats montent Montmartre pour les reprendre, mais les habitants s'y opposent. Les soldats refusent de tirer sur la population et certains rejoignent même les Parisiens. Résultat, c'est le début de la Commune de Paris. Mais pourquoi ces canons sont-ils si importants ? À l'époque, ils deviennent un symbole car ils appartiennent au peuple et représentent la résistance populaire. Leur prise marque la rupture entre le gouvernement et la naissance d'un pouvoir local et révolutionnaire. Après la Commune, l'État construit le Sacré-Cœur pour expier les événements de la Commune et marquer un retour à l'ordre. Donc pour certains, c'est un symbole religieux, mais pour d'autres, un symbole anti-commune. Pour conclure, la butte aux Cailles est bien plus qu'un simple quartier parisien. Derrière ces petites rues en pavés, ces maisons colorées et son ambiance de village se cache une histoire riche, marquée à la fois par l'évolution de Paris, le passé ouvrier du XIIIe et les événements de la Commune de Paris. Entre patrimoine, street art et mémoire historique, la butte aux Cailles reste aujourd'hui un lieu unique où l'on peut encore ressentir un esprit populaire et indépendant au cœur de la capitale. Pour conclure, la butte aux Cailles est bien plus qu'un simple quartier parisien. Derrière ces petites rues pavées, ces maisons colorées et son ambiance de village se cache une histoire riche marquée à la fois par l'évolution de Paris, le passé ouvrier du XIIIe et les événements de la Commune de Paris. Entre patrimoine, street art et mémoire historique, la butte aux Cailles reste aujourd'hui un lieu unique où l'on peut encore ressentir un esprit populaire indépendant au cœur de la capitale.
0: Très bien. D'autres points à signaler ?
3: Le lendemain, nous sommes allés dans le quartier chinois de Paris, un endroit riche en diversité culturelle, pour manger le banh mi. Dans la sandwicherie où nous sommes allés, c'était avant une librairie vietnamienne, mais cela n'a pas marché, donc ils en ont créé une sandwicherie vietnamienne. Dans le quartier chinois, on y trouve de nombreux restaurants asiatiques, ce qui permet de découvrir d'autres traditions. Dans la sandwicherie où nous avons mangé, c'était une première pour moi et pour nous tous. J'ai beaucoup aimé cette découverte, les saveurs étaient originales et délicieuses, c'était une expérience simple mais vraiment marquante. C'est le genre de choses que nous, en tant que ruraux, n'avons pas l'habitude de manger.
0: Vous aviez un guide qui vous a accompagné dans ce secteur
3: Il nous a accompagné pour la butte aux Cailles, mais c'est lui qui nous a expliqué toute l'histoire derrière la sandwicherie.
0: Très bien, merci Malia. Voilà, donc nous avons cette fois-ci Sacha qui va nous parler d'une visite qui a eu lieu. Alors c'était le dimanche matin ou le dimanche ou le samedi, c'était quand, à quel moment, tu te rappelles pas?
5: C'est le samedi, il me semble, quand on est arrivé.
0: Le samedi, d'accord. C'est un peu le clou de la visite, ça, c'est l'Assemblée nationale, c'est ça, c'est...
5: Je ne sais pas si du coup l'Assemblée nationale était vraiment l'élément principal, car c'est le voyage dans sa globalité qui était important, mais effectivement, ça reste quand même un événement considérable et qui était relativement important dans cette visite.
0: Alors vas-y, explique-nous, raconte-nous comment ça s'est passé.
5: Donc moi, je voudrais parler de l'Assemblée nationale d'abord en quelques points politiques, artistiques et historiques, mais aussi rappeler après le ressenti qu'on a eu sur cette visite. Donc, pour commencer, l'Assemblée nationale, il faut savoir qu'elle siège à Paris, au Palais Bourbon, sur la rive gauche de la Seine. L'Assemblée nationale et le Sénat composent le Parlement français qui vote les lois. Elle a été créée le 17 juin 1789, prenant ensuite des formes et des noms différents, jusqu'à reprendre son nom d'origine qu'on connaît aujourd'hui en 1946.
0: Voilà, chers auditeurs de Radio Déclic, c'était donc les potins du GM. 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Ben voilà, c'était les potins du GM.

0: Non, c'est la carotte. Il faut se creuser la tête pour sauver la planète.
1: Alors que la France est en train de découvrir que le réchauffement climatique qu'on annonçait est une réalité, je vous propose de nous retrouver au frais d'une librairie, avec quelqu'un qui est militant écologiste depuis de très longues années. Il fait partie de ceux qui justement avaient dit qu'il fallait peut-être faire quelque chose pour la nature et pour les hommes qui y vivent. Ce monsieur, je ne suis pas allé très loin pour le rencontrer, il habite près de chez moi. Je lui achète très souvent des livres. C'est un artiste, un restaurateur de meubles et d'objets, un bibliophile donc, et un militant de 75 printemps. Avec lui, il y a le recul des années qui va nous permettre de voir un petit peu ce qu'il a vécu, de voir ce qu'il pense des choses présentes. Et ce monsieur s'appelle Jean-Marc Luce. Bonjour Jean-Marc.
2: Bonjour.
1: Alors toi Jean-Marc, 75 ans, écologiste depuis très longues années, c'est-à-dire vous n'êtes pas nombreux dans ce pays. Qu'est-ce qui t'a amené à l'écologie ?
2: Ben, probablement mon enfance à Luce-Saint-Sauveur et le fait d'avoir pour voisin une famille de tout petits paysans, la famille Noguet, qui avait, bon, je sais plus, une soixantaine de brebis, quatre vaches et trois cochons. Et étant donné que j'étais souvent mieux chez eux que chez mes parents, très vite, je m'étais impliqué dans l'activité, avec d'ailleurs d'autres de mes frères. Et donc, ça m'a fait connaître la réalité de l'agropastoralisme de montagne, qui, du coup, m'a fait découvrir aussi, évidemment, un rapport à la nature et un certain nombre de pratiques que mon statut initial m'aurait laissé totalement ignorant si je n'avais pas eu la chance d'avoir ces voisins et cette famille à côté de chez moi, quoi.
1: Donc c'est ce rapport à la nature qui t'a donné envie de la protéger, de la connaître, mais qu'est-ce qui t'a donné envie de la défendre ?
2: D'abord, je trouvais qu'ils avaient un mode de vie qui était... Alors, bon, évidemment, la réalité économique, la grande difficulté économique dans laquelle ils devaient être, à l'âge que j'avais, je ne la connaissais pas, je ne la soupçonnais pas. Mais pour nous, les enfants puis adolescents, c'était une espèce d'idéal de vie où on est en presque autarcie alimentaire, dans un respect absolu des rythmes naturels, avec très très peu de consommation énergétique, très peu d'apports mécaniques, etc. C'est l'époque où on transportait tout avec un mulet d'abord, faut se dire. Quasiment pas de voiture, des heures de marche en montagne, et puis le système étagé de prairies de fauches en fond de vallée, granges intermédiaires, et puis le lâcher des bêtes en haute montagne, et qui a fait qu'en plus ça a débouché pour moi sur la passion de la haute montagne et de l'alpinisme.
1: Qu'est-ce qui après ton enfance t'a donné envie, parce qu'après tout beaucoup de gens sont allés dans les fermes étant enfants, ont découvert cet espace de liberté. Qu'est-ce qui une fois adulte t'a donné envie de devenir militant ? Est-ce qu'il y a eu un déclic particulier ?
2: Il y a eu mai 68. Bon, j'avais 17 ans. C'est sûr que moi je sortais d'une famille bien conformiste, gaulliste, bourgeoise. Et mai 68 a tout fait péter, évidemment, et puis ça a été l'occasion de rencontres. C'est là que, d'ailleurs, si je me souviens bien, le mot écologiste a commencé réellement à apparaître, et d'ailleurs a donné lieu, peu de temps après, à une première candidature écolo à la présidentielle. Mais bon, moi j'étais plutôt du côté des situationnistes qui avaient également totalement intégré cette question. Alors ça, c'était le côté remise en cause de la vie urbaine et du système industriel.
1: Et de la pollution.
2: Moi, je peux pas dire qu'à cet âge-là, j'en avais conscience. Et je ne vivais pas dans des conditions qui me permettaient de le mesurer directement. Mais c'est vrai que la question des pollutions... D'ailleurs, là-dessus, oui, c'est vrai que quand j'entends dire que, enfin, combien de fois des anti-écolos me disent « mais de toute façon, tout ça ne sert à rien, rien ne change », en aparté comme ça, moi, je me rappelle d'une chose, quand j'étais gosse, à Luce en particulier, mais partout où j'ai vécu ensuite, les déchets des familles finissaient dans le gave à Luce,
1: Et le Gave, c'est la rivière.
2: Voilà, pour ceux qui ne connaîtraient pas, c'est le nom des torrents et des rivières pyrénéens, en tout cas de ma vallée. Mais ou dans le fleuve, ou dans l'étang, enfin peu importe, le rapport à la gestion des déchets, à l'époque, n'était absolument pas pris en compte, quoi. Et ça, c'est vrai que ça a fait partie des questions qui m'ont certainement éveillé. Et puis, la dimension alors scientifique de l'écologie, qui aujourd'hui a pris le pas chez moi sur toute autre forme de nostalgie, de mode de vie, etc. Ça c'est venu petit à petit. Alors je dirais que moi, étant bac moins 3, mon université, ça a beaucoup été France Culture pendant des décennies. J'avais un travail manuel qui me permettait de l'écouter énormément, et c'est là que petit à petit, j'ai vu émerger la science écologique. Et puis, quelques rencontres, évidemment, hein, aussi bien sur la question, par exemple, de la production agricole. On a eu la chance de connaître quelqu'un comme Pierre Rabhi et puis d'autres, mais aussi des tentatives dont je comprenais pas, jeune, tout de suite l'intérêt, mais rétrospectivement, évidemment, tout à fait. Moi, je me souviens, on essayait de bricoler des chauffe-eau solaires avec des tuyaux noirs en serpentin, etc. Bon, tout ça, c'est des choses qui, petit à petit, sont rentrées et m'ont fait prendre conscience très clairement que il fallait absolument changer de mode de vie.
1: Si tu avais une définition à faire de l'écologie, quelle serait-elle?
2: C'est la question des écosystèmes. L'homme faisant partie intégrante de cet écosystème, donc il ne s'agit pas d'écosystème qui exclurait l'homme, au contraire, c'est même l'enjeu de l'humanité qui est en jeu dans cette histoire. C'est donc la chaîne des solidarités, à la fois des espèces animales, végétales, etc., et qui garantissent le meilleur état possible des ressources dont l'homme a besoin pour vivre. C'est cette prise de conscience-là, aujourd'hui, qui me semble la question fondamentale. Et puis, deuxièmement, ne pas casser le jouet. Et ça, c'est la question climatique, hein. C'est-à-dire que tout ce que nous faisons dans notre vie quotidienne qui vient rajouter ne fût-ce qu'un gramme dans les conséquences de l'activité humaine sur le dérèglement climatique, et évidemment, il faut en prendre conscience et essayer d'être le plus en accord possible, tout en sachant évidemment qu'être parfait, on sait très bien que ce n'est pas possible, mais essayer de se rapprocher le plus possible à travers notre consommation et nos pratiques diverses, aussi bien le chauffage de son logement, à travers ses activités, etc., le plus près possible de cette conscience-là. Et puis enfin, c'est être acteur dans ses choix de consommation. L'économie circulaire me semble une des perspectives les plus intéressantes à court terme, à laquelle chacun peut participer, de manière à limiter les impacts de l'activité humaine sur les écosystèmes.
1: Alors là, on est sur quelque chose d'une démarche très individuelle, mais il y a quand même une dimension collective. On sait que si vraiment le bilan carbone de tous les Français était bon, on ne réduirait que de 25%. Il y a quand même il y a un système peut-être aussi à changer. Tu as fait de la politique. Il y a rien à changer à ce niveau-là ou tu es complètement résigné?
2: Oui, alors évidemment, tu fais bien de m'y ramener. Avec l'âge, on n'a plus toujours l'agilité intellectuelle qui permet de dire d'emblée tout ce qu'il faut dire. Il est évident que nous sommes dans un système qu'on devrait d'ailleurs chaque fois rappeler, qui s'appelle le système capitaliste, qui est basé sur l'hyperconsommation et qui est cause majoritaire de toute la chaîne des événements qui nous entraînent vers la catastrophe. Donc, alors je me définis plus comme marxien que comme marxiste.
1: Quelle est la différence? Je connaissais pas marxien. Quelle est la différence entre marxien et marxiste?
2: Rien à voir avec les martiens, je précise. Marxien, ça veut dire que je reprends totalement à mon compte l'analyse que Marx fait des rapports de force dans la société, mais en revanche ne se prononce pas sur les solutions que les marxistes ont ensuite mis en œuvre, y compris les pires abominations qu'on a pu connaître à travers des pays comme l'URSS, etc., quoi, voilà, ou la Chine, Et ces centaines de millions de morts, leurs centaines de millions de morts.
1: Mais justement, à cette époque-là, dans les années 60, quand tu as commencé à t'intéresser à l'écologie, les écologistes étaient en général, je sais pas d'ailleurs, tu vas me le dire, soutien du communisme, parfois au Parti communiste ou pas du tout.
2: Bah, à l'époque, le Parti communiste était productiviste. D'ailleurs, par exemple, le hasard fait que j'ai eu comme client Jean Ferrat, qui à l'époque était tout à fait communiste. Et c'était marrant de voir le décalage entre ses chansons, qui étaient vraiment un ode à la nature, et par ailleurs, le mauvais traitement qu'il me réservait en tant que jeune bourgeois sensibilisé à la question écologique. Et là au contraire, il m'envoyait balader tout à fait fortement, quoi. C'est-à-dire que il était fidèle à la ligne productiviste du PC. Et quant à moi, j'ai toujours eu la chance, mais souvent c'était pas lié à un état de conscience, mais plus au hasard des rencontres, des affinités, de n'avoir jamais été maoïste, de n'avoir jamais été communiste. Et aujourd'hui, je dois quand même saluer une chose, c'est que les quelques rares communistes qui restent ont quand même fini pour la plupart par intégrer la conscience écologique à leur discours. Donc aujourd'hui, évidemment, je ne jetterai plus l'anathème sur eux. Mais en tout cas, à l'époque, par contre, oui, il y avait un clivage énorme entre les communistes et l'écologie politique, oui.
1: Alors ici, on est dans ton atelier, dans ta boutique, avec beaucoup de livres anciens, parce que l'économie circulaire, tu en as parlé, mais tu en es un acteur premier. Il y a beaucoup de disques aussi. On va faire une petite pause musicale. Qu'est-ce que tu as envie d'écouter ?
2: Toute ma vie, j'ai été extrêmement sensible aux musiques traditionnelles du monde entier. C'est-à-dire, ça va du Japon à l'Afrique noire, en passant par l'Asie centrale, l'Inde, etc., etc.
1: Et alors, qu'est-ce que tu veux nous faire écouter ?
2: Oh ben, moi, du shakuhachi japonais, par exemple. Je te laisse le soin d'en trouver.

0: Alors, nous sommes de retour avec Jean-Marc Luce, donc artiste, bouquiniste, amateur et collectionneur de beaux objets, de beaux livres et de tout support culturel permettant d'élever l'âme. Toi qui as ce passé, ce vieux passé militant, tu as évidemment été dans beaucoup de combats. Si tu ne devais en garder qu'un ou deux, lesquels tu aimerais partager avec les auditeurs ?
1: Celui que, disons, qui a été au sens propre le vrai combat, au sens, oui, propre, c'est-à-dire y compris dans les rapports avec les forces de l'ordre, ça a été le combat antinucléaire. C'est aussi celui qui, dans mon passé, laisse les traces les plus ambiguës dans la mesure où ma position, si elle n'a pas évolué sur le fond, c'est-à-dire je continue de considérer que le nucléaire est dangereux, à la fois en termes de santé publique, s'il est mal géré, mais aussi par rapport à la démocratie, dans la mesure où une gestion d'État, de la ressource et une exclusivité de la production d'énergie à travers le nucléaire, ben, c'est très antidémocratique. Mais la question climatique, la question de la décarbonation fait que, petit à petit, évidemment, et ne serait-ce que pour des, comment dire, de la perspective d'une transition, c'est peut-être illusoire, mais en tout cas, on est confronté aujourd'hui à ce besoin de manière à décarboner. Bon, il y avait à l'époque, je vivais dans la vallée du Rhône, donc ça a été contre la construction de la centrale de Cruas. Ça a été aussi, surtout, le surrégénérateur de Creys-Malville, où ouais, j'ai eu la malchance d'ailleurs de me trouver très proche d'un des militants qui ont été tués, où il y avait véritablement, et c'est là qu'on voit d'ailleurs, je reviens à cette question démocratique, comment l'État, quand son autorité est contestée, est capable de la barbarie policière la plus violente, quoi. Donc ça a été ça. Après, il y a une chose aussi que je dois dire, c'est que un engagement politique militant dans un parti, bon, moi j'en ai eu deux, c'est-à-dire je suis d'abord allé naïvement au Parti Socialiste, dont j'ai l'honneur d'avoir été ultérieurement exclu, puis Europe Écologie. Il se trouve que la naissance d'Europe Écologie est intervenue au moment où j'étais exclu du Parti Socialiste, donc tout coïncidait bien.
0: Pourquoi t'as été exclu du Parti Socialiste ?
1: La secrétaire de section ne supportait pas les têtes qui dépassaient du rang, tout simplement. C'est une question d'autorité personnelle. Bon, bah du coup, voilà des problèmes de personnes. Mais, comment dire, il y avait surtout l'idée que l'écologie n'était pas encore à l'ordre du jour dans ce Parti Socialiste à ce moment-là, et donc était considéré comme une indiscipline, on peut dire. Voilà. Donc j'ai adhéré à Europe Écologie dès les premiers jours, avec la chance d'y connaître un tas de personnes qui, intellectuellement, m'ont beaucoup fait avancer, comme José Bové, comme les deux frères Cohn-Bendit, Gabriel, que peu de gens connaissent, et bien entendu son frère beaucoup plus connu, et quantité d'autres. Ce que je retire quand même de l'expérience des partis, c'est que il est impossible d'être totalement d'accord tout le temps avec la ligne. En revanche, c'est un excellent lieu d'apprentissage de l'ensemble des questions qui se posent sur toutes les questions de gestion de la communauté humaine, de réflexion politique, aussi bien nationale qu'internationale. Et donc, ne serait-ce que pour ça, je pense que c'est une expérience toujours très utile.
0: C'est beaucoup plus intéressant que réfléchir tout seul dans son coin et d'être persuadé qu'on détient la solution et que tous les autres sont des cons.
1: Ça, c'est vrai. En revanche, ce qui, moi, m'a déterminé à fuir, et ceci aujourd'hui définitivement, les organes politiques, c'est cette obligation d'être en toutes circonstances aligné sur la ligne officielle. En fait, il est extrêmement difficile d'être divergent, d'être critique. Bon, voilà, là c'est une question de tempérament personnel. Moi, j'ai rencontré des militants moines soldats. Ils sont pas marrants, mais souvent très efficaces. Moi, je n'ai pas les qualités requises pour être un moine soldat.
0: Quelle évolution tu as vu entre un militant écologiste des années 60 et un militant écologiste d'aujourd'hui? On parle pas de politique, là, on parle d'écologistes militants. Il y en a beaucoup qui viennent chez toi, qui ici à Bagnères, tu es dans le coin où les jours de marché se retrouvent beaucoup de jeunes écologistes. Qu'est-ce que tu as vu comme changement dans la démarche et dans l'action de ces personnes?
1: Je me souviens, au moment des grosses manifs antinucléaires, il y avait beaucoup de rigolade, il y avait beaucoup d'optimisme, on était sûr de gagner d'ailleurs, on était certain que le monde des années à venir allait être beaucoup mieux que celui d'où on sortait, alors qu'aujourd'hui, évidemment, l'éco-scepticisme, je crois qu'il y a un autre terme, ou pessimisme, ou l'éco-anxiété ont énormément gagné. Il y a plus beaucoup de place pour la rigolade. Et moi, j'ai retrouvé récemment, c'est rigolo, j'ai retrouvé une photo de moi dans une manif à Naussac. C'était pour protester contre des créations de barrages qui étaient destinées justement au refroidissement de centrales nucléaires. On avait sur la chemise, j'en ai revu la photo, on avait un petit macaron. C'était le groupe pour la défense des arbres fruitiers. Et je veux dire qu'il y avait une dimension poétique. Voilà, on mettait du poétique dans le politique. Et on croyait aux vertus du poétique dans le politique. Or aujourd'hui, mais peut-être que ça va aussi avec... alors là, c'est le bouquiniste qui a des considérations, enfin le bouquiniste et l'artiste, qui ont des considérations pessimistes. Il y a un tel phénomène de déculturation générale que le poétique, je crains bien que plus personne ne sache ce que c'est, en dehors de quelques rengaines de l'industrie du show business, quoi.
0: Pour inventer des mondes nouveaux, il faut le vocabulaire, il faut la syntaxe, il faut le langage. Et celui-là, en effet, est largement parti avec la déculturation dont tu parles. Est-ce que tu as l'impression, pas certains l'ont, moi le premier, que les écologistes ont tué l'écologie parfois à être enfermés entre eux, à pas avoir été peut-être

0: Vous vous rendez compte que tout simplement, politiquement, pour faire bouger, il faut arriver à toucher d'autres couches de la population, il faut faire bouger les consciences sur un plan général. Et du coup, cet entre-soi qui se caractérise encore aujourd'hui beaucoup à travers un tas de pratiques, que les anti-écolos qualifient de bobos d'ailleurs, si vous voulez, moi je suis pas très loin de partager cette réticence sur pas mal de points. Et effectivement, quand je vois par exemple des listes citoyennes aux élections municipales apparaître, et que ces listes citoyennes, et c'était le cas dans ma ville, n'arrivent pas à intégrer dans les candidats de gens en dehors du cercle très restreint, soit d'un tiers-lieu, soit un type d'activité bien particulier, c'est-à-dire toujours, encore une fois, cette culture de l'entre-soi, personnellement, je n'en peux plus. Puis la deuxième critique que je fais, c'est qu'alors au niveau des stars médiatiques de l'écologie, certaines gagneraient beaucoup, non pas à cesser de penser, parce que leur pensée est utile, mais devraient apprendre à ne plus l'exprimer publiquement. Et là, je vise des personnes très... est-ce que c'est autorisé de le dire ? Moi, je pense à Sandrine Rousseau. Je trouve que, sur le fond, elle a souvent raison, mais dans la façon dont elle l'exprime, il n'y a pas de moyen plus efficace pour faire fuir les électeurs de l'écologie politique. Et donc, moi, je trouve ça dramatique. On a été deux ou trois générations à se battre pour installer l'écologie politique dans le paysage politique français. Et on était arrivé à un moment donné à des niveaux de réussite qui étaient quand même extrêmement prometteurs. Et aujourd'hui, on sombre à nouveau dans les abysses des promesses électorales à cause de gens comme ça qui font fuir malgré la qualité initiale de leur pensée. Il faudrait qu'ils comprennent que un laboratoire intellectuel, c'est une chose, mais les porte-paroles doivent être des gens munis d'un bien meilleur sens politique et savoir parler à la population générale et ordinaire et non plus à un cénacle de gens déjà convaincus. La façon de s'en prendre au chef-d'œuvre de la peinture ou de l'architecture, enfin au chef-d'œuvre culturel, en balançant des bols de soupe, moi je comprends très bien le symbole qu'il y a là-dedans. Mais est-ce que ceux qui font ça se sont posé la question de savoir si tout le monde est apte à le comprendre, ce symbole ? Eh bien, je crois que non, pas du tout.
1: Je sais que tu as un regard aussi particulier sur le fait que la science actuellement est remplacée un petit peu par la croyance dans le domaine de l'écologie. On pourrait passer des heures avec toi, et ce serait chouette, mais on va arrêter. J'ai quand même une dernière question. J'ai envie de voir, toi qui es entouré de livres, quel est celui qui te semble le plus essentiel quand on veut parler d'écologie?
0: Oui, le livre fondateur pour beaucoup de gens de leur prise de conscience écolo, en tout cas de la découverte de l'écologie à travers un livre, c'est évidemment Henry David Thoreau, à travers La vie ou ma vie dans les bois, je ne me souviens plus précisément, et puis le concept de désobéissance civile.
1: Alors, Thoreau, qu'on écrit T-H-O-R-E-A-U.
0: J'ai beaucoup lu, et je continue d'ailleurs de disposer, de proposer, les livres d'un tas de pyrénéistes du XVIIIe et XIXe siècle, qui ont été vraiment les grands découvreurs, les explorateurs de la géologie, de la botanique pyrénéenne. Alors souvent des gens venus de tout à fait ailleurs, des Ramons de Carbonnière, ou même simplement un explorateur comme Russell, et qui ont développé une sensibilité extraordinaire au pays magnifique que sont les Pyrénées centrales.
1: Donc c'est ce rapport de la littérature. On finira sur ce rapport de la littérature à la nature, à cette naissance d'ailleurs qui précède l'écologie. Ces premières personnes qui ont pensé la nature et qui ont ressenti des choses face à elle.
0: Non, et puis dans la littérature française, moi je repense les souvenirs d'enfance de Pagnol. Moi ça a été quelque chose d'extraordinaire aussi. Je pense aussi à un auteur comme Henri Bosco. Et puis alors plus récemment, par exemple, ici à Bagnères-de-Bigorre, il y a eu un petit festival sur la thématique de l'eau. J'ai pendant une semaine fait une lecture quotidienne d'extraits de l'histoire d'un ruisseau de Élisée Reclus, le grand géographe du 19e

0: siècle, par ailleurs militant libertaire, voilà, qui était un type tout à fait extraordinaire. Ben voilà des conseils de lecture extrêmement intéressants, quoi.
1: Merci Jean-Marc Luce, et bon vent à toi.
0: Merci.
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3: 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Bonjour à toutes et à tous et bienvenue dans ce nouveau numéro de Ça vaut le détour. Aujourd'hui, on va s'intéresser à Crew 333, une association artistique qui propose des stages pour cet été. Et pour nous en parler, nous avons Claire-Marie Azaël-Massieu. Bonjour.
4: Bonjour.
3: Et elle est accompagnée aujourd'hui de Elsa, qui est une élève de cours de Mathieu Exposito, qui a commencé par des stages d'été. Donc justement, elle va pouvoir témoigner. Bonjour Elsa.
4: Bonjour.
3: Alors, vous allez nous parler des stage de cet été, parce que déjà, oui, Crew 333 propose des stages pour l'été, mais c'est vrai que peut-être que des auditeurs ne connaissent pas Crew 333, donc on va commencer par l'habituelle présentation de l'association. Donc qui est Crew 333?
4: Donc l'association Crew 333 est un lieu de transmission artistique et nous organisons aussi des événements durant l'année, des expositions collectives comme la sous-soupe où des artistes peuvent venir vendre leurs créations dans les locaux de l'asso.
3: Oui, il y a pas longtemps, le week-end du 12, 13, 14 juin, vous avez même ouvert aussi les ateliers où il y avait plusieurs artistes qui sont venus exposer avec qui on pouvait discuter.
4: Oui, c'est ça. Donc bon, là, c'était plus l'association qui soutenait Mathieu Exposito qui ouvrait son atelier, mais ça rentre dans les actions de l'asso qui soutiennent les artistes.
3: Elle se compose de combien de personnes, l'association, exactement?
4: Donc on a plusieurs bénévoles. Je ne saurais pas dire le nombre, mais nous avons plusieurs artistes qui travaillent avec nous. Donc nous avons notamment Mathieu Exposito, qui est artiste plasticien, Magali Carrière, qui est céramiste d'art, Mathieu Regnault, qui est pianiste au Conservatoire de Nancy et compositeur. Et dans les prochains mois, nous allons agrandir ce panel d'artistes avec notamment une conservatrice de livres. Et on va chercher à développer encore plus, voilà, ce côté artistique.
3: Oui, l'idée, c'est vraiment de couvrir, en fait, un peu tous les domaines artistiques.
4: Oui, tout à fait.
3: Alors, on l'a évoqué, donc il y a des stages pour cet été. Ils commencent quand exactement ces stages?
4: Alors, les stages commencent le 6 juillet et jusqu'au 27 juillet. Le panel des stages est assez élevé. Nous avons des stages de musique et cinéma, de céramique, du graffiti, de la BD, du dessin d'observation, un stage nuage et mer, du dessin avec modèle et la création d'un fanzine. Et donc, il y a des stages vraiment donc de 2 jours, de 1 jour, de 3 jours, ça dépend en fonction des stages. Et c'est de 8 à 88 ans. Mais chaque stage est possible pour enfants et pour adultes.
3: Donc on peut faire par exemple un stage en famille?
4: Voilà, tout à fait. Il y a des stages qui sont plus propices à faire en famille, comme notamment découverte de la terre ou musique et cinéma. Mais dans l'idée, ça peut être un moment pour passer un moment en famille.
3: C'est quoi un fanzine exactement?
4: Alors un fanzine, c'est un peu comme un magazine, mais fait vraiment. C'est dans la culture plus punk, où c'est vraiment fait à partir de ce qu'on peut faire. Donc dans le fanzine, il y a des dessins, il y a des textes, des choses comme ça.
5: Tout ce qui est fait maison.
3: Très bien. Tu en as fait, toi, alors, Elsa, des fanzines peut-être?
5: Alors on en a fait un peu en cours, mais pas en stage.
3: Parce que du coup, oui, il y a des cours à l'année aussi. Alors, on va revenir au stage peut-être après, mais peut-être évoquer aussi les cours. Comment ça se passe exactement?
4: En fait, pendant l'année, les mercredis et les samedis, donc les mercredis, c'est plus pour les enfants slash ados, et le samedi, c'est plus pour les adultes, le samedi matin. Et c'est des cours où, en fait, à l'heure actuelle, il n'y a que Mathieu Exposito, mais durant l'année prochaine, ça va changer. Il y aura d'autres artistes qui vont donner des cours. Et donc, l'idée, c'est de balayer toutes les disciplines et un maximum de médiums, de transmettre et d'apprendre en expérimentant, en fait, des techniques. Donc, c'est des cours de quelques heures. Et tout au long des cours, vraiment, il y a ce côté apprendre quelque chose de manière vraiment plus approfondie que dans des cours classiques qu'on peut voir à l'école ou dans d'autres types de structures. Là, il y a vraiment un contact artiste et élève où l'artiste peut transmettre son savoir et ses connaissances.
3: On est combien par cours à peu près?
4: En général, entre 6... 8, ça, on va dire, ça dépend des, au niveau des inscriptions, mais.
3: Oui, c'est en petit comité.
4: Voilà, c'est fait. Petit comité, c'est ce qui permet aussi de pouvoir plus échanger et d'avoir vraiment un appui, enfin, pouvoir apprendre directement avec des vrais conseils qui sont appliqués à chacun.
3: Alors justement, Elsa, tu participes à ces cours, mais tu as découvert ces cours grâce au stage d'été, c'est ça?
6: Oui, c'est exact.
3: Alors raconte-nous un petit peu ton expérience.
6: Alors, pour expliquer, les stages, c'est ma mère qui a trouvé parce qu'elle recherchait des occupations pour moi. Et donc, j'ai été inscrite au stage. C'était des stages de hyper-réalisme, et ce qui a permis d'approfondir mes techniques, et j'ai vraiment beaucoup aimé. Donc après, j'ai accepté j'ai voulu continuer en faisant des cours à l'année, et ce qui m'a permis d'approfondir mes techniques et ma passion pour l'art.
3: Tu dessines depuis toujours?
6: Alors oui, mais j'ai vraiment commencé à m'intéresser à l'art vers mes 9 ans.
3: Très bien. Et c'était un stage de combien de temps du coup? Ce qu'on a vu tout à l'heure qu'il y avait de 3 jours ou plus par exemple?
6: C'était 3 jours.
3: D'accord. Et donc suite à ce stage, tu t'es dit tiens, j'aimerais bien continuer en faisant des cours alors?
6: C'est exact.
3: Et comment se passent ces cours? Alors raconte-nous tout.
6: Alors Eh bien dans les cours... on est dans la joie et la bonne humeur, on s'entend bien, même si au début on ne se connaît pas pour les nouveaux. Dans mon cas, j'étais vraiment nouvelle, vu que c'était ma première année, et j'ai appris à connaître tout le monde. Et dans les cours, on a de la joie, de la bonne humeur, mais du sérieux aussi, vu qu'on travaille sur nos dessins. Nous avons des thèmes, et même si on peut dire qu'on fait ce qu'on veut, on a des thèmes bien précis, comme par exemple, si on nous dit de faire un thème sur de l'art moderne, on doit faire comme ça, mais on peut choisir nos dessins même.
3: D'accord, et toi justement, tu travailles sur quoi alors?
6: Alors, moi je préfère plus tout ce qui est dessin, comme dans les BD ou manga, mais j'ai appris à faire de nouvelles choses, à changer mon expérience et mon point de vue pour m'ouvrir à tout, pour expérimenter et apprécier l'art dans tous ses points de vue.
3: Donc tu décrirais ton expérience de cours comment alors pour donner envie aux gens de venir?
6: Intéressant et passionnant, parce que ce qui est bien avec Mathieu, c'est que on peut parler de choses en même temps de dessiner, et on est dans la joie et la bonne humeur tout en travaillant. On peut parler, discuter.
3: Oui, c'est pas chacun est sur son dessin concentré.
6: Oui, on n'est pas comme en classe. On est vraiment en train de discuter, apprécier le moment. C'est des cours à peu près de 2 heures, donc ça peut être long, mais on peut bouger pour aller chercher du matériel, pour se dégourdir les jambes. On a le temps qu'on veut. On pas la liberté, mais on peut vraiment être dans un milieu bien intéressant et inspirant.
3: Et est-ce que à la fin de l'année, je sais pas moi, les œuvres sont un peu exposées ou pas du tout au public?
4: Alors il y a une exposition collective, donc là on sait pas encore quand elle sera à l'heure actuelle, mais chaque année, il y a une exposition collective qui est organisée avec donc les élèves, et chacun des élèves donc qui le souhaite est exposé, et à l'occasion, on crée un fanzine spécial pour cette exposition.
7: Très bien, donc tu vas participer alors à l'exposition de cette année ?
6: Oui.
7: Ok, et j'imagine que tu t'inscris pour l'année suivante.
6: Oui, c'est exact.
7: Très bien. Alors justement, comment ça se passe si on était piqué par la curiosité du témoignage de Elsa et qu'on a envie de s'inscrire au cours, et puis on parlera après des stages. Les cours, on a une petite promo, je crois, en plus.
4: Oui, alors en ce moment, donc jusque fin juillet, il y a moins 10%, donc si vous vous inscrivez pour les cours. Et donc pour s'inscrire, c'est simple, allez sur la page Hello Asso de l'association, donc Crew 333. Le lien est disponible donc sur notre page Facebook et sur notre page Instagram, et aussi sur Internet évidemment. Pour faire le lien avec les stages, vous pouvez également vous inscrire, donc toujours sur Hello Asso, pour nos stages de cet été.
7: C'est un bon moyen justement de tester un petit peu, de voir comment ça se passe en faisant un stage de 3 jours avant de s'inscrire pour l'année, quoi.
4: Voilà, tout à fait.
7: On peut peut-être rappeler du coup la durée des stages précisément.
4: Ouais. Ouais. Alors, donc le stage musique et cinéma, donc c'est sur une journée. Il y en a 2 cet été, donc le 6 et le 27 juillet. Le stage de céramique objet culte, donc c'est du 7 au 8 juillet, donc c'est en 2 jours. Le stage céramique découverte de la terre, donc c'est le 9 juillet. Le stage de graffiti, donc il y en a 2. Il y a du 10 au 12 et du 24 au 26. Le stage BD également, donc du 10 au 12 et du 24 au 26 juillet. Et dessin d'observation le 17 juillet. Sur une journée, le stage nuage et mer le 18 juillet. Dessin avec modèle le 19 juillet. Et fanzine BD, donc c'est vraiment un module fanzine et BD en même temps, du 20 au 22 juillet.
7: Très bien. Alors, nuage et mer, ça intrigue un petit peu peut-être. C'est quoi qui se cache derrière cette appellation ?
4: Alors en fait, ça va être vraiment construire donc des nuages, la mer, avec des techniques à l'aquarelle et je crois avec de la gouache.
7: Ça peut être très joli comme résultat, effectivement.
4: Effectivement.
7: Très bien. Et puis, bien sûr, on peut s'inscrire à plusieurs stages, j'imagine.
4: Oui, oui, bien sûr. Vous pouvez vous inscrire à des stages, aux courses. Il n'y a rien qui... Enfin, vous pouvez faire... Tous les stages ne sont pas en même temps, même s'il y en a qui sont dans la même journée. En fait, il y en a qui sont que le matin et d'autres qui sont que l'après-midi. Donc, à ce moment-là, vous pouvez faire plusieurs stages. Il n'y a pas de souci.
6: Et en plus, ce qui est intéressant, c'est que... On apprend des techniques, même si on est des débutants. On peut apprendre des trucs sérieux tout en restant débutant, sans vouloir aller trop dans l'extrême, ni dans le trop simple. On apprend des choses très intéressantes et qui augmentent notre culture, vu qu'on remonte aussi, pas dans le temps, mais dans le sens où on va chercher d'où ça vient et de quelle culture ça vient.
7: Oui, on peut en apprendre plus sur l'histoire de l'art, j'imagine. Et puis, c'est vrai qu'on n'a pas besoin de savoir dessiner, au final.
4: Oui, c'est ouvert à tous.
7: Et au-delà de 88 ans, par exemple.
4: Oui, c'est juste...
6: un âge en moyenne.
4: Voilà. Mais vraiment, si vous avez 90 ans, vous pouvez venir sans souci.
7: Et bah, très bien. Alors, on n'hésite pas à contacter Crew 333. On a déjà dit sur les réseaux tout ça, vous êtes très accessible. Et vous êtes situé où dans Toul exactement ?
4: Alors, nous sommes situés donc au 263 avenue Jean Jaurès, donc derrière le carrefour, voilà, à Toul.
7: Donc, on n'hésite pas aussi à franchir la porte, tout simplement.
4: Voilà, n'hésitez pas.
7: Un mot pour la fin ?
4: Je voudrais juste dire que nous, on voit l'art comme un outil de réflexion et pas juste de l'art pour faire joli. Il y a vraiment un côté de réflexion derrière.
6: Et c'est aussi une façon de parler à sa manière, exprimer quelque chose que nous-mêmes, on n'arriverait pas à parler ou quelque chose à transmettre aux personnes pour... dire pourquoi on fait ça, pourquoi on est comme ça, qui on est.
7: Eh bien, merci beaucoup, en tout cas, Elsa, pour ce témoignage qui nous a bien donné envie de s'inscrire.
6: De rien.
7: Et puis, bonne poursuite des cours. Alors, tu fais des stages aussi cet été, du coup ?
6: Non, cette année, je pourrais pas, mais l'an prochain, j'essaierai de les faire en dehors des vacances d'été quand même, ou si j'y arrive pendant les vacances d'été.
7: Puis de toute façon, tu rends encore les cours aussi. Oui. Et puis, merci beaucoup Claire-Marie, Hazel, Massieu de nous avoir parlé de ces stages, de ces cours et de l'association Crew 333 en global. Merci beaucoup et puis bah, bon stage d'été alors.
4: Merci.
6: Merci, au revoir.
7: Au revoir. Et je vous propose maintenant d'écouter un titre de Don McLean qui s'appelle Vincent. Ce titre est un hommage à Vincent Van Gogh. Et juste après, on va parler non pas d'agenda sur 15 jours comme je fais habituellement dans l'émission Ça vaut le détour, mais je vous en avais parlé, si vous avez écouté l'émission Décodeur citoyen de la veille, eh bien je vous avais parlé de la salle au trésor de la cathédrale de Toul qui comporte maintenant une exposition tout au long de cet été. L'exposition a été inaugurée samedi 20 juin. Et donc je voulais vous en parler un petit peu plus en profondeur de cette exposition. Donc je vais me consacrer à ça dans quelques instants. Juste après, donc la chanson de Don McLean, Vincent.

0: Et c'était donc Vincent, le titre de Don McLean, qui est consacré à Vincent Van Gogh. Un bel hommage. Et donc, je vous propose maintenant de nous tourner vers la cathédrale de Toul, et plus particulièrement dans la salle au trésor. C'est le moment d'y aller. Il fait un peu plus frais dans la cathédrale qu'en ce moment à l'extérieur. Donc, profitez-en, puisque depuis donc samedi 20 juin et jusqu'au 20 septembre, il y a l'exposition des croix pectorales qui est proposée à la salle du trésor. Depuis plusieurs années, la ville de Toul développe autour de sa cathédrale Saint-Étienne une programmation culturelle assez vaste qui fait dialoguer patrimoine, création artistique et transmission. Il y a les concerts du Festival Bach, le parcours lumineux qui passe notamment par le cloître de la cathédrale. Il y a aussi des expositions patrimoniales et artistiques dans la cathédrale, le cloître et donc la salle du trésor. C'est justement de cette exposition que j'aimerais vous parler, l'exposition Croix pectorale, qui est un nouveau temps fort patrimonial après le succès plutôt remarqué de l'exposition consacrée au cross épiscopal et celle aussi consacrée aux anneaux épiscopaux. Et donc là, cette nouvelle exposition va vous plonger dans l'histoire de ces objets singuliers, des signes de divinité, objets de dévotion, marqueurs d'identité spirituelle, autant que chef-d'œuvre d'orfèvrerie. Elle interroge cette exposition la manière dont l'art sacré rend visible l'invisible, comment un objet porté sur la poitrine, une croix, devient à la fois signe de foi, langage symbolique et œuvre d'art. Portées sur la poitrine au plus près du cœur, les croix pectorales ne sont pas de simples ornements liturgiques. Depuis des siècles, elles incarnent une tension féconde entre visibilité et intériorité, entre pouvoir symbolique et vie spirituelle, et donc entre aussi artisanat d'exception et chemin de foi. Une sélection remarquable de pièces historiques a été faite et vous est proposée donc dans cette exposition présentée dans le cadre exceptionnel de la salle du trésor de la cathédrale Saint-Étienne de Toul. L'exposition est ouverte en accès libre le temps de l'ouverture de la cathédrale, donc c'est-à-dire quasiment tous les jours, donc du 20 juin au 20 septembre. L'entrée est libre, mais si vous voulez avoir plus d'explications, il y a plusieurs panneaux qui sont déjà installés avant d'entrer dans la salle du trésor. Et pour compléter, vous avez aussi à 8 euros un ouvrage qui reprend donc cette exposition avec des explications supplémentaires et de très belles photos. Pour vous en parler un petit peu plus en détail de cette exposition lors de l'inauguration, j'ai eu le plaisir de rencontrer Bernard Berthaud, président de Europaei Trésorerie et conservateur du musée d'art religieux de Fourvière à Lyon. Il nous en dit plus justement sur cette collaboration entre l'association Europaei Trésorerie et la ville de Toul et comment cette exposition a pu se mettre en place. Et il nous dit aussi d'autres objets que nous pourrions voir dans les années à venir. Je vous propose de l'écouter tout de suite.
1: Alors, comme président d'Europaei Trésorerie, l'association Europaei Trésorerie est une association européenne de conservateurs de musées religieux. Et il se trouve que le trésor de la cathédrale de Toul et son responsable, M. Ald Armand, fait partie de notre association. Et donc, cette association a pour but de faciliter justement les expositions de nos collègues par un réseau de conservateurs. Et c'est pour ça qu'il y a ici des pièces qui sont prêtées d'un peu partout en France, de Belgique, de Suisse, pour alimenter, si vous voulez, des expositions que nous promouvons pour que le plus grand public possible ait accès à l'art religieux.
0: Et comment ont été sélectionnées alors ces croix ?
1: Alors, justement, comme pour les précédentes expositions, M. Armand et son équipe font appel aux membres de l'association en disant, ben voilà, nous pensons faire une exposition sur les croix pectorales, qu'est-ce que vous pouvez nous proposer, quel bel exemplaire vous pouvez nous proposer. Et donc ensuite, on a des propositions, on fait un choix parce qu'évidemment, déjà il y en a beaucoup, mais on peut pas tout mettre. Et donc on fait un choix en fonction de la qualité, en fonction de ce qu'on veut dire aussi, des choses plus anciennes, des choses modernes, récentes même. Et donc c'est un travail d'équipe, si vous voulez. Et Ald Armand et la municipalité de Toul nous offre ce bel écrin de ce trésor pour présenter cette exposition. Vous voyez, c'est une mutualisation des efforts à travers cette association de conservateurs du musée d'art diocésain. On est à peu près soixantaine d'institutions, vous voyez, à travers l'Europe, en Espagne, Italie, Belgique, Pays-Bas, Allemagne, Suisse, Lituanie, France, bien sûr, et nous faisons ici à Toul, mais nous promouvons aussi d'autres expositions, au musée de Fourvière que je dirige, au musée de Carcassonne, diocésain de Carcassonne, au musée diocésain de Liège, au trésor de la cathédrale de Liège. Vous voyez, nous essayons d'être assez présents en Europe pour ces manifestations.
0: Vous étiez déjà aussi en lien alors pour les cross épiscopales de l'année passée.
1: Oui. Et les anneaux aussi. Ça fait 4 ans que le trésor prend de l'ampleur et propose une exposition d'été. Et depuis l'origine de cette manière de faire, nous sommes là.
0: Effectivement, oui, il y a déjà eu les anneaux, les crosses, les croix. Qu'est-ce qu'il peut encore y avoir ?
1: Nous avions fait la première exposition qui était plus modeste, si vous voulez, mais qui était très intéressante, était sur les peignes dits liturgiques, hein, des peignes médiévaux jusqu'à la Renaissance, qui sont des pièces ornées d'iconographie de la Bible évangélique et autres. Et j'espère que l'année prochaine, ça continuera. On proposera sans doute un autre thème, mais toujours en rapport, si vous voulez, comme on est dans une cathédrale, comme on est dans un trésor, c'est toujours en rapport avec la liturgie de l'Église ou des choses qui concernent l'évêque, puisque la cathédrale est la maison de l'évêque, c'est là où l'évêque siège. Hein. Donc il faut qu'évidemment, dans un trésor de cathédrale, on présente des choses qui ont un rapport, si vous voulez. Le touriste qui vient visiter cette cathédrale, qui est fort belle, s'attend à ce que lui parle d'une autre manière de la cathédrale, c'est-à-dire la liturgie qui s'y passe.
0: Alors, quels autres objets on pourrait voir peut-être dans le futur ?
1: Il y a des tas de choses. Il y a le vestiaire, il y a les mitres d'évêques, il y a des tas de choses possibles. Il y a aussi l'évêque, on parlait aussi de l'évêque pas en promenade, mais en visite. Quand l'évêque, surtout au Moyen-Âge, jusqu'au 19e siècle, va visiter son diocèse, eh bien, il y a des objets particuliers qu'il emmène avec lui. Hein. Il a un bagage un peu particulier, donc on peut parler de ça. On peut parler aussi des souliers. Les souliers, c'est très important, hein, à tout point de vue. Il y a beaucoup de sujets. Hein. Je pense qu'on n'est pas prêt d'épuiser les possibilités. Et puis aussi, faire venir tel ou tel, on en parlait aussi, tel ou tel trésor d'une cathédrale d'Europe, si vous voulez, que ce soit Burgos, ou de Conques, ou d'Anvers, pour faire partager la beauté, les habitudes, les usages d'une autre église. Donc il y a beaucoup de possibilités.
0: Merci beaucoup Bernard Berthaud, président de Europae Trésorerie et conservateur du musée d'art religieux de Fourvière à Lyon, de nous avoir parlé donc de cette exposition. Et pour compléter son interview, je vous propose aussi d'entendre l'architecte scénographe de la salle du Trésor, Philippe Marf. Il va nous en dire plus justement sur ce que fait un architecte scénographe.
2: En fait, un trésor, c'est un lieu particulier, un lieu d'exposition, mais en même temps, c'est un lieu sacré. Et il a toujours la même place d'ailleurs dans une cathédrale de trésor. C'est toujours une petite salle à l'angle sud entre le chœur et le transept. Et c'est un lieu où on conservait habituellement les pièces du trésor de la cathédrale. Donc en fait, c'est un lieu qui doit associer la capacité de présenter des œuvres d'art, d'en expliquer le fonctionnement et de conserver le caractère sacré de ces objets. Voilà, c'est pas un simple lieu d'exposition comme le serait un musée.
0: Donc si je résume, c'est vous en fait qui décidez, on met cet objet-là.
2: Non. Alors non, ça c'est le commissaire, le conservateur, en l'occurrence ici monsieur le maire, et qui a beaucoup travaillé lui en tant qu'historien sur ce trésor-là. Et donc en fait nous, notre travail c'est de mettre en forme en fait le discours qu'il y a autour des objets et de leur histoire. Parce qu'en fait, dans les objets sacrés, je pense que vous avez pu discuter avec monsieur le maire et avec Bernard Berthaud, chaque objet a un sens. Et la mise en espace doit continuer ce sens. En fait, c'est une mise en espace, mais une mise en espace de sens. Voilà. Donc on travaille sur la lumière, le volume, les couleurs, l'organisation générale, la disposition, les outils de médiation. Mais tout ça, c'est au profit du sens qu'on veut donner aux choses.
0: Merci beaucoup Philippe Marf, architecte scénographe. On en sait plus maintenant sur comment est mise en place bien notre belle salle du Trésor à la cathédrale Saint-Étienne de Toul. Je vous rappelle les dates pour l'exposition du 20 juin au 20 septembre. N'hésitez pas à y aller pour découvrir donc l'exposition des croix pectorales. C'est la fin de ce Ça vaut le détour. Donc n'oubliez pas de vous inscrire et au stage de Crous 333 et donc d'aller voir l'exposition. Et sinon, je vous souhaite à toutes et à tous une très bonne journée sur Radio Déclic et encore une fois, bon courage avec cette chaleur.

0: 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Bonjour à toutes et à tous et bienvenue dans ce nouveau numéro de Handicap ou pas cap. Aujourd'hui, nous allons nous intéresser à l'EAM Équipage de Dierville pour parler notamment de leur association Handicréa et bien aussi du quotidien des personnes en situation de handicap qui sont accueillies dans ce foyer. Pour nous en parler, nous avons Sandrine, aide-soignante au foyer, et puis nous avons aussi des résidents et résidentes, Léa, Océane, Achille, Laura et Héloïse. Bonjour à tous.
1: Bonjour.
0: Vous allez bien?
2: Oui.
0: Eh bien, parfait. On va passer un petit moment ensemble pour voir un petit peu comment vous vivez au quotidien et surtout que propose l'EAM Équipage. Alors peut-être justement, on va parler déjà tout d'abord de cela. Comment se compose le foyer? J'ai cru comprendre qu'il y avait deux foyers, un type de foyer de vie et un type foyer d'accueil médicalisé pour les personnes handicapées qui sont plutôt vieillissantes. Racontez-nous d'où, Sandrine.
3: Il y a une partie foyer d'accueil spécialisé et on a une partie PHV, personnes handicapées vieillissantes. C'est les personnes qui relèvent plus d'un femme, foyer d'accueil médicalisé, qui sont dans la partie-là. Mais c'est dans le même bâtiment, c'est juste une aile du bâtiment qui est à part de l'ensemble du foyer. Mais en fait, les résidents se mélangent ensemble, hein, on fait pas mal d'activités ensemble.
0: Depuis quand existe l'EAM?
3: Alors, on a changé de nom, je dirais, il y a 3 ans, quand le côté PHV s'est ouvert. Parce qu'avant, on s'appelait, on dépend des foyers Bompard de Novéan sur Moselle.
0: Depuis à peu près combien de temps, du coup?
3: Ça fait 15 ans que le foyer est ouvert.
0: Très bien. Donc j'imagine qu'il y a dû avoir du passage dans ces 15 ans, ou alors il y a peut-être aussi des personnes qui sont là depuis quasiment les débuts aussi.
3: Il y en a qui sont là depuis le début, il y en a qui sont partis, on a ragrandi. Enfin, avec le côté PHV, il y en a qui sont partis au PHV, donc les chambres se sont libérées, et on a ragrandi de quelques chambres, donc il y a des nouveaux résidents qui sont arrivés.
0: On peut accueillir jusqu'à combien de personnes
2: 20 résidents.
3: On accueille
2: On accueille temporaire.
3: Non. C'est pas un résident, un accueil permanent.
2: Un résident, un accueil temporaire.
3: Un accueil temporaire, c'est un résident qui vient d'IME principalement pour faire des stages, pour voir s'il a une orientation pour aller dans un FAS. Et on a combien d'accueils de jour, Léa?
4: 10.
3: On a 10 résidents qui viennent en accueil de jour.
0: D'accord. Et comment on sait que, enfin, à l'issue du stage, comment on sait qu'ils ont leur place finalement
3: en FAS? Parce qu'on fait un compte rendu de comment le stage s'est passé, qu'on envoie la MDPH, et voilà. Le résident a l'orientation face ou pas, quoi.
0: D'accord, il y a des critères spécifiques, du coup, peut-être pas beaucoup d'autonomie, par exemple, ou des choses comme ça?
3: Non, nous, c'est plutôt des résidents assez autonomes, hein, puisqu'on n'est pas médicalisés. Donc, c'est des gens, des adultes qui ne peuvent pas aller en ESAT.
0: D'accord, par manque de place ou parce que...
3: Non, parce qu'ils ne peuvent pas. Ils ne pourraient pas travailler tous les jours.
4: Toutes les journées.
3: Voilà.
0: D'accord. Alors, est-ce que vous voulez nous raconter un petit peu votre quotidien, justement? Peut-être chacun un peu votre tour, parce que je trouve que vous avez peut-être des quotidiens un peu différents, mais résumez-nous un petit peu vos journées. Oui, vas-y, Héloïse.
4: Alors, on arrive le matin...
3: Parce qu'elle, elle vient que la journée, Héloïse.
0: D'accord.
4: On arrive le matin vers 10h. On enlève nos manteaux, on les met dans le vestiaire. Après, on va directement en atelier. Et soit on fait de la peinture, soit on fait du jardinage, soit on fait plein d'autres activités. Puis voilà, c'est déjà pas mal.
0: Oui, ça fait déjà une bonne matinée.
4: Puis après, on mange. Après c'est le temps calme et après on reprend les activités, après c'est le goûter, on goûte en haut.
3: Ah oui.
4: Et après on rentre, Eric, notre chauffeur, il vient nous rechercher pour repartir à notre domicile.
3: Alors eux, c'est différent.
2: C'est accueil permanent.
3: Voilà, donc ça se passe comment, Léa?
2: Nous le matin on se lève.
3: En autonomie.
2: En autonomie.
5: On déjeune.
2: On déjeune. On s'habille.
5: On s'habille, on fait ménage d'une chambre.
2: On fait ménage d'une chambre.
3: Vous faites ce que vous avez à faire.
2: On fait notre vie, quoi.
3: Bien.
5: Et à 10h, on
2: a téléphone. En activité.
5: Le téléphone aussi pour
2: rendre les téléphones. On rend les téléphones pour les accueils permanents.
3: Voilà, on va en activité.
2: Et après, on monte en tant qu'un dans les champs.
3: Oui, après le repas.
2: Après le repas.
3: L'après-midi, c'est activité aussi.
2: Oui. Ouais, ouais. Et le soir, après goûter, on prend le téléphone et on monte.
5: C'est ça.
2: Oui. Et on fait nos petites vies.
3: Voilà, vous faites ce que vous avez à faire.
5: C'est ça.
3: Vos occupations.
2: Occupations.
3: On mange et pareil pour le soir.
2: Pareil pour le soir. On fait les douches.
3: Ouais. Et puis ils se couchent en autonomie aussi.
2: On couche en autonomie.
3: Il y a 23 heures, c'est leur limite pour se coucher.
0: Il y a un couvre-feu quand même.
3: Ouais, c'est ça. Mais bon, ils sont tellement habitués que ça se passe tout seul.
4: Puis il y en a même qui prennent l'apéro.
0: Oh, ça balance.
2: Non.
4: Ah si,
2: ils prennent une tisane avec la veilleuse.
4: Non, mais Kevin,
3: il dit que c'est l'apéro, mais
4: il boit un coca avec ses petits bretzels.
3: Et en fait, au cours de la semaine, ils ont des activités fixes, parce qu'on a des intervenants extérieurs qui viennent.
2: Oui,
3: c'est ça. Le lundi, vous avez quoi?
2: Musique.
3: Il y a un prof de l'école de musique d'Arouet qui vient.
5: C'est ça.
3: Le mardi, vous allez où?
2: Poney.
3: Bon, à l'équitation.
2: À l'équitation, Burteau-Courrochaine.
3: À Burteau-Courrochaine. Le mercredi, ils ont...
2: Sport
3: avec quelqu'un qui vient de Ciel Bleu, leur faire faire du sport.
5: Jeudi, piscine.
3: Le jeudi, ils vont à la piscine à Mirecourt.
2: Et à la danse.
3: Il y en a qui font des cours de danse. Ouais. Aussi, il y en a qui ont leurs propres activités à l'extérieur du foyer aussi.
5: Ouais, et vendredi, on fait activité.
3: Il y en a qui vont à la course, il y en a qui vont tirer à l'arc, il y en a qui vont au judo, à la piscine.
5: Ouais.
4: On a même un psychologue qui vient des fois.
3: Ça c'est les
4: voir.
3: Oui.
4: Ah c'est vrai.
3: Oui.
0: Il vient pour des rendez-vous un peu fixes comme
3: ça. Voilà, il vient à une convention.
4: Il vient voir les résidents, chacun son tour.
3: Voilà, ceux qui en ont besoin. Il y a l'orthophoniste aussi qui vient au foyer.
5: C'est ça.
4: Oui.
0: Très bien. Est-ce que Laura, tu veux nous parler un petit peu de ton quotidien ou pas?
2: Ouais.
3: Alors, qu'est-ce que tu fais toi au foyer, Laura?
2: La douche.
3: Mmh. T'écoutes beaucoup la musique?
2: Oui, à poste, oui.
3: Tu fais quoi comme activité?
2: À danse.
3: À danse, oui. Mmh. Puis quoi?
2: À danse. À dehors.
3: Tu vas dehors aussi? Tu vas à la ferme?
2: Non.
3: Tu fais quoi, de la couture?
2: Ah oui.
3: Oui. Mmh. Tu fais ton coloriage?
2: Ah, toulage, oui. Oui.
0: Mmh. Très bien. Et Achille?
3: Achille, qu'est-ce que tu fais, toi?
1: Viens,
3: on tire à l'arc, Achille. Tu vas à la piscine.
1: Oui.
3: Sport. Tu fais du découpage aussi.
1: Oui.
3: Tu participes à la vie du foyer.
1: Oui.
3: Hein, tout ce qui est tâches quotidiennes, c'est lui qui gère.
0: Oui. D'accord. Bon, c'est un peu un sportif, alors, Achille, parce que tire à l'arc, sport, tout ça.
3: Oui.
0: Très bien. C'est important aussi, effectivement, d'entretenir son corps en faisant du sport. Et on a des sports adaptés au handicap totalement. Oui. Très bien. Alors, vous avez parlé de mini-ferme. Qu'est-ce qu'il y a dans votre mini-ferme? C'est un peu la particularité.
5: On a des animaux. On a un âne, on a un poney. On a des moutons. On a quoi d'autre? Un canard.
4: Un canard,
2: des poules,
5: on a une noix aussi,
4: des oies,
5: une noix.
4: Et là, bon, il y a des petits
2: poussins.
3: Il y a des poules qu'on couvait.
5: Ouais, c'est ça.
4: Du coup, on va avoir des petits poussins.
5: On a aussi
4: un poney.
3: Un poney, chèvre, lapin,
2: poule,
3: cochon d'Inde,
2: oie,
5: tortue, trois tortues.
3: Et puis voilà, on a fait le tour.
0: Et c'est donc vous qui vous en occupez, alors, c'est
5: oui.
0: ça?
5: Oui, on fait matin et soir.
0: Oui, vas-y, Héloïse.
4: Accompagné de Jean-Baptiste.
3: C'est le moniteur de ferme.
5: Ouais, Jean-Baptiste, ouais.
0: D'accord. Très bien. Et c'est nouveau cette ferme ou vous l'avez depuis le début
3: En fait, on l'a depuis le début. On n'avait que des lapins au départ et c'est venu petit à petit que la ferme s'est agrandie. En fait, c'est l'association de parents. Qui est l'association Équipage qui finance tout ce qu'elle pour la ferme. Ils font beaucoup de manifestations et ça finance beaucoup de projets pour les résidents et aussi ça finance la ferme du foyer.
0: D'accord. Donc l'association est récente ou elle fait partie
3: Ah non, elle a existé bien avant le foyer.
0: D'accord. Ce qui a permis de créer le foyer.
3: Voilà, c'est ça. C'est avec l'association qui le foyer est né en fait.
0: D'accord. Donc grâce à des parents qui ont
3: des enfants. Des parents de résidents. Voilà.
0: D'accord. Ouais. Et donc autour de la table, ça fait quelques années que vous êtes déjà présent dans le foyer alors.
2: Oui.
0: Et ça va, vous y plaisez bien?
2: Oui, très bien. Oui.
3: Mais en fait, il faut accueillir les résidents qui se plaignent à la campagne.
0: Bah c'est ça, parce que Dierville, effectivement,
3: faut y aller, il faut aimer les animaux. Enfin, on ne peut pas plaire à tous les publics, en fait. Mmh. On a déjà eu des jeunes qui sont venus en stage, qui trouvent bizarre qu'il n'y ait pas de magasin. Enfin, voilà, c'est la campagne. Et il y en a d'autres qui adorent, quoi. Mmh. C'est un choix de vie, c'est comme tout le monde, hein.
4: Il n'y a pas de magasin comme à Nancy.
3: Ben voilà.
0: Ben non, c'est sûr.
5: Oui, on a une boulangerie à côté.
3: Oui,
5: une
3: boulangerie à côté.
4: Oui, mais il n'y a pas le printemps.
3: Voilà.
0: Par exemple, on ne peut pas aller faire du shopping à Dierville, voilà. Effectivement. Mais justement, il y a le bon côté aussi de la paix, oui. De la campagne. Oui.
4: Et on est bien entouré avec les éducateurs sont très sympathiques.
0: Ah bah ça c'est le principal.
2: Ça, c'est vrai.
0: Parce qu'effectivement, il y a combien du coup d'aide-soignants avec vous, Sandrine?
5: Je dirais beaucoup.
4: À peu près 10.
5: À peu près 10.
0: 10, d'accord.
3: Oui, mais on a l'homme d'entretien aussi, on a le personnel de ménage, de nuit, la secrétaire, la directrice.
5: En fait, il y a des vœux qui viennent la nuit pour nous surveiller comment on dort bien.
0: Oui, voilà. Au cas où il vous arrive un problème, effectivement.
5: Voilà c'est ça.
4: En cas de crise d'épilepsie ou tout
3: voilà,
4: ça.
3: Oui, parce qu'il y a toutes sortes de handicaps.
0: Tout à fait, voilà. Et justement, c'était ma question aussi. Quelles sont les limites au handicap que vous pouvez accueillir?
3: Alors, nous, on a toutes sortes de handicaps. Il y a les déficients intellectuels, les trisomiques, les autistes. Et puis c'est tout.
5: Beaucoup de fois.
3: L'épilepsie aussi qu'on a.
5: Comme Léa, des fois.
3: Oui.
4: Léa, Astrid.
5: Ouais. Astrid.
3: Non, moi je suis moins déficience intellectuelle.
5: Léa, épileptique, c'est pas pareil.
2: Non.
5: Asthmatique.
2: Oui.
5: Asthmatique, pas pareil.
0: Ah, oui, c'est pas la même chose.
4: Moi j'ai un spectre autistique.
3: Oui, voilà, c'est ça.
2: Et moi j'ai des troubles autistiques.
3: Voilà, c'est ça.
5: Et moi si je prends un cachet, je suis énervée après.
3: Voilà.
5: À peu près.
4: Moi aussi je prends des cachets tous les jours. Et c'est embêtant, mais on n'a pas le choix de les prendre.
5: Ouais. Bah oui, c'est ça, on n'a pas le choix. On n'a pas le choix du tout.
4: Ah oui.
0: C'est pour votre bien, c'est pour aller mieux.
4: Ah oui, sinon on serait pas bien, on serait dans le noir.
5: Ça va, c'est que le matin.
4: On s'embêterait, hein.
0: Ah bah oui. Alors que là, tu l'as dit tout à l'heure, Héloïse, t'as pas mal d'activités. Par exemple, t'as aussi le jardinage. Tu fais quoi dans le jardinage?
4: Le jardinage, je plante, j'arrose avec Nathalie.
0: Ok.
4: Nathalie, c'est une éducatrice. Mmh. Elle s'occupe du jardin, elle fait de la peinture. Vu que moi, je sais très bien dessiner. Mmh. Alors, elle fait de la peinture. Du crochet. Parce qu'on fait de la couture aussi. On est en train de. Léa s'est fait un gilet au crochet.
0: Ah, chouette.
4: Mmh. Pas au crochet,
2: à la couture.
4: Mmh. Mais on fait aussi des petits gilets pour les bébés.
2: Pour les bébés,
4: c'est ça. On fait des porte-clés avec du reste de tissu. Mmh. On fait aussi, qu'est-ce qu'il y a d'autre?
5: Des bavettes.
4: Des tabliers. Et puis des... qu'est-ce qu'on peut faire d'autre? Plein de choses qui nous arrivent et qui nous viendront par la suite. Mmh. Et des cotons pour maquiller, ouais, pour le démaquillage.
0: Ah oui. Écologique.
4: Ah là.
0: Très bien. Bah, du coup, ça nous amène justement à parler aussi du vide-grenier que vous allez organiser tout bientôt, parce que c'est du coup avec l'association Handicréa, qui a été créée d'ailleurs il n'y a pas très longtemps. Donc racontez-nous un petit peu Handicréa, qu'est-ce que c'est?
4: C'est une association qui a été créée pour les résidents, parce que...
3: On avait déjà fait plusieurs fois le marché de Noël à Sion. D'accord, avec l'association Equipa, l'association de parents. À chaque fois, les résidents vendaient ce qu'ils faisaient. Et on avait un petite somme qu'on avait récoltée. Mmh. Et pour rentrer dans la légalité, pour ne pas avoir cette somme comme ça, en caisse noire, je dirais. notre directrice avait proposé pourquoi ne pas créer une association. Et après, les résidents, ils ont réfléchi et... C'est eux qui ont voulu créer cette association.
4: C'est ça. Et on a voté, c'est eux qui ont voté pour ce qu'on doit...
3: Pour chacun une fonction
4: dans l'association des résidents.
0: Voilà. Alors, quelles sont vos fonctions, alors?
4: Moi, je suis organisatrice événementielle.
5: Moi, Brigitte et Louise.
3: Voilà. Léa,
2: secrétaire.
3: Voilà. Et les autres, ce sont des bénévoles.
0: Oui, il faut
3: des membres actifs, voilà. Parce que le président n'est pas là, il est en vacances, donc on n'a pas pu
2: l'amener. C'est Mathieu Bloss.
3: Oui.
0: Voilà. D'accord. Bon, on l'embrasse alors. Ouais. Bonnes vacances à lui.
4: Oui. Et... Il y a aussi Astrid.
3: Oui, ben, elle est pas là. Ah,
2: Astrid est renversement en vacances.
4: Elle faisait quoi,
3: elle est encore en vacances.
4: Oui, mais elle faisait quoi?
3: Elle est trésorière, je crois.
2: Trésorière, Laura Paris.
4: Aujourd'hui, c'est ma copine.
0: Bon, on l'embrasse aussi alors.
3: Le droit des personnes en situation de handicap ont évolué, en fait. Ils sont acteurs de leur vie et de leurs projets. Donc, cette création d'associations répond parfaitement à leurs demandes. Enfin,
0: Très bien. Et donc, qu'est-ce que vous faites dans l'association? Alors, on a parlé des vêtements, c'est ça? Vous posez des vêtements?
3: Vous faites quoi avec Sophie?
4: On fait de l'atelier bois, ça s'appelle l'ébénisterie.
3: Vous créez quoi?
4: On crée des, par exemple, ça s'appelle des cadres végétaux. On crée aussi des... on a fait une vache. Une vache jardinière. On met des plantes dedans. Qu'est-ce qu'on a fait? Des mangeoires à oiseaux. Et puis plein d'autres choses.
3: On a fait des cadres pour accrocher des plantes.
4: Ah oui, on a fait des cadres pour accrocher des plantes pour avec des palettes qu'on a récupérées.
5: Ouais.
0: Très bien. Et donc tout ça, alors, on pourra le voir au vide-grenier du 20, alors.
4: Ah non, c'est pas un vide-grenier, c'est un
0: vide-dressing. Pardon, oui, je me suis trompée de terme. Donc tout ça, on pourra le voir au vide-dressing du 20, alors, c'est ça?
4: Oui.
3: Alors, au vide-dressing, on vend que des vêtements.
4: Ah oui, on vend que des vêtements.
3: Ça, tout ce qu'on a créé pour Handicréa, tout ce qu'on fait, on le vend au marché de Noël à Sion.
0: Ah oui.
3: On a fait le marché de l'OHS à Flavigny, les personnes en situation de handicap.
5: C'est ça.
3: Et on avait fait la brocante à Djerville, où on avait vendu des affaires de brocante et ce que les résidents avaient créé aussi.
0: Oui.
3: Alors déjà avant, on faisait d'autres choses avant que l'association soit créée. Qu'est-ce qu'on faisait? Ça fait deux fois qu'on le fait avec tous les autres établissements. On fait quoi?
4: On fait la galette.
3: Non, avec les autres établissements.
2: Des booms.
3: Les foyers.
2: Les foyers à Crevel-Talon.
3: On organise, ça fait déjà deux ans, avec d'autres établissements, à la salle des fêtes de Djerville.
5: C'est ça.
3: Les foyers ont un incroyable talent. Chaque établissement vient sur scène, en individuel ou en groupe, pour montrer ce qu'ils savent faire. Enfin, de la danse, du chant, des pièces de théâtre.
5: C'est ça.
3: Voilà. Et là, on a fait l'année dernière, on a fait...
2: On a fait des spectacles.
3: En octobre, là, on a fait quoi? La boum?
2: La boum.
3: Oui. On était combien, la boum, vous vous rappelez?
2: 200.
3: Non, on était 100.
2: Une centaine.
3: On a fait une boum avec un vrai DJ, fumigène, les spots, tout ça. Fin...
5: C'est ça, mais à sa défaite.
3: Voilà.
4: Sa défaite.
3: C'était pour les personnes en situation de handicap.
5: Ouais, ça.
0: D'accord.
3: Donc, voilà. Donc maintenant, tout ce qu'on faisait avant, en passant sous le compte du foyer, grosso modo, là, ça va être maintenant fait avec Handicréa.
5: C'est ça.
3: Parce que tout ce qui était, bon, incroyable talent, c'était gratuit, chacun venait, mais quand on a fait la boum, il fallait payer le DJ, vous vous rappelez?
5: Oui.
3: Donc on a demandé une participation à ceux qui venaient pour que nous ne payions pas forcément tout notre poche, quoi.
0: Donc là, si je résume, il y aura le vide dressing le 20, mais ça veut dire qu'il y a d'autres événements alors qui vont arriver prochainement aussi.
5: Oui.
3: Le 20 juin, il y a le vide dressing. Oui. Après, normalement, ça va être la première semaine des vacances de Toussaint. Le jeudi, on va sûrement faire la boum personne en situation de handicap. On va refaire encore un autre vide dressing vêtements d'hiver.
2: Hiver
4: et bourse
3: aux jouets déjà en décembre.
2: En décembre.
3: Ouais, et peut-être février, une bourse aux affaires de puériculture, oui.
5: C'est ça.
0: Donc pour ces bourses-là, vous ferez un appel pour que les gens viennent déposer, c'est ça?
4: Oui. Les gens, ils peuvent venir vendre à la salle des fêtes de Djerville ou alors ils font un don à Handicréa et après on peut les vendre.
3: C'est vous qui les vendez pour votre propre compte.
4: C'est ça. Nous qui les vendons pour notre propre compte.
0: Très bien, comme ça on soutient le foyer.
3: Voilà.
4: Bah oui, puis ça permet d'avoir de l'argent.
3: On réfléchit aussi à d'autres projets.
5: Oui.
4: On va aller peut-être à Paris si on a un peu plus d'argent. Un voyage tous ensemble à Paris.
3: Voilà.
0: Ah bah ça serait
3: en fait,
0: chose,
3: avec
0: ça.
3: Les fonds, c'est pour financer pour le foyer, pour tout le monde. Il n'y a pas que les actifs qui en bénéficient. C'est pour tout le foyer.
5: C'est ça.
3: Il y en a qui avaient un tapis de course. Il y a un voyage, un repas, on ne sait pas encore.
0: Pour améliorer le quotidien ou fournir des activités que vous ne pouvez pas faire sinon autrement.
4: On verra bien quand on y sera.
0: Oui, voilà. Il y a encore un peu de temps, effectivement.
2: Il y aura un peu de temps.
5: Il y aura encore un peu de temps, ouais.
0: Et bah très bien. Alors, on va peut-être se rappeler du coup quelques détails pour le vide dressing du 20 juin. Où est-ce que c'est? À quelle heure? Et qu'est-ce qu'on peut y trouver exactement? Oui, vas-y, Louis.
4: On peut y trouver des vêtements, des accessoires, des bijoux. C'est de 10h à 18h. C'est 5 euros le portant, c'est pas la table. Et 5 euros le portant.
0: D'accord. Et pour les visiteurs, c'est gratuit.
4: Les visiteurs, voilà. C'est gratuit. Tout est gratuit tout pour les visiteurs. Bah non, pas ce qu'on vend.
0: Bah oui, oui. Enfin oui, bien sûr. Oui. S'ils achètent, effectivement, là, il faudra payer. Ouais. Mais l'entrée, en tout cas,
4: oui, l'entrée est gratuite.
3: Voilà. L'entrée. Voilà. Il y aura des bijoux.
4: Il y aura des bijoux, des sacs, des vêtements, puis
2: des chaussures.
4: Des chaussures.
5: Plein de choses.
4: Plein de choses.
0: De quoi se revêtir.
3: Femme, enfant.
4: Femme, enfant.
0: Et donc, ça sera la salle des fêtes de Dierville.
4: Oui.
3: C'est quoi la... Il y a encore de la place si des gens veulent s'inscrire.
4: Oui, il y a encore de la place si des gens veulent s'inscrire.
3: Alors, au 06
2: 17
3: 72 52 26 ou alors par mail
2: à
4: handicrea.dierville@gmail.com.
0: Ça doit être ça, c'est ça?
3: Oui.
0: Bien joué.
3: Aussi, on fait des vides maison.
4: Parce que aussi, on fait des vides maison.
3: Quand les gens nous demandent.
4: Quand les gens nous demandent, on demande si ils voudraient bien qu'on débarrasse la maison.
2: La maison.
4: Et puis après, ils nous disent oui ou ils nous disent non. Mmh. Puis après, on vient débarrasser tout ce qu'il y a dans la maison.
2: C'est ça.
4: Puis pour revendre à la brocante pour notre association.
0: Mmh. D'accord.
5: C'est ça, Louise.
0: D'accord, donc vous prenez effectivement donc ce qu'il y a dans leur maison et après c'est les bénéfices, c'est pour vous en fait. C'est comme un don qui ferait en fait
4: Le foyer. Mais alors. C'est gratuit, on débarrasse gratuit.
2: Oui, on débarrasse gratuit.
0: Oui, c'est bien de le préciser quand même, c'est effectivement. C'est un service que vous donnez et puis en échange, du coup,
4: on
0: vous
4: récoltez. On ne demande pas de devis ni quoi que ce soit.
0: Vous déplacez jusqu'où, du coup, autour de Dierville ou enfin plus loin?
3: Un peu plus loin.
2: On a fait Varangéville.
3: On étudie toutes les possibilités.
2: Voilà. Toutes les possibilités.
5: C'est ça.
0: D'accord. Et bah très bien. Du coup, donc on a parlé aussi donc du vide dressing du 20. Est-ce qu'il y a des partenaires que vous vouliez remercier par rapport au vide dressing ou même aux toutes activités que vous proposez?
5: L'association d'équipage.
3: Oui, l'association équipage.
5: Ouais, c'est ça.
3: Qui nous soutient, qui a toujours été présente pour nous.
5: Qui nous soutient et puis merci à eux.
3: Voilà. Qui sont là depuis bien avant l'ouverture du foyer.
5: Ouais, c'est ça, ouais.
4: Puis on remercie aussi toutes les aides-soignantes, les veilleuses. Qui...
5: Les personnels aussi.
4: Tout le personnel du foyer pour leur bienveillance envers nous.
5: Ouais. Bravo, Héloïse.
0: Parfait. Merci beaucoup. Du coup, effectivement, le message est passé. Merci beaucoup, en tout cas, à tous les six d'être venus présenter l'EAM Équipage et l'association Handicrea et nous parler aussi de votre quotidien. Alors, Léa, Océane, Achille, Laura et Louise étaient parmi nous avec Sandrine, aide-soignante. Merci beaucoup et on va écouter donc dans quelques instants la musique de Tal, Le sens de la vie. C'est une musique que vous aimez bien, c'est ça?
5: Oui, Léa, surtout
0: Léa. Super, on l'écoutera alors pour vous. Et puis on.
4: Merci à la radio.
0: Merci à vous, surtout avec grand plaisir. Il ne reste plus qu'à se dire au revoir alors.
2: Au revoir.
4: Merci de nous avoir reçus. Puis bonne continuation à vous.
0: Et à vous aussi.
5: Merci.

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1: Bonjour à tous, bienvenue dans l'émission Tremplin, je suis Marie-Justine Barra, chargée de mission insertion à la Maison de l'Emploi Terre de Lorraine et je suis aujourd'hui accompagnée de Lucie Bacoul-Crétel qui est conseillère emploi insertion et Valérie Sperandio qui est chargée de mission insertion et développement local au sein de la communauté de communes du Pays du Saintois. Bonjour à toutes les deux.
2: Bonjour. Bonjour.
1: Merci d'avoir répondu favorablement à cette invitation. Aujourd'hui, vous êtes venu nous présenter le chantier d'insertion intercommunale et l'espace emploi donc, de la communauté de communes du Pays du Saintois. Et peut-être avant de faire cette présentation, est-ce que vous pourriez nous présenter la genèse de ces beaux projets ?
3: La communauté de communes du Pays du Saintois a souhaité mettre à la disposition de ses administrés deux outils pour l'emploi et l'insertion professionnelle. D'une part, l'espace emploi, qui a vu le jour en 2002, et d'autre part, le chantier d'insertion nommé ACI du Pays du Saintois, qui a ouvert ses portes en décembre 2019. Ces deux outils sont le résultat d'une volonté politique des élus de la communauté de communes. D'une part, l'espace emploi représente un service de proximité pour les demandeurs d'emploi du territoire. Et le chantier d'insertion, lui, pour sa part, permet à des demandeurs d'emploi isolés du marché de l'emploi de se remettre au travail par le biais d'une activité professionnelle. Et en parallèle, il bénéficie d'un accompagnement renforcé pour les accompagner dans la réalisation de leur projet professionnel.
1: Très bien, merci Valérie pour ces précisions. Je vous propose qu'on puisse faire un petit focus sur le chantier d'insertion intercommunale. Vous, Lucie, vous êtes conseillère emploi insertion, donc vous accompagnez ce public sur le chantier. Est-ce que vous pourriez nous le présenter, nous dire quelle activité est proposée, comment il s'organise ?
4: Oui, donc le chantier d'insertion, il est spécialisé dans les espaces verts et la valorisation des espaces et des biens communaux. Il permet à des personnes éloignées de l'emploi de retrouver progressivement une activité professionnelle dans un cadre adapté et bienveillant. Les salariés donc participent à l'entretien et à l'aménagement des espaces verts des communes de la communauté de communes tout en développant des compétences techniques et en reprenant confiance en eux. Donc moi, mon rôle, c'est d'accompagner chaque salarié dans la construction de son projet professionnel. On travaille ensemble sur les difficultés qui peuvent freiner le retour à l'emploi, que ce soit la mobilité, les démarches administratives, les volontés de formation, des problèmes de santé ou encore travailler sur la confiance en soi. Ce sont des contrats à durée déterminée d'insertion de 4 mois qui sont jusqu'à 24 mois maximum.
1: D'accord.
4: Voilà, contrat de 26 heures par semaine.
1: Merci pour ces précisions. Et par rapport au public qui souhaite intégrer votre chantier d'insertion, comment ça se passe ?
3: Il y a une procédure nationale. C'est un outil qui a été créé par l'État et mis en ligne. Donc, il y a plusieurs partenaires qui sont habilités prescripteurs, qui peuvent inscrire les personnes qu'elles accompagnent sur cette plateforme qui s'appelle plateforme de l'inclusion. Mais les demandeurs d'emploi peuvent eux-mêmes s'inscrire directement sur cette plateforme.
1: D'accord.
3: Donc, suite à ces inscriptions, nous, chantier d'insertion, on a les informations sur la plateforme et à ce moment-là, on peut voir si les candidatures correspondent ou pas.
4: Oui, parce qu'il y a des critères d'éligibilité. Oui,
1: j'allais vous demander justement.
3: Comme le dit Lucie, il y a des critères d'éligibilité. Donc, les personnes qui respectent ces critères d'éligibilité sont contactées par Lucie pour faire un entretien d'embauche.
1: D'accord. J'ai deux questions par rapport à ça. Donc, vous parliez donc de prescripteurs à l'habilité. Je suppose, par exemple, la mission locale en fait partie pour des jeunes de moins de 26 ans ?
4: Tout à fait.
3: Oui. Donc, on peut en citer quelques-uns. Il y a France Travail, la mission locale, le département, d'autres organismes qui accompagnent du public. Cap Emploi, la CAF, la liste est assez longue, donc je ne vais pas citer tous les partenaires, mais voilà, il y a beaucoup de partenaires qui peuvent positionner des personnes sur cette plateforme.
1: D'accord. Et vous expliquez, vous étudiez les candidatures. Est-ce que, donc, vous avez précisé que votre secteur d'activité était les espaces verts. Si une personne souhaite intégrer le chantier d'insertion, mais qui n'a pas de connaissance des espaces verts, et finalement, c'est pas son projet professionnel, c'est possible ?
4: Oui, bien sûr. Les espaces verts, c'est juste le métier support du chantier d'insertion. Donc, on peut très bien avoir des personnes, je sais pas moi, qui voulaient être boulanger, faire une formation dans la communication, enfin voilà, c'est vraiment ouvert à tous.
1: D'accord, et c'est vraiment le support, comme vous l'avez précisé, d'activité qui permet de remettre un pied à l'étrier, finalement, d'être au sein d'une équipe. Est-ce qu'ils travaillent seuls ou en équipe ? Comment ça se passe ?
4: Oui, ils sont toujours en équipe, hein. Ils vont tous sur la même commune et ils travaillent tous ensemble. À faire les tâches. Ils sont avec l'encadrant technique d'insertion.
1: Et quel est son rôle à l'encadrant technique ? Vous travaillez en binôme peut-être ? Lui sur l'aspect technique et vous sur le plus l'accompagnement socio-professionnel ?
4: Oui, tout à fait. Donc lui, il est sur le terrain, donc tout le temps avec les salariés du chantier. Il ne les quitte pas. On forme un binôme avec l'encadrant technique, puisque moi, j'y vais une fois par semaine. Donc, à chaque fois que j'arrive, on fait un point sur la situation de chaque personne. Comme ça, moi, ça me permet de savoir exactement avec qui je dois commencer, quelles sont mes priorités lors de mon accompagnement.
1: Merci pour ces explications. Et peut-être pour finir sur le chantier d'insertion, vous avez évoqué plusieurs partenaires, notamment pour positionner une personne qui est intéressée, qui est éloignée de l'emploi pour intégrer le chantier. Est-ce que vous avez peut-être d'autres partenaires que vous voudriez évoquer ?
3: Oui, nous avons également des partenaires financiers qui sont principalement les représentants de l'État, comme la Direction départementale de l'Emploi, du Travail et des Solidarités, qui nous accorde des aides pour les postes d'insertion. En parallèle, nous avons aussi un cofinancement du Conseil départemental de Meurthe-et-Moselle. Et nous avons également un autre cofinancement grâce à l'Europe avec le Fonds social européen plus.
1: Et ça vous permet tous ces financements ? Vous avez combien de personnes en insertion ? Combien de contrats ?
3: Donc aujourd'hui, nous avons 9 salariés. Et d'ailleurs, dans notre conventionnement avec l'État, on nous a accordé pour cette année la possibilité d'embaucher 9 personnes. Voilà, les aides vont permettre de cofinancer les salaires des salariés du chantier d'insertion.
1: D'accord, merci. Et peut-être une dernière petite question sur le chantier d'insertion pour les auditeurs qui nous écoutent. Donc on a évoqué les possibilités de postuler. Est-ce que actuellement, vous avez des postes en cours ?
3: J'ai oublié de préciser, parce que là, auparavant, nous avons parlé des partenaires financiers. Il faut savoir aussi qu'en parallèle, la communauté de communes du Pays du Saint-Ouen apporte un autofinancement. D'accord. qui permet voilà, de compléter les dépenses du chantier d'insertion.
1: Donc une vraie politique volontariste et, autour de l'insertion.
3: Voilà, c'est important de le préciser.
1: Oui, tout à fait. Et donc, est-ce qu'il y a des postes ouverts actuellement ou pas ?
3: Donc pour l'instant, hein, comme on l'a précisé, voilà, nous sommes conventionnés pour 9 personnes. C'est le cas aujourd'hui parce que nous sommes à 9.
4: Mais c'est à flux constant, hein, donc effectivement, si les personnes souhaitent soit se positionner, parce qu'ils peuvent aussi se faire des candidatures spontanées sur la plateforme de l'inclusion, qui pensent correspondre aux critères d'éligibilité, qu'ils n'hésitent pas quand même à se positionner ou à en parler à leur référent.
1: Parfait, merci. Est-ce qu'on peut parler maintenant de l'espace emploi et peut-être qu'il y a du lien à faire entre l'espace emploi et le chantier d'insertion ? Est-ce que vous pouvez nous présenter l'espace emploi ?
4: Oui, donc comme ma collègue Valérie l'a dit, donc l'espace emploi c'est un relais de proximité qui permet aux demandeurs d'emploi du territoire de la communauté de communes du Pays du Saint-Ouen d'être accompagnés dans leur démarche de recherche d'emploi. Donc que la personne soit en recherche de formation, d'une immersion, d'une reconversion professionnelle ou simplement qu'elle a besoin d'informations sur le marché du travail, l'espace emploi est là pour les accompagner à chaque étape de leur parcours.
1: Et c'est vous aussi ?
4: C'est moi, oui, tout
1: d'accord.
4: À fait. Voilà. Donc, ils bénéficient d'un accueil personnalisé, de conseils adaptés à chaque situation et ils ont une aide concrète dans les démarches de recherche d'emploi, que ce soit la création de CV, de lettres de motivation, la préparation aux entretiens, la consultation d'offres d'emploi et l'orientation vers les partenaires compétents si besoin. Le lien entre les deux, moi je suis également prescripteur habilité, je positionne des personnes sur le chantier d'insertion en fonction de leurs besoins.
1: Et à l'inverse, peut-être qu'il y a des personnes qui, vous avez expliqué tout à l'heure, des contrats qui peuvent aller jusqu'à 24 mois. Parfois, 24 mois, ça peut être court aussi, mm-hmm. hein, pour avancer sur un projet professionnel. Est-ce que vous pouvez les accompagner ? Du coup, ils peuvent, entre guillemets, rebasculer sur l'espace emploi et poursuivre cet accompagnement ?
4: Oui, tout à fait. Les salariés en insertion qui malheureusement n'ont pas eu de suite sur leur parcours en sortie positive, hein, sortie sur contrat ou sur formation ou en intérim, peuvent tout à fait être de nouveau accompagnés par l'espace emploi. Oui.
1: Donc finalement, entre le chantier d'insertion permet de décrocher un contrat de travail en insertion, l'espace emploi, on est plus sur de l'accompagnement personnalisé, bon, qui peut être similaire au chantier d'insertion, mais sans que la personne ait encore un contrat de travail. Je suppose aussi que vous travaillez en lien avec les entreprises du territoire pour de la promotion métier.
4: Oui, tout à fait. L'espace emploi travaille également en lien avec les entreprises du territoire afin de favoriser les recrutements locaux et de répondre aux besoins des employeurs comme des demandeurs d'emploi.
1: C'est vrai que c'est aussi un territoire qui est rural, donc parfois difficile aussi la mobilité. Vous l'avez évoqué tout à l'heure sur les difficultés que rencontrent les personnes éloignées de l'emploi. Et peut-être ça permet ces liens avec les entreprises. Elles viennent à vous parfois ? Elles peuvent venir pour ces échanges ?
4: Oui, tout à fait. Elles peuvent me contacter directement à l'espace emploi en me disant bah voilà, j'ai besoin de telle personne qui correspond à tel métier. Et moi, du coup, je regarde dans ma base de recherche. De l'espace emploi si des personnes peuvent correspondre aux critères demandés par l'entreprise.
1: Donc on peut passer un message, chère entreprise du territoire de la communauté de communes du Pays du Saint-Ouen, si vous avez des besoins et que vous recherchez du personnel, sachez que vous pouvez contacter donc l'espace emploi de la communauté de communes du Pays du Saint-Ouen. Et donc ces entreprises du territoire, alors peut-être que vous pouvez en citer, ou en tout cas le domaine d'activité, puisque vous l'avez évoqué tout à l'heure. Alors, je refais un pas en arrière sur le chantier d'insertion, vous travaillez pour les communes, pour les espaces verts, mais peut-être sur d'autres secteurs d'activité pour les communes. Ça fait partie aussi de vos entreprises ?
4: Oui, tout à fait. Donc, les mairies peuvent également nous contacter. J'ai aussi pas mal de demandes au niveau des écoles primaires du territoire, voilà, pour des ATSEM ou du personnel d'entretien.
1: Merci mesdames. Est-ce que vous voyez d'autres choses à ajouter sur le chantier d'insertion ou l'espace emploi que l'on n'aurait pas évoqué, que vous voudriez mettre en avant ?
3: Alors oui, ce qu'il faut savoir, c'est que notre chantier d'insertion ne peut proposer ses prestations de services uniquement aux mairies membres de la communauté de communes, car c'est un chantier qui est porté par une administration publique qui se doit être d'utilité publique et il se doit aussi de répondre à des besoins non satisfaits sur le territoire.
1: Merci pour ces précisions. Je vous propose une petite coupure musicale. Donc Valérie, Lucie, vous avez choisi une chanson de Ray Charles, Is the Road Jack. Pourquoi cette chanson ?
4: Parce qu'elle nous met de bonne humeur.
3: Voilà, on l'a choisie ensemble et voilà, elle nous met de bonne humeur, elle nous rend joyeuses. Voilà, puis c'est aussi, on va dire, un petit clin d'œil à Ray Charles.
1: Très bien, et bien c'est parti.

0: De retour dans l'émission Tremplin, toujours en compagnie de Lucie et Valérie de la communauté de communes du pays du Saint-Ouen. Je vous propose, mesdames, pour clôturer cette émission, peut-être de faire un focus sur des parcours que vous voudriez mettre en lumière qu'il y a eu sur le chantier d'insertion ou sur l'espace emploi.
1: Sur le chantier d'insertion, on a eu des belles sorties sur formation, la validation de titres professionnels. On a également une personne qui est arrivée en 2022 sur notre chantier d'insertion qui ne s'en sentait pas en capacité de rester là, qui est restée 2-3 jours, pas plus sur notre chantier. Il a voulu démissionner. Et il est revenu 3 ans plus tard avec la volonté de dire bon allez, j'ai fait un échec. Ouais, voilà. Pour lui, c'est un échec, même si on lui a fait comprendre que c'était pas un échec, c'était juste que pas le moment. Il est revenu, il est resté cette fois-ci sur le chantier d'insertion. On a pu travailler pas mal de problématiques, la confiance en soi. Il n'avait pas travaillé depuis longtemps avant, donc sur les savoir-être, enfin voilà, pas mal de choses. Et il est sorti en sortie positive sur un poste d'assainissement au sein de la communauté de communes.
0: Super. Et encore actuellement en poste?
1: Oui, bien sûr. Donc du coup maintenant il est donc agent d'assainissement en contrat d'un an, mais qui peut être renouvelable.
0: Donc c'est un de vos collègues.
1: Exactement, maintenant. Oui, notre collègue.
0: Merci Valérie et Lucie d'avoir accepté notre invitation de venir présenter donc le chantier d'insertion intercommunale et l'espace emploi de la communauté de communes du pays du Saint-Ouen. Et puis je vous dis à une prochaine fois.
2: Merci Marie-Justine, merci à toute l'équipe de Radio Déclic.
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0: 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Salut à toutes et à tous, c'est Lucie et on se retrouve aujourd'hui dans la deuxième émission des Petites Mains des Communes. Et aujourd'hui, je reçois monsieur Farid Boubaker qui est agent technique et encadrant d'insertion. Bonjour Farid.
1: Bonjour.
0: Vous allez bien aujourd'hui?
1: Ah, une merveille.
0: Il fait pas trop chaud, ça va?
1: Non, ça va. Pour l'instant, à cette heure-ci, ça va encore.
0: Eh ben, tant mieux. Alors, on va commencer avec une petite interview pour que vous nous présentiez un peu ce que vous faites comme métier au sein de la communauté de communes. Je vais vous laisser présenter votre métier. C'est quoi être agent technique et chargé d'insertion?
1: Agent technique et chargé d'insertion, c'est accompagner des personnes de façon à reprendre une activité, pas l'activité économique. Donc, sur 3 jours, ils effectuent un travail 3 jours, il y en a qui sont en début de semaine.

0: du lundi au mercredi, et il y en a qui sont du mercredi au vendredi, 24 heures par semaine, et ils accompagnaient, nous on fait beaucoup d'espaces verts, de tons, d'élagages, et il y a du fleurissement, il y a des filles qui font le fleurissement, des arbages, des cimetières, l'entretien, on travaille beaucoup dans les communes, aussi bien, et puis bah, la tonte des terrains de foot, et tout ce qu'on espace vert, c'est assez divers.
1: Et du coup, comment vous avez découvert, vous, l'existence de ce métier, et qu'est-ce qui vous a donné envie d'exercer ?
0: En 2007, ben, j'ai commencé, je suis arrivé dans un contrat d'insertion, dans la structure, et puis de fil en aiguille, ben, et ça s'est fait que ben, ça m'a plu de reprendre une activité, je connaissais pas trop, et puis au fur et à mesure, ben, j'y ai pris goût, et je trouvais ça génial, et puis retrouver un emploi de nos jours, c'est pas facile, mais bon. Et puis dans le milieu là, ben, accompagner des personnes qu'ils étaient éloignées de l'emploi comme moi, je sais de quoi je parle, et puis ben, ça m'a fait plaisir de transmettre le savoir que j'avais.
1: Donc du coup, vous avez été, comme vous l'avez expliqué, en programme d'insertion. Mmh. Et du coup, vous avez reçu des formations pour exercer, ou alors vous avez appris de but en blanc sur le terrain
0: On fait quelques formations de 2 ou 3 jours, et après on apprend sur le terrain, quoi, au niveau des espaces verts, hein, je pense, parce que c'est pas mon domaine. Hein. Quand on arrive, on vient d'un autre milieu, on arrive directement dans ce milieu-là, ben, il faut s'adapter, puis voilà.
1: Et donc maintenant, vous avez donc 2 titres, agent technique et chargé d'insertion, et ça inclut d'être super polyvalent, du coup, non ?
0: Nous, on est agent technique polyvalent. L'intitulé, c'est agent technique territorial polyvalent. Donc on est amené, comme je vous ai dit, l'espace vert, mais on fait aussi bien, on peut monter des scènes, des chapiteaux, on peut appeler à faire même d'autres choses qui ne sont pas dans les espaces verts.
1: Mais vous travaillez quand même du coup beaucoup en extérieur.
0: Avec essentiellement en extérieur.
1: Et du coup, comment ça se passe par exemple par des temps de forte chaleur comme on peut avoir en ce moment, ou quand il fait très froid par exemple, enfin dans des températures vraiment un peu plus extrêmes.
0: Bah quand il fait très chaud comme en ce moment, bah, on a des horaires aménagés, ce qui veut dire qu'on commence à 6h du matin jusqu'à 14h, comme ça permet de pas subir la chaleur accablante, quoi. Puis on a de l'eau à disposition.
1: Et donc du coup, quelles sont les tâches que vous avez à accomplir au quotidien ? Donc comme vous dites, vous êtes polyvalent, vous avez dit que vous avez beaucoup d'entretien des espaces verts, etc. Est-ce que vous pouvez détailler un petit peu ça ?
0: Ouais, bah les espaces verts, on a des sites, on a des zones industrielles, pit A, pit B comme ils appellent. C'est la tonte, tailler, entretenir tout ce qui est bosquet, les feuilles, ramasser les feuilles, tailler les arbres quand c'est la période de la taille, et ça c'est divers, quoi.
1: Et donc vous travaillez avec un public en insertion ou en réinsertion professionnelle ? Et donc vous travaillez sans doute avec pas Pôle emploi, c'est plus Pôle emploi, mais avec France Travail et peut-être la mission locale ou certains chantiers d'insertion aussi.
0: Oui, on travaille avec France Travail, la mission locale, les jeunes qui sont la mission locale et l'école de deuxième chance, ils sont orientés vers nous. Voilà, ils ont déjà passé à l'école là pour venir ensuite chez nous, quoi. C'est pour ça que après voilà.
1: Donc du coup, vous avez quel type de profil en réinsertion ?
0: Bah ça c'est divers, hein. Ça peut être des jeunes à partir de 18 ans, puisqu'il y a des personnes à plus de 50, pas loin de 60 ans, il y en a. Qui n'ont pas un cursus scolaire, qui n'ont pas voulu poursuivre les études, et puis les aléas de la vie fait que ils sont arrivés là parce que il y a d'autres choses derrière, quoi. Mais bon, ça c'est varié.
1: Est-ce que, quel genre de difficultés vous pouvez rencontrer dans votre métier, que ce soit aux espaces verts, en tant qu'agent technique polyvalent, ou en tant que chargé d'insertion ?
0: Les difficultés qu'il y a, il y a certaines personnes, il faut essayer de les canaliser, mais dans l'ensemble, ça va, c'est parce que, comme je vous dis, c'est l'effet de groupe. Et puis, bon, il y en a quand ils ont été, il y en a qui aiment pas se faire commander, et ils ont resté longtemps sans travailler, dès l'instant qu'on leur donne un ordre, et puis, mais en général, il n'y a pas de problème là-dessus, ça va.
1: Du coup, d'un point de vue physique, est-ce que vous considéreriez que c'est un métier qui est éprouvant ?
0: Éprouvant, avec les chaleurs là, le moindre effort pour toutes sortes de métiers, hein. Vous êtes dehors, vous faites un effort, vous êtes essayé, exténué, hein. Mais bon, c'est sûr que oui, des fois on fait des métiers, les espaces verts, on fait aussi du bûcheronnage, dès l'instant que vous tronçonnez, vous avez une tronçonneuse, la bille que vous avez aussi, tout l'équipement, les EPI, ça fait un poids, puis le travail est physique quand même, hein.
1: Oui, parce que du coup, vous êtes quand même suffisamment équipé pour votre sécurité, etc. Et ça fait quand même très pesant sur votre corps, je suppose. Et du coup, vous êtes suivi aussi médicalement ?
0: Ah bah forcément, oui. On a quand même des visites médicales, heureusement. Parce que voilà, autrement, on aurait des surprises pour certaines personnes, mais bon.
1: Oui, vaut mieux. Et donc du coup, est-ce que vous avez une anecdote un peu rigolote, un peu étrange qui vous est arrivée durant vos années de service à la CC2T?
0: Oui. Une fois, on avait un jeune qui arrive le matin, qui a une moto. J'ai jamais vu avec une moto. Moto de l'armée. J'ai elle est belle ta moto. En plus, il avait le casque de l'armée. J'ai bah formidable. Ah ouais, bah j'ai eu comme ça, on me l'a vendu comme ça. Puis ben, il a pas fini la phrase que les gendarmes ils venaient chercher. Il avait piqué la moto devant la caserne au 516 quoi.
1: Ah oui, c'est la tuile. Est-ce que dans votre métier, il y a des possibilités d'évolution ? Comment est-ce qu'on peut y avoir accès ? Est-ce que c'est par l'expérience, par une formation interne, ou est-ce qu'il y a d'autres moyens possibles ?
0: Ben oui, il y a quand même toujours, bon, moi j'arrive à un âge, mais il y a quand même possibilité d'effectuer des formations pour pouvoir évoluer. Après, on peut demander à changer par rapport aux échelons différents. Il y a toujours moyen de, à travers des formations, des concours aussi, hein, des concours internes.
1: Eh bah, très bien. Merci beaucoup d'avoir répondu à toutes mes questions. Là, je vais vous proposer une petite respiration musicale. Est-ce que vous auriez une musique que vous auriez envie de passer sur les ondes ?
0: Bah, Le Parrain.
1: Et pourquoi ?
0: Parce que ça, c'est une trame, j'aime bien. Ça donne un peu de respect rien que le son là. Ça, quand je peux vous dire, ça remet les pendules à l'heure pour certains.
1: Ça met des frissons.
0: Ouais, voilà.
1: Eh bah, parfait. Alors, je vous laisse écouter Le Parrain et on se retrouve juste après.

0: C'était Le Parrain. On va passer à notre deuxième partie d'émission.
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0: Et nous sommes toujours dans les petites mains des communes avec monsieur Farid Boubaker et nous allons passer au portrait. Donc je vous propose maintenant de faire un petit portrait de vous, mais pas n'importe comment, parce que comme on le sait, à la radio, on ne peut pas vous on peut que vous entendre en fait finalement. Je vous propose de vous définir par vos goûts. Donc je vais vous donner une catégorie d'objets et ou autres et vous allez devoir en choisir un qui vous définit. On va, enfin, vous êtes prêts déjà? Alors c'est parti. Si vous étiez un vêtement, lequel seriez-vous?
2: Une chemise.
0: Si vous étiez un livre, et quand je dis un livre, j'inclus les mangas, les revues, les romans graphiques, les BD, les comics, enfin tout ce que vous voulez.
2: Ah, des livres sur Audiard.
0: Eh ben, du coup, si vous étiez un film.
2: Oui, pourquoi? Les Tontons Flingueurs.
0: Très bon choix. Si vous aviez un pouvoir, enfin un super pouvoir, lequel ce serait?
2: Ah, de rendre les gens heureux.
0: C'est un super super pouvoir, moi j'adore. Si vous étiez un animal?
2: Un renard.
0: Rusé. Si vous étiez une passion?
2: Les voitures rétro.
0: Si vous étiez un sport?
2: Rugby.
0: Si vous étiez un jeu vidéo?
2: Bah ça c'est pas trop mon truc. Hein.
0: Ah non.
2: Bah, je suis resté au truc Atari des années... Bah, je sais pas, bon Mario on va dire, allez.
0: Et si vous étiez un générique de série?
2: L'homme qui tombe à pic.
0: Et pour terminer, si vous étiez une épice?
2: La coriandre.
0: La coriandre. Très mitigée sur la coriandre, beaucoup de monde. Du coup, vous faites partie de ceux qui aiment. Ouais. Et qui sentent pas le goût de savon. Eh ben, merci beaucoup. J'en profite pour vous faire un petit point info parce que je vous parle beaucoup des communes et des communautés de communes, mais je ne vous les ai jamais définies. Donc je vous propose une petite chronique pour tirer tout ça au clair. Alors déjà, une commune, qu'est-ce que c'est? Une commune, c'est la plus petite subdivision du territoire français et elle est gérée par un ou une maire, ses adjoints et adjointes, ainsi qu'un conseil municipal. Une communauté de communes, c'est un établissement public de coopération communale, plus communément appelé EPCI. Elle regroupe plusieurs communes, généralement rurales ou semi-rurales, qui sont situées sur un même territoire. Ça permet de mettre en commun des moyens et d'exercer des compétences d'intérêt communautaire. Pour vous donner quelques exemples de compétences sur la communauté de communes, je vous propose de vous citer les quatre compétences obligatoires. Il y a le développement économique qui est la création et la gestion de zones d'activité, l'aménagement de l'espace qui est l'élaboration du plan local d'urbanisme intercommunal, la collecte et le traitement des déchets ménagers et la gestion de l'eau et de l'assainissement. Mais comment c'est gérer une communauté de communes, me direz-vous? Et bah pour commencer, une communauté de communes est gérée par un conseil communautaire composé de délégués élus par les conseils municipaux des communes membres. Ce conseil élit un président et des vice-présidents. Les décisions sont prises à la majorité dans le respect de la répartition des compétences. Les financements de la communauté de communes proviennent de différents endroits. Tout d'abord, il y a tout ce qui provient directement des communautés de communes, leur fiscalité propre, donc tout ce qui va être taxe, par exemple. Ensuite, il y a l'argent qui provient de l'État, des subventions européennes, régionales et départementales. Il y a également les emprunts qui sont contractés pour financer certains projets. Les enjeux actuels autour des communautés de communes sont de renforcer l'attractivité des territoires ruraux, de développer les services publics locaux en mutualisant les coûts notamment, d'assurer la transition écologique à l'échelle intercommunale, notamment en adaptant les transports ou en proposant l'utilisation d'énergies renouvelables par exemple, mais c'est également de répondre aux attentes des citoyens et des citoyennes. Voilà, maintenant, j'espère que tout est clair. Si vous voulez approfondir sur le sujet, je me suis renseignée sur le site emploicollectivité.fr, mais je vous conseille d'aller sur le site de votre communauté de communes. Pour nous, ce sera le site de la CC2T. C'était Les Petites Mains des Communes. Merci beaucoup à Farid Boubaker d'être venu avec nous aujourd'hui pour nous parler de son métier. J'ai trouvé ça passionnant personnellement et j'espère, chers auditeurs et chères auditrices, que vous avez appris quelque chose aujourd'hui. Donc merci beaucoup Farid.
2: Merci à vous.
0: Et on vous dit à une prochaine sur les ondes.
2: Pas de souci, avec plaisir.
0: Et nous, on se retrouve très très vite pour découvrir de nouvelles petites mains. Ciao. 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

0: 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Bonjour à toutes et à tous, c'est le ML Show, l'émission de radio des jeunes de la mission locale. On est en direct sur Radio Déclic. On est en direct et on n'est pas chez toi, Franck, aujourd'hui. On est dans nos locaux de la mission locale, enfin, dans une pièce juste à côté, une grande salle à côté. On est à l'espace K, dans la salle K. On est en direct sur le Twitch de Radio Déclic. Donc, venez viewers, vieweuses, venez nous voir, venez nous rejoindre. On a quelques nouveaux followers, je crois, Franck, je crois que Radio Déclic remplit ses followers. C'est que des jeunes qui sont autour de moi, je crois. Du coup, on ML Show particulier, un ML Show des 40 ans de Radio Déclic. On fait une émission classique de ML Show. Donc on aura plusieurs sujets, mais après on va faire d'abord un petit tour de table et je vous fais un peu le sujet juste après. Mathieu, salut.
1: Bah salut Franck.
0: Salut.
1: Charles.
0: Salut.
1: Comment, ouais, c'est vrai, t'es derrière. Excuse-moi.
0: Salut Mathieu, tu vas bien?
1: Bah impeccable, et toi?
0: Ça va super, donc toujours service civique.
1: Eh ouais, je me suis pas encore fait virer, donc toujours là.
0: Comment il se passe?
1: Bah super bien, super,
0: super bien. Super bien, super. On a Pau. Bonjour Pau.
2: Salut.
0: Tu vas bien?
2: Ça va bien, et toi?
0: Ça va super. Troisième émission là maintenant là.
2: Troisième, ouais.
0: Ouais. Donc c'est cool, tu reviens, donc c'est bien. C'est que t'aimes bien.
2: Oui.
0: Super. Marie, bonjour.
3: Hello.
0: Tu vas bien?
3: Ça va et toi?
0: Ça va super. Donc pareil, troisième toi aussi là.
3: Oui.
0: Ouais.
3: Fait, ouais.
0: Donc la mission locale Shiny, l'antenne de Shiny est représentée là.
3: Exactement.
0: En force.
3: Représente Shiny. Gros bisous.
0: On a Julie également de Shiny.
4: Coucou.
0: Tu vas bien?
4: Ça va très bien.
0: Cool. Trois, quatre.
4: Troisième.
0: Troisième aussi. Ouais, ça y est, oh, Chaligny, vous venez en force et vous revenez à chaque fois, c'est cool.
4: C'est génial aussi.
0: Ouais, bah, tant mieux. Si vous prenez plaisir, c'est fait pour ça, donc trop bien. Émilie.
5: Salut.
0: Première émission.
5: Ouais, c'est ça.
0: Ça va?
5: Ça va, nickel.
0: Ça va bien se passer.
5: Je sais.
0: Enfin, super. On va rigoler, on va se marrer, on va débattre, on va échanger sur des sujets d'actu, d'écouter un peu plus chill aussi sur la deuxième partie.
5: Ouais.
0: En plus, tu prends des initiatives, tu vas lancer le premier sujet et tout, donc merci. Et tu vas voir, tu vas te régaler.
5: Ça marche.
0: Talia, salut.
6: Salut.
0: Tu vas bien?
6: Oui, et toi?
0: Ça va super. C'est à combien de tièmes, toi?
6: Ma deuxième.
0: Deuxième?
6: Ouais.
0: Et déjà devant le micro sur la première en plus?
6: Oui, déjà.
0: Ouais, t'es à l'aise.
6: Ouais, bon.
0: Pour venir au micro, faut aller quand même.
6: Ouais, c'est vrai.
0: Ouais. On a du monde dans la salle également, on a un peu de public. Donc il y a beaucoup des jeunes, on a des collègues de la mission locale, on a Vincent de Radio Déclic, bonjour. Qui est un fidèle auditeur du ML Show. Je sais que tu nous fais des retours. Du coup, on a pas mal de monde autour de la salle, dans la salle. Donc, on a une petite émission d'une heure et quart aujourd'hui. On fait, alors d'habitude, on a une heure et demie, là, on a une heure et quart, puisque après, pour les 40 ans, et pour fêter, montrer le partenariat de Radio Déclic et de la mission locale avec Franck, qui, je ne te vois pas, Franck, où es-tu? Il est caché, il est parti. Avec Franck, on va animer une petite conférence où on va présenter justement le partenariat de Radio Déclic et de la mission locale, et puis bah, présenter notre manière d'accompagner les jeunes de la mission locale. Du coup, aujourd'hui, on se focus là quand même sur le ML Show. Le ML Show, on a un premier sujet qui sera Liana et les actus sur les enfants et comment, voilà, tout ce qui a fait un petit peu qui nous fait un peu réagir. On aura une petite coupure musique. On enchaînera sur un deuxième sujet où là, toutes et tous ont ramené des actus positives. Parce que voilà, on a un sujet un peu solide en premier, donc on va être un peu plus chill en deuxième. Donc vous avez tous une actu positive que vous allez nous mettre sur la table et nous dire pourquoi pour vous c'est positif. Et on va essayer d'en échanger un petit peu. Et on fera encore une petite coupure musique. On termine comme d'habitude avec un petit jeu radio. Alors là, ça sera les personnes qui seront autour de la table contre les gens qui sont au public. Donc pour une fois, je ne joue pas. Vous connaissez mon esprit compète, mais là, je ne joue pas. Et on coupera après, justement, on finira le ML Show pour basculer sur la conférence avec animée par Franck et moi. Du coup, Franck, on te salue quand même. Et je suis heureux de te recevoir dans mes locaux pour une fois.
7: Toujours un plaisir de faire les émissions avec les jeunes. Et puis, je vous souhaite une belle émission et on se retrouve tout à l'heure pour la conférence.
0: Tout à fait. Du coup, premier sujet, et là du coup, Émilie, je te lance dans le grand bain, c'est à toi de... Tu nous lances un petit peu, t'as préparé un petit truc, donc...
5: Ouais, c'est ça.
0: Eh ben vas-y, on te laisse lancer, et on t'écoute.
5: Estelle, Grégory, Maëlys, Victorine, Lola, Émile, Louise, Liana. des prénoms, des enfants, des vies brutalement interrompues. Derrière chacun d'eux, une famille détruite, une enquête, une émotion nationale et une même interrogation. Comment protéger les mineurs et empêcher que tel drame se reproduise ? Aujourd'hui, nous revenons sur l'affaire Liana, mais aussi plus largement sur les violences faites aux mineurs en France et sur les questions qu'elles soulèvent pour notre société et sur l'évolution de la médiatisation.
0: Sacré sujet. Merci. Eh bien, première intro et tout, bien joué.
5: Merci.
0: Mais en effet, du coup, l'affaire Liana vous a fait parler. On s'est retrouvé lundi déjà pour préparer un petit peu. C'était un peu, l'actu, c'est quoi qui vous parle un petit peu en ce moment? Et là, du coup, on est arrivé à l'affaire Liana. Quelqu'un peut nous en dire un peu ce qui s'est passé des faits? Et on en échange. Et en effet, on parle aussi de côté médiatique, de la médiatisation des médias. Je vais un peu vous poser des questions sur, est-ce que on en parle beaucoup? Est-ce que on pas assez? Est-ce que ça vous impacte dans vos vies? Donc ça, on va échanger un petit peu là-dessus. Du coup, affaire Liana, vous savez, qu'est-ce qui s'est passé? T'as un peu le truc, Émilie, ou quelqu'un d'autre, t'as un peu des actus tout dessus? Qu'est-ce qui s'est passé? C'est quoi les faits, du coup?
5: Alors, c'est une mineure qui a été tuée, violentée par un homme. Elle a été violée, donc je vais pas rentrer dans les détails parce que c'est assez horrible. Et ça s'est passé très récemment, là, une énième victime de la pédocriminalité en France. Donc voilà.
0: Tout à fait. Donc du coup, est-ce que vous, ça vous choque, ça vous marque, ça... Alors pourquoi vous avez choisi? Qu'est-ce que vous, jeune, ça vous... Vas-y, poche, je sens que t'avais envie d'y aller.
2: Je trouve ça scandaleux que ça soit généralement classé sans suite et qu'ils disent qu'il n'y ait pas assez de preuves, alors que c'est quand même déjà quelque chose d'assez grave et qu'on ne devrait pas nous demander plus de preuves, alors que c'est déjà une souffrance. C'est un énorme courage d'aller porter plainte. Il y a des femmes qui n'y arrivent pas et qui restent dans le mal pendant des années, voire poussées au suicide aussi. Et ça devrait pas se passer comme ça, en fait. On devrait ne pas demander à ce qu'il y ait des preuves et que ça soit classé directement et non pas par manque de preuves, quoi.
0: Ouais, après c'est différent, on peut pas être juge et jury, il faut aussi comprendre la procédure de la justice. On est dans un pays aussi où il y a présomption d'innocence, et je ne défends pas ce qui s'est passé, pas du tout, hein, c'est plus le protocole. Tu vois, en effet, il y a toute une... Pour punir quelqu'un, il faut part du principe qu'on prouve qu'il a fait des choses mal pour être puni. Tu vois, c'est ce côté-là surtout. Et mais on va revenir sur l'affaire Liana, parce qu'en effet, on mélange un petit peu. Mais je comprends ce que tu veux dire. En effet, c'est toujours une étape, toujours psychologique, qui est difficile à passer. Et dans cette affaire-là, par exemple, on parle d'une enfant qui a perdu la vie, mais on parle aussi d'une famille qui a perdu un enfant. Donc c'est aussi la souffrance qui est là. Vous avez quoi d'autre sur l'affaire? Qu'est-ce que ça vous marque? Comment ça vous impacte? Et tu vois, on a parlé, tu nous as listé des enfants, une liste d'enfants. Est-ce que c'est quelque chose pour vous qui... Voilà, ça impacte vous, jeunes, dans votre société, dans votre façon de penser, dans votre façon de sortir, dans... Oui. Vous... Ouais. Vas-y, comment ça... Vas-y, Julie, comment ça impacte? Comment tu...
8: Oui, moi, ça impacte. Enfin, et puis on en parle de plus en plus, ce qui est bien, mais c'est aussi très démoralisateur. C'est pour ça que moi, au début de l'affaire, je ne comprenais pas et j'avais décidé de ne pas trop m'en mêler.
0: Ouais.
8: Parce que, pour éviter de me plomber le moral.
0: Ok.
8: Sauf que c'est tellement devenu gros et partout que du coup, c'est là que j'ai commencé à regarder et que je me suis rendu compte qu'il y avait des récidives sur cet homme, que ce n'était pas normal ce qui s'est passé. Et c'est là où du coup, j'ai compris toute l'étendue et pourquoi ça a autant été médiatisé. Mais oui, forcément, ça fait réfléchir. On se dit, on va pas sortir le soir, ou on fait gaffe à nos tenues qu'on porte.
0: Ouais.
8: Mais ça fait peur.
0: Ça fait... Ouais, ok.
5: Vas-y. Ouais, non, en fait, ce qui fait peur, c'est que on a un mec qui est multirécidiviste, dont les affaires concernent des attouchements sur mineurs, des attouchements sexuels, tout ça, et c'est classé sans suite, en fait. Et il y en a plusieurs, et c'est classé sans suite. Il n'y a pas de réponse, et jusqu'à le drame ultime, en fait. Et on a l'impression que c'est toujours pareil et que la justice ne change pas. Il y a une forme de laxisme, en fait.
0: Voilà. Et vous, ça vous fait un peu ne plus croire en la justice, justement ?
5: Ben
0: vous
5: ouais, voyez ce côté on s'inquiète pour notre futur, enfin plus tard, avoir des enfants, etc. Enfin, on y pense beaucoup. Est-ce que notre enfant sera en sécurité, que ce soit en crèche ou chez la nounou, ou chez la copine ? Est-ce qu'elle pourra aller dormir chez la copine ou il pourra aller dormir chez le copain ? Enfin, on se pose beaucoup de questions, en fait.
0: Ok. Ouais, ok, elles sont légitimes, vos questions. Hein,
5: bah,
0: Talia, toi, comment t'as entendu cette affaire? Comment ça t'a fait réagir? Ou est-ce que ça impacte un petit peu tous ces faits divers-là? Est-ce que ça impacte ta façon de penser, ta façon d'être, ta façon de sortir
9: Bah moi, en fait, c'est surtout mes parents que ça a inquiété, parce que bah du coup, ils veulent savoir c'est qui les parents de mes amis, etc. Ils veulent savoir où est-ce que je vais, quand je sors et tout.
0: Ouais, donc tu sens que ça change aussi la façon de tes parents de te suivre, de te poser ces questions, de la confiance aussi. Alors je pense pas que ça joue sur la confiance entre toi et tes parents, mais non. Sur ton entourage justement.
9: Oui, voilà.
0: Ouais, ok. Donc ça impacte quand même ces affaires-là, impacte quand même vous votre quotidien. Mathieu, toi t'as pas dit, vas-y.
1: Bah moi je t'avoue que sur ce point-là, c'est surtout mettre le doigt sur les failles de la justice, parce que moi je trouve que l'énergie elle est pas posée au bon endroit. Tu vas prendre plus cher si tu fais un excès de vitesse que si tu touches des gamins, quoi. Et je trouve ça un peu triste de se rendre compte quand même que il y a des failles, et c'est bien beau de se déplacer dans les villages des concernés pour dire on condamne. Ce serait bien de faire quelque chose et ouais. D'arrêter de dire qu'on condamne, parce que les paroles s'envolent et les écrits restent. Donc il faudrait un petit peu mettre ça sur papier et durcir un peu, quoi.
0: Ok. Ouais.
1: Ça a bien 5 minutes, quoi. Ça fait plus de 40 ans que ça dure.
0: Ouais, en effet.
1: Bah oui, c'est ce que fallait peut-être se réveiller dès les premiers mois, quoi.
0: Dès les premiers mois. C'est ce que j'allais dire. Tu dis, tu fais bien, ça fait 40 ans que ça dure. En effet, il y a une affaire aussi qui a été. Alors, moi non plus, j'étais pas né encore. Certains dans la salle y étaient. Il y a une affaire qui a quand même été médiatisée énormément et qui a lancé un petit peu, je pense, et ça c'est mon point de vue, cette médiatisation des infanticides, de ces faits divers qui ont touché les enfants, l'affaire du petit Grégory qui était dans les Vosges, et ça a ameuté tous les médias français. Si vous êtes pas informé, que il y a un super documentaire, c'est pas jamais super, hein, c'est sur un fait divers, mais je trouve bien fait, même si un peu trop qui a pris parti un petit peu trop, c'est sur Netflix. Vous avez un documentaire sur l'affaire du petit Grégory. Et moi j'ai grandi, je suis fin des années 80, j'en ai quand même entendu parler. En effet, ça avait changé un peu la manière de mes parents de voir où est-ce que tu sors, avec qui, de connaître les parents des copains. En effet, tu vois, ça joue un petit peu. Mais est-ce que vous pensez aussi que ce côté médiatisation et du smartphone, du média instantané, du réseau social, est-ce qu'il pourrait pas avoir aussi un... Alors, ça nous impacte, il nous nourrit, ça nous envoie des notifs à faire Liana, du petit Émile, à faire de toutes ces choses-là. Est-ce que vous y voyez un côté cool avec ça, ou alors on pourrait le voir différemment, ou est-ce qu'on pourrait sensibiliser différemment, est-ce qu'on pourrait... comment vous voyez ce truc-là? Parce que tu as parlé de la médiatisation et de l'importance de cette médiatisation. Julie aussi, tu nous disais justement, on en a parlé beaucoup au départ, tu voulais pas y aller. Et au final, il y a tellement d'infos qui sont arrivées. Comment tu gères cette info? Comment tu filtres cette info? Et comment on pourrait utiliser cette info différemment, peut-être, pour protéger? Je sais pas. Hein.
8: Bah, en fait, c'est... faut en parler. Parce qu'il faut que ça sorte au bout d'un moment. Il faut que les choses bougent. Et moi, par exemple, j'avais vu... Et je viens d'aller rechercher, le budget en France par rapport au PIB, c'est 0,2%.
0: Le budget pour la protection de la justice. Pour la justice, ok.
8: On est un des États membres de l'Union européenne avec un budget par rapport au PIB les plus faibles.
0: Okay.
8: Et ça n'a jamais bougé. Et j'espère qu'avec ce genre d'affaires, de choses horribles, et bah, ça finisse par changer pour qu'on... la justice puisse s'améliorer, bouger.
0: Ouais.
8: Parce que là, les problèmes, ils ont bougé depuis de temps et il faut que la justice évolue avec le temps où elle vit. Donc maintenant, ça y est, il faut punir et aider aussi les victimes.
0: Ouais. Ok. Vous en pensez quoi de la médiatisation hein, comme ça aussi importante et...
10: Je pense que c'est hyper important aussi parce que là, ça va bientôt faire 50 ans qu'il y a des cas comme ça. Donc, ça serait bien que la justice s'active un petit peu et qu'il y ait un petit peu de mouvement au niveau de la justice, des prises de décision, etc., des lois ou je ne sais quoi, mais que ça bouge parce qu'en fait, c'est inadmissible. Là, ne serait-ce que Lola, Émile, Louise, Liana, c'est quand même... ils se suivent 2022, 2023, 2025, 2026. C'est redondant.
0: Donc,
10: c'est inquiétant, quoi. Et c'est pour ça que c'est bien de médiatiser, c'est important, il faut en parler, il faut que ça fasse du bruit, ne serait-ce pour les victimes, pour les familles. Je pense qu'elles ont besoin aussi qu'on les entende. Et c'est pour ça qu'il y a beaucoup de célébrités qui ont pris l'affaire à cœur et qui ont participé aux manifestations et qui en ont beaucoup parlé sur les réseaux aussi.
0: Et vous pensez justement que ce bruit médiatique fait du bien aussi, justement, c'est une question. Hein. Vous pensez que ça fait du bien justement aux familles, ça participe, ça contribue à ce truc-là, ou ça va contribuer à que la sanction soit appropriée ou...
10: En fait, je pense que tout dépend parce que je pense qu'il y a des familles qui ont tellement... Elles ont toutes mal. Les familles sont toutes blessées, etc. Ça, il n'y a pas à discuter. Mais en fait, je pense qu'il y a des familles qui vont préférer ne pas en parler pour mieux guérir et d'autres familles qui ont besoin d'en parler justement pour évacuer. Ouais. Donc en fait, tout dépend des familles.
0: Oui, chacun fait son deuil. Comme
10: donc il y a des points positifs comme des points négatifs. C'est sûr que les familles, elles vont ouvrir TikTok, elles vont voir fil d'actualité, Liana, Liana, Liana. Quand on veut penser à autre chose, c'est pas le top. Mais d'un autre côté, il faut en parler aussi. Donc c'est vrai que ça pèse le pour et le contre.
0: Et tu vois, je vais aller au contre-pied un petit peu de ce que tu dis. Je me fais l'avocat du diable hein, exprès. Tu vois, par exemple, je reviens sur l'affaire Grégory. Et tu vois, ça en est devenu une expression. Il y en a eu des blagues. C'est sorti dans des jeux de société. Et tu vois, de trop en parler, peut-être qu'aussi il y a une dérive. Il y a un côté un peu malsain, il y a un côté un peu aussi où les gens ils aiment ces faits divers, tu vois, de ce côté-là. Mais je pense pas, et c'est même un fait, hein, ils en ont témoigné, la famille du petit Grégory, on est parti carrément à l'autre bout de la France pour quitter la région pour tout ça, mais ça en est devenu. Et alors, anecdote perso, je suis allé, moi, c'était dans les Vosges, dans la plaine des Vosges, je sais plus, côté Neufchâteau, c'est la plaine des Vosges, hein, c'est ça qu'on appelle, hein. De côté plaine des Vosges, du côté de Neufchâteau, dans un ancien parcours professionnel. Je suis rentré dans un café pour remanger le midi, et j'entends le monsieur, il dit, un café s'il te plaît, et tu me mettras un petit grec dedans. Et j'ai, qu'est-ce que c'est? Et en fait, c'était demander un sucre. C'est devenu une expression, et le monsieur, il connaissait. Moi, ça m'avait un peu, je dis, pourquoi on dit ça? Je connaissais l'affaire du petit Grégory. Et il me dit, c'est devenu un peu une expression de...
10: hyper malsain.
0: Ça veut dire que d'en parler, alors, et ça, c'est le côté négatif, hein, d'en parler. Mais ça veut dire que d'en parler aussi, tu vois, il y a ce côté aussi qui va peut-être, ça va rentrer dans le truc courant et machin, et après, on va en faire tellement naturellement, spontanément, qu'on va en faire des blagues. Vous connaissez le jeu Blanc Manger Coco?
8: Oui.
0: Dans le jeu Blanc Manger Coco, il y a une blague sur le petit Greg, par exemple. Dans les trucs, c'est le petit, trois petits points, c'est le petit Grégory.
8: Oui.
0: Vous voyez, donc, il y a aussi ces dérives aussi là de trop en parler, et c'est un truc que je me fais l'avocat du diable encore une fois. Hein, encore.
8: Et puis il y a les médias qui sont pas aussi toujours cool avec les familles, à faire du forcing, à taper aux portes, à faire un peu un harcèlement pour avoir la première actualité sur ça.
0: Ouais.
8: Et bah, ça n'est clairement pas aussi.
0: Tout à fait. Et ça, c'est pas toujours. Regarde le documentaire sur le petit Grégory sur Netflix. Je sais pas s'il y a encore, mais regarde et tu vois l'insistance et l'harcèlement médiatique qui a été fait à la famille. C'est impressionnant. Il y a un monsieur du Paris Match qui a été très ou quoi là. Il dit je rentrais chez eux sans toquer. Je suis devenu un ami, un confident. Alors qu'il était journaliste, quoi. Mais il a créé ce truc-là. Donc tu vois, je pense en effet qu'il n'y a pas que du... Il y a du bon, faut en parler. Je pense qu'il faut en parler pour éveiller justement les consciences à protéger nos enfants, à peut-être sensibiliser aussi à la confiance et toutes ces choses-là, éduquer nos enfants à comment aussi. Mais il faut aussi modérer la médiatisation, pour justement aussi préserver ces familles-là qui, eux, ont perdu un enfant. Je pense que le soutien au début est important, mais après, il y a toute une phase de deuil aussi qui est importante quand même. Et vous disiez que ça impacte votre quotidien. Comment ça va impacter? Du coup, là, tu m'as dit ici, par rapport à tes parents, tu disais que tu réfléchissais à ta façon de sortir ou à vos heures de sortie. Tiens, Mathieu, toi, est-ce que ça impacte ton quotidien? Est-ce que tu, ce genre d'affaires, ça va changer ta façon de sortir, de voir les choses,
1: Non, pas tant. Ouais. Mais c'est juste que, en fait, voir ça, ça fout le cafard. Et du coup, après, si tu te lèves de bonne humeur, tu vois ça, tu fais
0: ah. Ouais, encore.
1: Ouais. Puis tu dis ah, encore un, quoi.
0: Ok.
1: Ça fout un peu le cafard, ouais. Mais sinon, non, ma façon de sortir, de toute façon, je sors pas. Donc, ma façon de sortir, elle est toute trouvée.
0: Voilà.
1: Mais sinon, non, ouais, ça fout juste le cafard, en fait.
0: Ouais.
1: Ça fout les boules, en fait, c'est tout.
0: Ok. Les filles, vous, est-ce que ça impacte? Vas-y, Pau, si tu te sens, vas-y, sinon...
2: Moi, je trouve ça aberrant de venir toquer et forcer chez les familles des victimes en les harcelant pour avoir des réponses ou d'autres types. Mais j'ai envie de dire, mais on ne peut pas juste les laisser tranquilles et déjà leur demander leur consentement s'ils sont d'accord qu'on parle de ce genre de choses, parce que c'est déjà assez violent d'apprendre que ta fille s'est fait violer et qu'ensuite elle a été tuée par derrière, que t'en veux à la terre entière, c'est à clair. La justice, et que les familles elles respirent plus, quoi. Elles ont plus de, notamment elles ont plus de vie, elles ont plus de vie sociale, on vient les emmerder
0: Ouais, il y en a
2: H24. Mais
0: la course à l'info, des fois, elle est folle. Hein.
2: Foutez-leur la paix, enfin, ouais. Dire, mais laissez-les respirer. Et puis, s'ils auront envie de venir vers vous, ils le feront naturellement. Mais si vous les forcez, à un moment donné, ils vont être forcément agressifs, ils vont répondre méchamment. Et après, on va dire que c'est eux les méchants.
0: C'est eux les méchants, ouais.
2: Alors que non, quoi. Enfin, on ne peut pas forcer quelqu'un de toute façon à
0: témoigner.
2: À témoigner ou à parler, quoi. Il faut que ça vienne de la personne, il faut que ça vienne d'elle-même. Et non, en fait, tu n'as pas le droit de forcer quelqu'un et tu n'as pas le droit de faire ça sans son consentement, quoi.
0: Tout à fait.
2: Si t'as pas de justificatif ou de demande ou je ne sais quoi, et que tu viens à l'improviste alors que tu fais une activité ou t'en... Enfin, non.
0: Non, c'est clair. Mais du coup, est-ce que ça impacte, ça je comprends, est-ce que ça impacte toi ton quotidien, du coup, tu vas réfléchir à la manière de... Et voir tes... Même dans le futur, hein, peut-être.
2: Si un jour, j'ai des enfants, mais je ne pense pas, j'aurais peur, oui, que ma fille ou mon fils ait des soucis. Déjà que les enfants, les mineurs, comme les majeurs, ont du mal à parler de ce genre de situation. Quand ça leur arrive, ils ont tendance à le garder pour eux. Du coup, tu ne comprends pas forcément tout de suite le problème. Et du coup, eux, les parents vont se remettre en question, vont culpabiliser, vont se demander mais qu'est-ce qu'on a raté dans la...
0: après ça va dépendre de... Tu verras ça si t'as des enfants et quand t'auras des enfants.
2: Ouais. Mais moi, pour mon petit cousin de 6 ans...
0: T'as des a priori maintenant,
2: J'ai un peu peur, oui. Que ce soit fille ou garçon, de toute façon, c'est la même chose.
0: Oui.
2: Mais... Non, aujourd'hui, je ne me sens pas en sécurité quand je vais en ville annoncer.
0: Ouais.
2: Puisqu'il y a toujours des gens qui vont te mater de haut en bas juste parce que t'as un haut légèrement décolleté ou que t'as mis un short ou que le mec va te siffler. Ça, déjà, c'est très limite. Et d'autant plus si c'est des enfants. Je me sens plus trop en sécurité en France.
0: Dans la société, là, en ce moment.
2: Dans la société, ouais. tout pas en cacahuète, et puis j'ai l'impression que il y a des gens qui vont nous prendre au sérieux, qui vont nous écouter, et d'autres qui vont pas nous prendre au sérieux, qui vont dire vous abusez, c'est pas si grave.
0: Je vois ce que tu veux dire. Ok.
2: Enfin voilà quoi.
0: Mais... Ouais, ça marche. Je vois ce que tu veux dire, ouais, mais on, pour résumer, vraiment, tu te sens pas hyper à l'aise en ce moment, ouais. Ok.
2: Non.
0: Et toi, Marie, est-ce que ça va impacter toi ton quotidien? Est-ce que ça va
11: carrément?
2: Moi, bah, je réfléchis à tout.
0: Okay.
2: C'est-à-dire que bah, j'ai pas encore d'enfants, mais en fait, je pense à ma famille parce que j'ai quand même des personnes en bas âge. Mmh. Bah, en fait, comment on fait pour les protéger? Comment on fait pour être sûr que les personnes sont sûres, qu'il n'y a pas un fou qui traîne, parce que en fait le problème c'est que maintenant les fous ils ont pas de visage, enfin il y a pas de visage, il y a pas de, ça peut être une fille, ça peut être un garçon, ça peut être un vieux, ça peut être un jeune, ça peut être tout. Comment on fait pour être assuré que la personne qui va garder un enfant, qui va être à l'école avec un maître, une maîtresse, que la personne soit pas folle, enfin qu'il soit pas en danger quoi. Et pour les futurs enfants en fait, moi je me dis comment on va faire parce que tout

0: cacahuètes. Enfin,
1: Okay.
0: moi, ça me rend malade, hein, vraiment.
1: Okay.
0: Je suis très inquiète et quand je sors, je regarde les
1: Tu
0: gens d'une
1: réfléchis
0: autre
1: justement à
0: manière,
1: ça,
0: en
1: ouais.
0: fait. Ça trotte dans la
1: Ok.
0: tête, en fait.
1: Ok. Alors, tu voulais y aller, Julie, ou tu voulais dire un truc?
2: C'était pour. Bah, oui, j'avais un truc.
1: Vas-y, vas-y, vas-y, vas-y.
2: Faut savoir aussi un truc, c'est que bah, du coup, quand on est attiré par les enfants, c'est. Je sais, moi, je suis pas trop pour dire que c'est une maladie, mais c'est quand même reconnu comme ça. Et donc, du coup, ça se traite. On peut en parler. Et depuis 2019, il existe un numéro où les personnes du coup, qui sont attirées par des enfants peuvent appeler pour avoir de l'aide qui est gratuite,
1: Ouais.
2: justement, pour être traitée, pour qu'on puisse nous aider.
1: Ouais, tout à fait.
2: Parce
1: Ouais.
2: que tu
1: Ok.
2: peux être attiré par un enfant et du coup vouloir avoir de l'aide.
1: Ouais.
2: Et merci si tu te rends compte qu'il
1: Oui,
2: te
1: c'est
2: faut
1: ça,
2: de
1: ouais, tout à
2: l'aide.
1: fait. Hein. Ok. Alors, moi, je vais juste vous dire tout vite. Moi, j'ai des enfants. Donc, autour de la table, oui, vous n'avez pas d'enfants, non? Moi, j'ai des enfants et en vrai, c'est peut-être bête, mais je pars de l'homme que la personne qui est en face de moi, je pars que l'homme est bon. C'est une manière. Alors, voilà, pour vous inquiéter par rapport aux enfants. Petit truc, petit tips. Moi, ça n'a pas trop changé. J'ai toujours, bah, j'ai encore mis mes enfants à l'école hier, la semaine dernière encore, en me disant, je suis pas hyper fan de la dame du périscolaire, mais voilà, c'est pas personnel, je pense. Mais c'est personnel. Mais sinon, ouais, en fait, je pars du principe que c'est. Ben, moi, je pense que je leur donne une éducation où on peut communiquer. Je pense qu'on. Et après, on n'est jamais à l'abri de quoi que ce soit. Mais je pense que c'est cette. Tu as dit il y a 50 ans, tu disais ça a plus de 50 ans. Je pense qu'il y a depuis plus d'années que ça encore, qu'il y a des faits depuis plus longtemps. Maintenant qu'il y a la médiatisation, et je trouve ça bien et qu'il faut continuer. Mais je pense que ça a toujours existé. Et du coup, bah, en fait. Faut partir du côté, bah, la personne qui est là est bon et bonne. Éduquer nos enfants de la manière où on se dit les choses, on essaye, on éveille à attention. Bah, la truc un peu bateau, hein, on parle pas à un inconnu, on prend pas un bonbon de n'importe qui. C'est choses un peu bateau comme ça, mais je pense que c'est quelque chose qu'il faut continuer à éduquer et à inculquer. Parce que si on part du principe que tout le monde autour de nous est fou, je pense qu'à un moment donné, on fait plus rien. Et on va se fermer, on va se mettre des barrières et on va plus aller sur ça, on va plus aller sur le sang, on va plus aller au musée parce que bah peut-être qu'au musée il y a peut-être un gars dedans, il y a peut-être une dame. Voilà. Donc je pense que c'est plus un côté par faites confiance à ce que vous faites, ayez confiance en vous et confiance en votre jugement également de la personne qui est en face de vous et essayez d'inculquer aussi ce côté-là parce que en effet sinon tu disais à Marie, je sais pas si à l'école, au périscolaire, au centre aéré. Bah, il faut quand même que nos enfants soient éduqués, inculqués, qu'ils aient cette conscience de réfléchir par eux-mêmes et tout ça. Donc, faut faire confiance malgré tout. Il y a aussi beaucoup, beaucoup, beaucoup de personnes bonnes et bonnes personnes. Donc, il faut aller aussi dans ce côté-là. Et je vous parle, voilà, c'est mon une opinion personnelle, j'ai pas arrêté de mettre mes enfants au centre aéré, j'ai pas arrêté de mettre et pourtant c'est voilà, ils ont 4 ans et bientôt 4 ans, bientôt 5 ans. Donc voilà, je pense que c'est une manière de voir le monde et de voir les personnes qui sont autour où il faut parler des choses qui sont pas bonnes, qui sont pas bien et en effet peut-être que je vous suis un petit peu dans l'idée que la justice est des fois alors peut-être en retard ou peut-être, mais voilà, il y a des faits. J'ai encore pris une prune pour un excès de vitesse à 2 km/h près. Franchement, voilà, hein, c'est pas.
2: Bien
1: Mais
2: joué.
1: ouais, franchement. Mais il faut aussi se dire qu'on peut. Toutes d'autres personnes sont bonnes et qu'il y a des choses bien aussi dans le monde dans lequel on est. On va essayer de clôturer quand même une note positive sur le premier sujet quand même. Hein, on est d'accord?
2: Moi,
1: Dis-moi.
2: je dis, j'emmerde les criminels, les pédocriminels, et je leur dis
1: Alors,
2: d'aller.
1: attention au vocabulaire quand même.
2: Et je dis non, c'est pas forcément une phase facile, mais il faut aller de l'avant et continuer malgré ce qui se passe, parce que notre monde à nous ne s'arrête pas juste pour ça.
1: Ouais.
2: Certes, c'est quelque chose de compliqué et de grave à entendre et à écouter, mais les familles des victimes peuvent se faire aider avec
1: Tout
2: des
1: à fait.
2: associations.
1: Il y a plein d'aides.
2: On peut les écouter, voilà, il y a plein de dispositifs mis en place pour ce genre de choses.
0: Et faut pas rester basé sur un seul truc.

0: enfin cette on gâcherait notre vie pour ça, alors que bah voilà, c'est grave. Les procédures vont être mises en place.
1: Et faisons confiance un petit peu.
0: Voilà, faut faire confiance et pas rester sur le fait de dire que tout le monde est fou, alors que non, c'est pas vrai.
1: Ouais, c'est ça.
0: Il y a pas mal beaucoup de bonnes personnes et de très bons établissements pour les petits enfants.
1: Pour accompagner, pour aider.
0: Voilà, et faut aller de l'avant en fait. C'est pas facile, c'est pas évident, ça prend du temps.
1: Je vais te laisser là-dessus parce que c'est une note positive et j'ai peur que tu retournes dans du négatif.
0: et du coup, non, la vie va pas s'arrêter.
1: Tout à fait.
0: Elle continue, quoi.
1: Je suis d'accord avec toi. Non, faut faire confiance, il faut qu'on tire le positif. Tout vite et on enchaîne. Vas-y.
2: Et il faut profiter de la vie.
1: Tout à fait.
2: Et encore à croquer.
1: Tout à fait. Profitons de la vie. Terminons sur une note positive comme ça, c'est bien. On va essayer de faire confiance, même s'il y a des choses pas belles, il y a des choses bien aussi. On va essayer de tirer du positif. Et ben du coup, merci pour ces premiers échanges. On va faire une petite coupure musique. On va faire une petite coupure de Pilé. Ça vous parle?
0: Oui, Pilé.

0: On est de retour sur le ML Show, du coup. Alors déjà, toutes nos excuses sur Twitch. Ceux qui sont sur Twitch, il y a des petits problèmes de connexion. Franck est dessus avec avec Mathéo, avec Mathieu. Ça bricole. Ils ont l'air hyper confiants. Donc si vous étiez en même temps à nous regarder sur Twitch, toutes nos excuses. Il y a des petits, c'est les aléas du direct. Mais on va enchaîner du coup. Donc on a par premier sujet l'affaire Liana. Merci pour vos échanges. Ça nous montre aussi un peu ces faits-là, comment ça impacte, comment ça vous éveille aussi un peu tout ça. On va aller sur une note un peu plus joviale. On a fini sur un côté un peu. On va essayer de faire confiance. Merci à Pau pour cette petite note finale. Elle s'est éclipsée. On va sur, du coup, on s'est dit, venez, on va faire un sujet un peu solide, un peu costaud. On va faire un peu plus chill, un peu plus sympa. Vous êtes tous, toutes et tous venus avec normalement un ouache. Vous êtes toutes et tous venus avec une actu positive et pour vous c'est positif. Et là, c'était votre petit boulot de chercher une actu, pour vous c'est positif, d'argumenter pourquoi pour vous c'est positif et on met ça sur la table. En règle générale, vous allez voir que c'est des actus que autour de la table et dans la salle on n'a pas forcément entendu parler. Donc c'est très cool, c'est très bien et ça va ramener un petit peu de positif dans notre petite émission de radio. Du coup, qui veut se lancer? Qui commence avec sa petite actu positive? Vous battez surtout pas. Et vous êtes dans la salle, vous en avez aussi, donc je viendrai vous voir après. Vas-y, vas-y,
1: bon, moi je commence.
0: Vas-y, Mini.
1: Alors, on a Alice Walton, c'est l'héritière de l'Empire Walmart, qui a ouvert une école de médecine gratuite pour les étudiants défavorisés, leur offrant une chance d'accéder aux études.
0: Donc, une école de médecine.
1: C'est ça.
0: Donc, c'est une dame qui est très riche.
1: C'est ça.
0: Et qui a décidé
1: d'ouvrir une école pour les enfants
0: qui n'ont pas les moyens de payer.
1: Voilà.
0: Des écoles. Alors, qu'est-ce que pour toi, pourquoi c'est une actu positive dans ce...
1: Bah, c'est positif parce que je pars du principe que tout le monde a le droit de faire les études qu'il veut. Et puis, je trouve que c'est une super avancée. Et bah, c'est positif parce que elle donne l'opportunité aux autres d'avoir un avenir.
0: Ouais.
1: Et je trouve ça super.
0: Je trouve très cool ton actu aussi. Vous en pensez quoi, vous? Qu'est-ce que t'en penses quoi de cette Chloé, de cette actu? Pourquoi il m'a posé la question?
2: Bah, je suis du même avis. Je trouve que c'est génial parce que ça laisse beaucoup plus de possibilités aux personnes qui sont pas forcément les moyens de rentrer dans les grandes écoles et tout.
0: Ouais, c'est ça. Ça limite au final. Enfin, on a l'impression que l'accès aux grandes écoles et tout ça, c'est un peu limité par le biais par l'argent. Et là, justement, elle leur rend accès. Tu sais, c'est dans quel pays, cette dame?
1: C'est aux États-Unis.
0: Aux États-Unis?
1: Oui.
0: Ok. Donc, merci, madame. Madame, madame héritière
1: Walmart.
0: Walmart.
1: Walmart, c'est un truc d'électroménager.
0: Ok. Voilà. Eh bien, écoutez, merci, madame Walmart. Je suis sûr qu'elle nous écoute sur les antennes. Elle doit nous avoir sur Internet connectée. Mais ouais, non, très, très bonne actu, ok. Ça montre, voilà, c'est très bien que des personnes comme ça qui se mobilisent, ils ont les moyens de faire et ils font pour les autres, c'est assez cool. Ça, c'est cool. Aileen, tu vas sur ton actu positive?
3: Ouais, bien sûr.
0: Vas-y, dis-nous.
3: Alors moi, je vais plus m'adresser pour les fans de jeux vidéo, plus particulièrement les fans de Assassin's Creed.
0: Ah.
3: Parce que très récemment, il y a à peine quelques jours, il y a donc le créateur original des deux premiers Assassin's Creed, Patrice Désilé, qui a annoncé la sortie très prochaine de son nouveau jeu vidéo, 1666 Amsterdam, pour laquelle la démo est déjà disponible sur Steam et Epic Games.
0: Okay.
3: Donc pour ceux, c'est gratuit. Elle est déjà en français dans plus de 10 langues, il me semble. Donc pour ceux qui veulent tester, allez-y. Puis franchement, je trouve que c'est une bonne nouvelle parce que ce jeu-là, il était annoncé il y a déjà plus de 10 ans.
0: Okay.
3: Il devait sortir, sauf qu'il y a eu beaucoup d'empêchements.
0: Ouais.
3: Et donc, c'est un jeu qui est très attendu, mine de rien.
0: Ouais,
3: et
0: okay.
3: Je pense que ça peut plaire à beaucoup de monde.
0: Ouais, y a une grosse communauté sur ce... Alors moi, tu vois, alors je suis Assassin's Creed, je connais. Saga, je connais, j'ai terminé. Mais du coup, je connaissais pas cette saga. Donc, comment tu dis le jeu? Amsterdam.
3: 1666 Amsterdam.
0: Ok. Donc du coup, c'est pas un Assassin's Creed, hein, on est d'accord?
3: C'est un petit peu la même DA,
0: okay.
3: Ce sera la troisième personne, c'est un petit peu lugubre, etc. Mais ouais, non, c'est pas du tout la même histoire.
0: Ok.
3: Mais ça va dans le même thème.
0: Ça va dans le même thème, ok. Ça m'a, j'ai des gens qui me disent oui dans le public, mais je crois en plus, et bah tiens, regarde, est-ce que t'as une actu aussi sur le jeu vidéo aussi? Donc on va en profiter du coup.
1: C'est ça.
0: Parce qu'on a du coup d'autres actus jeux vidéo. Juan, toi aussi c'est une actu jeux vidéo? Non? Ok. Et t'as quoi d'autre comme actu positif du coup sur les jeux vidéo, sur les...
1: Bah du coup, moi récemment j'ai regardé le Nintendo Direct.
0: Nintendo, ouais.
1: Et donc du coup, on attendait la sortie de jeu. On a eu l'annonce d'un remake d'un Zelda, Ocarina of Time.
0: Donc c'est le Zelda qui était sur Nintendo 64.
1: Ouais.
0: C'est ça. Donc il y a plus de 20 ans.
1: On va ressortir avec des magnifiques graphismes. Il va être trop beau, ça va être génial.
0: Ok, donc actu jeux vidéo. Donc on a deux sorties. 1866 Amsterdam. 1666 Amsterdam. Et du coup, le Zelda légendaire. Alors, vous l'avez connu, vous, à la Nintendo 64, vous? Ouais? Non, vous êtes trop jeune, non? T'as connu Nintendo 64, toi?
4: Ah non, pas du tout.
0: Non, pas du tout. Qu'est-ce qu'il me raconte, le dinosaure, là?
1: Bah, moi, c'est plus Zelda sur la Wii, du coup.
0: Ouais, ok, ouais. Et non, vous avez pas connu aussi. Le plus vieux, c'est Juan, donc du coup, c'est toi qui as connu. T'as connu la 64, toi?
4: La toute fin.
0: La toute fin, ok.
4: Mais celui-là, il est aussi sorti sur 3DS.
0: Ok, ok, ok. Et donc, du coup, le Zelda, il sort sur quelle plateforme?
1: J'ai oublié, je vais chercher. Comment? Ouais, Switch 2, en fait.
0: Switch 2, ok. Amsterdam 1666, Amsterdam, il sort sur quelle plateforme?
3: Steam. Okay. C'est sur Steam et Epic Games. Et c'est Game. Gratuit, la démo est gratos.
0: Donc c'est ordinateur, c'est du PC du coup.
3: Ouais, ce sera que PC.
0: PC. Ok, ça marche. Et ben, c'est des actus positives pour vous, les sorties des jeux vidéo? Moi, ça me va parce que ça m'argumente pour ma directrice. Vous avez vu un nouveau jeu vidéo? Je peux refaire un nouvel atelier gaming. Les jeunes attendent ce jeu. Mais parce qu'avec la mission locale, on fait des sessions gaming également. Mais du coup, un jeu gratuit, on peut jouer multijoueur? Non, non, je pourrais pas le sortir. Pardon, madame. non, Zelda aussi, pas multijoueur du coup.
1: Mais il y a plein d'autres jeux, peut-être qu'il y en a qui seront...
0: Mais bien sûr qu'il y aura des jeux où on pourra argumenter de faire un atelier gaming, bien sûr. qui a une autre actu gaming dans l'assemblée? Non?
1: J'en ai une.
0: Actu gaming, vas-y.
1: Il y a Code Veronica, le remake, qui sort en 2027.
0: Code
1: Veronica.
0: Resident
1: Evil. Voilà.
0: Resident Evil, ouais, c'est ça, ok. Donc 2027?
1: 2027.
0: Ok. Et puis, novembre, GTA 6. Alors... C'est moins de 18 ans, il y a que des majeurs ici. Peggy 18, hein, on est d'accord. Et c'est pas bien de braquer des banques, et c'est pas bien de faire du trafic de drogue, et c'est pas bien, d'accord?
1: C'est de la satire. C'est un jeu sur la satire de la société américaine.
0: Voilà, super. Très bonne promotion. mais ouais, donc, Resident Evil qui ressort en 2027. C'est vrai que j'ai Resident Evil 8, 10, 12.
1: Là, il y a eu 9 Requiem qui est sorti il n'y a pas longtemps. Donc, ouais, ça va être un dixième. Enfin, pas le dixième, parce qu'en soi, il y a
0: des
1: anciens.
0: Des anciens, ouais.
1: Mais ouais, il y en a plein, quoi.
0: Ouais, on est pas mal. Hein. Mm. Ok, merci pour l'actu. Actu Gaming, on est bon? On est bon, Actu Gaming. Qui a une autre actu positive pour lui? Argumente. Vas-y. Vas-y, Marie, on t'écoute.
5: Alors, moi, je voulais parler de la marche de la fierté, enfin, des fiertés, du coup. Ça a commencé à New York en 1969 et ça s'est étendu en France depuis 1981. À Nancy, il y a la marche des fiertés qui était samedi. Et la semaine prochaine, il y a celle de Metz.
0: Okay.
5: Qui va se dérouler. Je trouve ça très positif parce qu'il y a des personnes qui sont... C'est des personnes en général qui sont en marge de la société, pas incluses, on ne les écoute pas. Et donc, c'est un peu leur moment où ils peuvent... Où ils peuvent s'exprimer et revendiquer leur...
0: Qui ils sont.
5: Qui ils sont, ouais. Leur identité, ce qu'ils veulent aussi. Parce qu'il y a... Il y a des choses aussi où ils sont pas égalitaires dans l'emploi, par exemple. Quelqu'un qui va être une drag queen va pas forcément, s'il a le look, va pas forcément trouver de travail.
0: Ça va être plus compliqué, voilà. Encore dans les c'est encore mal vu selon certaines personnes, en effet.
5: Donc voilà, ou quelqu'un qui se considère femme, qui est homme ou inversement. Je trouve ça encore malheureux que on ait encore ces anciennes pensées.
0: Mais ça évolue quand même.
5: Ça commence à évoluer. Mais c'est encore compliqué.
0: Tout à fait. Mais ça, on va tirer du positif. On s'est dit on sortait du positif après la deuxième.
5: Vrai.
0: Donc ça évolue quand même, ça change.
5: Ça évolue, ouais, dans le bon sens.
0: Donc voyons le positif. Je trouve que ça, déjà, c'est très très bien.
5: Et leur journée est très très importante aussi. Et heureusement qu'ils ont cette journée-là. Et c'est cool. J'y ai participé aussi une fois juste pour voir.
0: Ouais.
5: C'est génial. C'est une ambiance.
0: C'est l'ambiance est festive.
5: Franchement, puis personne te juge. En fait, on est tous là. On défile, on chante. Il y a des chars.
0: Ah, c'est cool.
5: Les gens disent bonjour. On sait même pas qui c'est. D'accord. Mais voilà, il y a des pancartes très drôles aussi avec des jeux de mots. Moi, j'ai adoré. Franchement, il y en a que j'avais pris en photo.
0: Ok.
5: Non, franchement, c'est trop cool. C'est trop une bonne ambiance. Et je pense que c'est à faire une fois dans sa vie pour ceux qui n'ont jamais fait.
0: Eh ben.
5: Parce que c'est une ambiance à part.
0: Eh ben, t'as bien raison. C'est très cool. Très bonne actu positive également.
5: Voilà.
0: Qui n'a pas. Noach, t'y vas?
4: Moi, j'en ai pas tant. Hein.
0: T'en as pas tant?
4: Non.
0: Ah, t'en as une quand même. Moi, je l'ai vu, je me suis dit, c'est bon, il va me parler de ça.
4: Non, j'avais pas envie de parler de foot.
0: T'as pas envie de parler de foot?
4: Non.
0: Non, t'avais pas d'autre tout?
4: Si, j'avais vu que le panda, c'était plus une espèce menacée d'extinction.
0: Ouais, tout à fait, ouais. Je l'ai vu aussi. Ça a été dans mon fil d'actu Insta.
4: Ouais.
0: C'est dingue, ça. C'est bien. Hein. C'est une bonne nouvelle. Ils nous ont en plus pour protéger. On avait des pandas de Chine ramenés en France. Il y avait un zoo qui avait des pandas, je crois. Zoo de Beauval, voilà, c'est ça, ouais. Et du coup, ils ont pour la préservation et tout ça. Et au final, quand ils sont repartis, ça a un peu coïncidé au même moment, c'est ça, hein ?
4: Oui, c'est ça, je crois, oui.
0: Ok. Donc le panda n'est plus une espèce en voie d'extinction. Alors pour toi, du coup, tu me dis, j'ai vu ça, du coup, ça te parle ?
4: Bah oui, un peu.
0: Ouais.
4: Puis pour moi, enfin, le panda, c'est un peu l'animal emblématique des animaux menacés, donc.
0: Ok.
4: Ça fait avancer les choses, je pense.
0: Ok. Je crois qu'il y a d'autres actus sur les animaux. Attends, qui a des actus animaux? Gwen te cache pas. Et il y a Chloé aussi, mais il y a Gwen. Gwen te cache pas. Vas-y, Gwen.
6: C'est bon?
0: Oui, tu veux, c'est tout bon.
6: Ok. Il y a un lionceau qui avait été kidnappé il y a 2 ans. Il a été retrouvé et... Pardon, je bégaye.
0: T'inquiète pas.
6: Il a été retrouvé grâce à plusieurs associations de protection animale et il a été retrouvé avec ses parents.
0: Ok. Donc du coup, est-ce que tu as l'info, tu sais par qui il a été kidnappé? C'était du braconnage ou c'était dans un... C'était dans une réserve et du braconnage ou c'était dans un cirque où il y a encore des espèces sauvages, des choses comme ça?
6: Bah, c'était pour qu'il devienne un animal de compagnie.
0: Ah ouais, ok. Wow. Oh là là.
6: Voilà.
0: Ouais. C'est le petit rire que vous avez entendu, c'est ma directrice. C'est vrai que c'est un lion dans le salon, c'est pas mal en vrai. Hein, franchement. Ok, et donc du coup, il a été redonné à sa famille, du coup.
6: Oui,
0: avec
6: ses parents.
0: Ok, bah, c'est très bien, bravo les associations. Tu vois, la protection animale, tu vois, c'est. Tu vois,
4: il faut.
0: Bah ouais, c'est bien. T'en as une aussi, Chloé?
2: Ouais, alors c'est au Canada, ils vont essayer d'éradiquer les éléphants et les gros singes dans les zoos.
0: Toutes les espèces sauvages? Ou que les singes-éléphants déjà?
2: Singes-éléphants.
0: Singes-éléphants. Donc dans les zoos?
2: Dans les zoos.
0: Mais alors, je complète un petit peu, je crois qu'il y a aussi dans les cirques.
2: Il me semble aussi.
0: Ouais, ouais, c'est ça. Hein, il y a certaines espèces qui ne peuvent plus, qui sont considérées vraiment protégées sauvages, et du coup, zoo, cirque et toutes ces choses-là. Enfin, moi, j'avais vu le cirque.
2: Puis les zoos, ouais, les zoos et les cirques, ça ne peut pas leur fournir des besoins spécifiques.
0: Ouais, ok.
2: Les éléphants, les gros singes et tout.
0: Ok. Donc, du coup, encore de la préservation et de la protection animale.
2: C'est ça.
0: C'est bien ça. Ça, le monde il change au final, on est pas mal, non? Vous voyez, on était dans le négatif un petit peu avant, là il y a des choses positives quand même. Non, ça vous fait quoi vous de voir ces évolutions là? Parce qu'en vrai, alors Talia, oui vas-y.
7: Bah, c'est pareil dans l'actualité des animaux. Récemment, il y a eu une affaire, alors qui de base est un peu triste parce que c'est l'histoire d'un influenceur avec son chien. Son chien a disparu pendant qu'il était parti en vacances.
0: Ouais.
7: Donc en retraçant tout ce qui s'est passé, en fait, il s'est rendu compte que son chien a été tué et vendu dans un restaurant qui vend de la viande canine. Et donc, du coup, ça a fait un drame. Parce... Et du coup, pareil, ça a été médiatisé.
0: En France ?
7: Non, en Chine.
0: Ah, ok.
7: Oui, en Chine. Okay. Et donc, du coup, parce que là-bas, c'est légal encore, certaines villes ont commencé à interdire la viande canine dans les restaurants. Ouais. Mais ça reste légal dans le pays en entier. Et donc, comme là, ça a été pas mal médiatisé, ils commencent à réfléchir pour dire peut-être qu'on va arrêter de vendre de la viande canine en Chine.
0: Bah c'est hyper... Oh, le pauvre, il est parti en vacances, il repart, il perd son chien, il se retrouve qui... Oh mon Dieu. C'est pas ouf, ça. Hein. Elle est pas folle. Enfin, si, au final, la fin, elle est bien. Ouais,
7: j'ai perdu. Au départ, c'est pas bien, mais ça finit bien. Ouais. Enfin, ça peut finir bien encore.
0: Et ça peut finir bien, en effet, ça peut encore évoluer différemment. J'espère qu'il n'est pas cassé. C'est pas pris en charge par la mission locale. Hein. j'ai une autre actu, tiens, sur la protection des animaux. La tortue verte, la tortue marine verte, vous savez, ce qu'on voit classique, elle était considérée en voie d'extinction, elle n'est plus considérée en voie d'extinction.
8: Oh, wow.
0: Ça, c'est cool aussi, tu vois.
8: C'est trop bien.
0: Bah ouais, on protège. Alors, il y a des assos, vous savez, où vous pouvez parrainer une tortue et toutes ces choses-là. J'ai un copain qui l'a fait. Il s'est chauffé, il s'est dit tiens, j'ai envie de donner, de participer à des associations, machin. Il a fait, il a reçu, et en fait, il a tout le pour qu'elle soit protégée, il a tout le tracé GPS. Il reçoit tous les ans le tracé GPS de sa tortue. Il a le si elle a été pondre des œufs et toutes les infos comme ça. C'est hallucinant, je me dis c'est qu'elles sont suivies, elles sont peut-être protégées, je sais pas comment, mais il y a tous les ans, il a un truc où le tracé GPS de ta tortue, elle a voyagé de ça à ça, voilà, tes parrains de c'est eux qui donnent un prénom, c'est pas lui qui choisit, ils ont un prénom, tes parrains de Lucette. Et Lucette, elle a fait ça par mois, il sait où elle est allée et il sait connue pour avoir pondu. Donc du coup, l'année dernière, pas cette année, mais l'année dernière, elle avait pondu des œufs. Et cette année, il sait qu'elle s'est baladée. Il sait qu'elle s'est baladée, mais il dit j'aurai mon bilan final. Voilà. Donc si vous parrainez des choses comme ça, il y a des assos qui permettent. Et voilà, il a un suivi, il sait qu'il a sa petite nièce tortue qui se balade partout. Il a une zone. Ça c'est drôle en vrai. Moi j'ai trouvé ça très drôle.
8: Je confirme.
0: C'est drôle quoi. Voilà. Vous avez d'autres actus positifs ou pas? On a fait le tour.
7: Ouais.
0: Tout le monde a fait. Ah, Ibra, tu me l'as pas fait. T'en as une, Ibra, tu m'as dit en plus. Il a failli passer entre les mailles, le fumier. Bien dans le micro, juste.
9: C'est un adolescent des États-Unis qui
0: ouais.
9: fait de la cuisine pour des sans-abri. Il fait de la cuisine gratuite.
0: Ok. Et
9: après, il leur partage la nourriture.
0: Ah, c'est cool ça! Pour toi, pourquoi c'est un truc positif?
9: Il partage, c'est bien.
0: Ouais, tout à fait.
9: Pour ceux qui n'ont rien à manger.
0: Et c'est un ado, il a quel âge?
9: 13 ans.
0: 13 ans. Donc à 13 ans, le jeune, il cuisine chez lui et il va distribuer. Et... C'est cool ça. Mmh. Vous voyez, on partait de première actu, premier sujet, on avait un peu mal à notre société. Mais au final, il y a plein de choses positives qui changent, que ce soit la protection, que ce soit... Le partage.
8: En France, il y en a aussi.
0: Il y en a aussi, ouais.
8: Solidaire, ouais, qui fait tenu sur TikTok, Instagram.
0: Ouais.
8: Qui fait aussi des distributions. Il a une petite chariote et il cuisine. Il demande rien, juste il vit de dons de personnes.
0: Ouais, okay.
8: En fait, toutes les semaines, il fait des plats et il va les distribuer après avec sa petite chariote et il fait du social et il prend en vidéo.
0: Il est sur les réseaux, il fait.
8: Il prend en vidéo ce qu'il fait et okay. Des fois, il a des échanges hyper, hyper touchants. Les personnes racontent un peu leur vie,
0: ouais.
8: Donc pourquoi ils en sont là, etc. Et ce mec, vraiment, un gros cœur sur lui, en fait.
0: Ouais, il y a un mec aussi, c'est sur Lyon. Sur Lyon, je sais pas si vous le voyez sur les réseaux. Sur Lyon, il a une petite chariote avec. Il fait du café, chocolat chaud, thé.
8: Oui,
0: En fait, il part dans les zones de, un peu squat, un peu. Il essaie de trouver des personnes sans-abri où il dit les personnes fragiles un petit peu. Et il dit, mais si je vois une personne âgée, enfant, machin, truc, il veut un petit chocolat, je veux. En fait, il a un petit chariot, machin, et il fait des thermos. Il a ses thermos, ses machins, il distribue gratuitement. Et en fait, il fait aussi, mais il dit, je donne pas que à boire, je donne aussi un temps social. Il discute avec les gens, en fait. Il dit, je vois quelqu'un seul, je vais lui proposer un café, et on discute, et il dit, en fait, il est sur les réseaux, alors j'ai plus son nom, il est sur Lyon, si vous arrivez à le retrouver, on essaiera de redonner son Insta ou quelque chose comme ça. Mais il est sur Lyon, et il a des chariots, et en fait, il dit, je donne pas qu'un café ou qu'une boisson chaude, je donne aussi du temps et de l'échange aux personnes qui sont seules. Et je trouve ça super cool, je trouve ça sympa. L'initiative est assez cool. Et tu vois, je connaissais pas celui qui faisait à manger également. Ok. Vous avez d'autres actus? On est pas mal. Eh ben, on va enchaîner déjà avec une petite musique. Et puis on se... Je sais même plus, c'est là. C'est bon, j'ai. Et on se retrouve après.

0: Et on est de retour sur le ML Show, la dernière partie du ML Show. Du coup, et ben un premier sujet, Liana. Et du coup, bah, j'ai ma directrice qui est venue me voir, Pascal qui est venue me voir pendant la musique, pendant la petite coupure, en me disant j'aimerais bien leur dire deux trois trucs. Donc on finit le petit jeu, si ça vous va, Pascal. Et puis de rappeler, c'est bien comme ça on se rappelle un petit peu ce qui peut être fait ou pas fait, et dit et pas dit. On finit là, on est sur la dernière partie de l'émission. On a un petit jeu avec Franck. On vous a concocté un petit jeu. Ouais. Tant qu'on a le direct, tant que ça fonctionne, tant que tout va bien, on a un petit jeu. Du coup, on fait. Émilie, tu viens avec nous?
1: Oui.
0: Mathieu, t'as déjà vu, donc tu te. Est-ce que tu as vu les réponses ou pas? Non. Et ben du coup, t'es avec nous. T'avais l'air super informé. Du coup, il est avec nous. Franck, tu ne joues pas, tu as vu également. On va faire un petit jeu, c'est un petit quiz. Donc on a, nous sommes 6, 7, 8, tu es avec nous mais tu dis rien. Vous êtes une dizaine. Alors petit jeu, blind test, réplique de film, générique d'une série d'un connu en France mais d'un autre pays. Donc c'est un générique différent, à vous de trouver. Nom de film en québécois. C'est drôle ça. Donc vous retrouvez le film. Et si on a encore une ou deux, j'ai une ou deux questions insolites. Mais ça c'est si on a le temps et on verra. Et puis comme Pascal veut revenir sur le sujet. Non mais non, comme vous ne voulez pas. Comme je trouve ça bien que vous reveniez. J'aimerais bien qu'on revienne. Puis ça vous fait participer à la radio, moi je suis content. Du coup vous êtes prêts?
2: Prêt.
0: Alors tu triches pas, tu regardes pas toi?
3: Non, je triche jamais.
0: Ouais, c'est ça.
3: Non, je suis pas un tricheur.
2: On t'a à l'œil.
0: Alors, règle, on lève la main, le premier qui... Franck, tu me fais juger arbitre au pire, comme tu surveilles qui a levé la main en premier?
2: Comme ça.
0: Blind test. Faut lever la main, hein. Premier qui a la réponse, faut lever la main.
4: La grève, souvenez-vous des bois de rêve.
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0: Non.
4: Rêve.

0: Du coup, le micro à Pascal. Pascal, est-ce que vous avez l'interprète ou est-ce que vous avez le titre?
1: Le plus beau des tangos du monde.
0: C'est un point. Est-ce que vous avez l'interprète avec le deuxième point?
1: Je crois pas.
0: Je la chante tout le temps dans mon bureau. Hein? Non, vous avez pas?
1: Non.
0: Alors,
1: non.
0: Tino Rossi? Voilà, donc c'est une chanson des années 50, hein, 40.
2: Voilà, ouais.
0: Ouais, voilà. Parce que je la chante à tue-tête dans mon bureau. Donc du coup, Laure en est témoin. voilà. Donc un point pour la salle du coup. Vous êtes prêts? Réplique de film.
3: Bon, moi ce stylo, regardez, vas-y.
4: Tu veux que je te lance cette merde?
0: Faut trouver le film.
3: Il est super bon.
1: La vie scolaire?
0: Non.
3: Bon, moi ce stylo, regardez, vas-y.
4: Tu veux que je te vende cette merde?
3: Il est super bon, regardez.
4: Ce stylo là.
3: Il vendrait n'importe quoi.
4: Fais-moi plaisir. Ah, écris-moi ton nom sur cette putain de...
5: C'est pas le loup de Wall Street?
0: Le loup de Wall Street. Bien joué.
3: J'ai pas de stylo?
4: Exact. L'offre est la demande, mon pote.
3: Vous voyez, il crée l'urgence et le besoin.
0: Bien joué, Juan. 2-0. Eh, la table, on va pas se faire botter le cul quand même, gros.
1: Non.
0: Troisième jeu, c'est un générique d'une série d'un autre pays. C'est une série connue. Je peux vous donner des indices. C'est un animé. Année 90-2000. Connu. C'est très dur. Celle-là, elle est à Franck et vous pouvez vous jeter les choses à Franck. Hein. Mathieu?
6: Ouais, je connais.
0: Bah, donne un point à la table, vas-y.
6: Bah, c'est
0: Olivier Tom de. C'est Olivier Tom. Donc il y a quand même. Hop là, pardon, c'est bon. Donc c'est Olivier Tom. Donc on connaît tous Olive et Tom, ils sont toujours... Et ben voilà, dans les pays arabes, c'était le générique là. Vous êtes prêts? Réplique de film.
1: Ok.
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0: Gwen?
8: Non, attendez, j'ai un trou de mémoire.
0: Ah, il y avait Pascal.
1: Pas de bras, pas de chocolat?
0: Alors, il me faut le film.
1: Intouchable.
0: Intouchable, tout à fait.
8: C'est ça.
0: J'ai essayé de trouver des films quand même connus. Non, vous ne l'aviez pas?
8: Bah, non.
0: Oh là là.
8: T'as pris ta génération.
1: Oh.
0: Intouchable, ça va.
1: Non,
0: et puis...
1: ça va, intouchable.
0: Et puis, je te permets pas. Po sera coupé à la radio. On l'a pas entendu. Ça va. Musique, blind test. Ibra, ça allait vite. Hein.
5: Aya Nakamura.
0: Aya Nakamura, t'as le titre ou pas?
5: Doudou.
0: Non. C'est pas Doudou.
5: C'est pas ça?
0: No stress. C'est. deux points. Oh, on se prend une raclée à la table.
8: Oui, mais j'écoute pas Aya Nakamura pour ma
0: part. Ah, bah, c'est ma génération de tête aussi, là, hein,
8: non,
0: le problème.
8: Bah,
0: hein.
8: Moi, j'ai pas dit ça. Hein. Mais juste, j'écoute pas Aya Nakamura. Je,
0: oui, voilà, je suis vexé.
8: J'aime pas, donc.
0: Allez, titre de film en québécois. Vous êtes prêts?
8: Ouais.
0: Si je vous dis. La bagnole. Aileen?
9: Cars.
0: Cars, bien joué. En québécois, ils ont choisi d'appeler la bagnole. C'est drôle quand même, non?
9: Les anglophonisent pas.
0: Ouais, ouais, ils mettent leur nom à eux, ouais.
10: C'est comme Fast and Furious, c'est rapide et furieux.
8: C'est ça, ça n'a aucun sens. Bisous les Québécois quand même.
0: Tu m'as planté ma prochaine question. Ah.
10: Les Québécois,
8: pardon.
0: Attends, je vais en trouver vite une autre. du coup,
1: ça fait un point super.
0: Et bah, tiens, ça nous fait un point.
8: Bah oui.
0: Lendemain de veille.
8: Oh,
0: lendemain de veille.
2: Léon.
0: Ah.
2: Ici.
0: Casse pas tout. Il a tout cassé. Il a tout cassé.
5: Merde, attends, ça serait pas Very Bad Trip.
0: Very Bad Trip, bien joué.
8: Bien joué.
0: Bien joué, lendemain de veille. Ils sont compliqués, hein.
8: Ouais. Mais on les aime, on les aime.
0: Non, mais bien sûr, on les salue. Oui. On les salue.
8: Bisous les Québécois.
0: Allez, générique de série.

0: Je dirais Demon Slayer. Mais je suis pas sûre.
1: Non. Il va y avoir la réponse bientôt. Hein. Juan, t'as voulu, vas-y, t'as levé la main.
2: C'est pas Pokémon ?
1: C'est Pokémon au Japon.
0: Ouais.
1: Tout simplement, voilà, tout simplement. Il y a la réponse juste après là.
0: Parce
1: que je me la suis farci hier soir. Hein. Ah non, ouais, je l'ai coupé peut-être. Ah non, voilà, Pikachu. Voilà.
0: Bisous aux japonais.
1: Bisous aux japonais, bah voilà, ils nous écoutent d'ailleurs, ils nous écoutent. On prend une raclée. Franck, il y a combien en points ?
0: 5-1. Ouais. Ouais, ouais, ouais.
1: On a deux, nous ?
0: On a deux.
1: Oh, mon dieu.
0: Wake up, hein, la team.
1: Ouais, ouais, faut se réveiller. Hein. Surtout qu'il me reste un film en québécois. Il me reste un film en québécois. Il me reste une chanson et une réplique de film.
0: Allez, non,
1: une de chaque,
0: tout.
1: Il me reste une de chaque.
0: On donne tout, la team.
1: Eh ben, réplique de film, grand classique, s'il vous plaît. Ça doit aller vite.
3: Okay. Mon nom est Maximus Decimus Meridius. Commandant en chef des armées du Nord.
1: Je la laisse, je me fais un kiff. Mais c'est toi qui as levé la main en premier.
0: C'est Gladiator.
3: Marc Aurèle. Père d'un fils assassiné. Époux d'une femme assassinée.
1: Je me la laisse jusqu'au bout, j'aime bien.
3: Et j'aurai ma vengeance. Dans cette vie ou dans l'autre.
1: Gladiator, en effet, bien joué. On prend un point à la table. Bien joué.
0: Bravo, bravo.
1: Alors, et là, tiens, c'est ma génération. Tiens, et j'espère que c'est le public qui va gagner. Oui.
0: Ouais.
1: Blind test. Ouais, bah, vas-y, chante, voir, on va voir si on reconnaît du coup. Ah, tu vas direct. Vas-y.
0: Africa de Toto.
1: Wow.
0: T'es trop
1: plus de points à table. Et, alors, et là, vous connaissez.
0: Cœur sur toi.
4: Ah oui.
1: Ouais.
4: Ah,
1: voilà. Et là, on. Bien, bon, on se la met quand même un petit peu, du coup.
5: Bien joué.
1: Ça allait vite aussi hein, dans la salle, j'ai vu ça aller. on a ensuite. Je vais vous, pendant que ça défile un tout petit peu.

0: Faut que je trouve un film connu quand même maintenant, parce que tu m'as tout ruiné, toi.
1: Papy, même. Vous mourrez pas trop tôt aussi.
2: Alors.
3: Allez, film titre en québécois. C'est encore un dessin animé.
1: Oh là. Toy Story.
3: Une ville de bestioles.
0: Mais tu regardes des films en québécois ou quoi?
4: Zootopie?
3: Non.
4: Merde.
1: Ah, ça aurait pu, hein.
3: Une vie de bestiole.
1: Bah, la petite. Non. Ah, les minuscules? Les Minimoys?
3: Non, non.
1: Les minuscules, c'est un truc de.
3: C'est un dessin animé, c'est un Disney.
1: Ah, c'est un Disney, ah.
3: Oui, c'est un Disney ou un Pixar, peut-être. Mais c'est un dessin animé.
1: Ah! Toy Story?
3: Non.
1: Non.
5: Mille et une pattes?
3: Mille et une pattes.
1: Oh là, je suis trop nul.
3: Tout à fait. Bien joué, bien joué, bien joué. Vous regardez les films en québécois, vous, hein, je pense. Hein. Et tu regardes les séries en version originale aussi.
1: Juan, il a un problème. Hein.
3: Il reste une série. Et ça sera ma dernière.
1: Allez.
3: Une série. Et alors là, si vous la trouvez, vous êtes fort. Alors, et je veux... Et qui? Aurélien l'a levé? Alors vas-y, Gwen, le micro derrière.
2: C'est Breaking Bad.
3: Alors c'est Breaking Bad, mais c'est, alors, elle est pas exactement, c'est pas le même générique que la Breaking Bad de chez nous.
1: Marie.
3: Est-ce que tu as la ref?
2: J'ai pas compris en fait.
3: Ben, c'est Breaking Bad en effet.
1: Moi non plus, j'ai pas compris. Better Call Saul?
3: Non, c'était, alors c'est, ouais, c'est Breaking Bad en effet.
2: Ok, et c'est quoi la question en fait?
3: Alors ce n'est pas le même générique, si tu veux. On
2: retrouve le pays?
3: Ouais, oh, dans un pays. Parce qu'en fait, ça ne s'appelle pas Breaking Bad, parce qu'ils n'ont pas les droits dans ce pays-là. Et donc, du coup, ils ont fait un remake avec d'autres acteurs. Avec.
1: Mexique?
2: En Inde, moi, je pense.
3: Non.
1: Ah, ça aurait été drôle.
3: Non. C'est. Donc, en Colombie.
1: Oh, wow.
3: En Colombie, ils n'avaient pas les droits. Et du coup, ça s'appelle Metastasis. Et du coup, mais ce n'est pas du tout avec Walter. Ce n'est pas les acteurs que l'on connaît.
2: Hey, c'est un remake du.
3: C'est un remake de Breaking Bad parce qu'ils n'avaient pas les droits, mais ils ont refait la série Breaking Bad.
1: Oh. C'est drôle un peu.
3: C'est drôle en vrai, tu vois. Alors quand j'ai creusé un peu pour le truc, je me suis rendu compte qu'il y a plein de séries qui ont été, par exemple, en Bélarus, Big Bang Theory, ça a été rejoué par d'autres acteurs qui jouent Sheldon Cooper et tout ça.
2: Ouais. Juste pour être sûr, on a le point.
3: T'as le point.
1: Oui, ça va. Hein.
3: De toute façon, quoi qu'il arrive, t'as gagné. Et bah, du coup, félicitations au public qui a gagné. Bravo. On se prend tout. Bravo, bravo, bravo, bravo. On est beaux joueurs. Hein. On se prend juste 2 minutes. Pascal, vous vouliez revenir. Vous aviez l'envie de revenir. Vous m'avez demandé. Voilà.
6: Et oui, sur l'affaire Liana. L'échange sur l'affaire Liana, oui. Et sur la médiatisation. Il ne faut pas se tromper, les affaires de pédocriminalité, ça existe depuis très très très très longtemps. Mm-hmm. À une époque, ce n'était même pas de la pédocriminalité. Hein. Limite, ça se passait sur les plateaux télé et c'était normal qu'une jeune de 15 ans se balade avec un vieux de 40 et on ne se posait pas de questions. Aujourd'hui, ce qui est bien, c'est que ça pose question. La médiatisation, effectivement, fait que la parole se libère et qu'il y a des gens qui causent. Et il faut bien écouter. Et la médiatisation, ok, si elle se fait dans le respect des victimes. Mmh. Moi, par exemple, il y a quelque chose qui me choque, c'est qu'on se gargarise du nom du violeur. Et je trouve qu'on leur donne trop d'importance. On en fait des personnes célèbres, alors qu'à la limite, on devrait dire leur prénom, leurs initiales, et ne pas les valoriser. Voilà, c'est tout.
3: Mais ça revient à ce qu'on disait tout à l'heure, où il y a le côté un peu négatif dû aussi. On connaît Michel Fourniret, on connaît Patrick Dils, ils ont des noms que.
6: J'aimais bien l'entrée en matière avec les prénoms des victimes.
3: C'est voilà.
6: C'est important.
3: Elle s'est lancée, ouais.
6: C'est eux qui doivent être notre priorité.
3: Tout à fait.
6: Que ce soit des enfants, des femmes ou des hommes, hein, parce qu'ils peuvent aussi vivre ça.
3: Merci Pascal de l'intervention. Et je suis content, je vous ai fait parler au ML Show. Du coup, on clôture ce ML Show des 40 ans. Avec Franck, on va se préparer, donc il faut qu'on fasse un retour caméra, tout et tout. Mm-hmm. Donc on va se faire 2 petites coupures musicales. Merci à vous, jeunes gens, déjà d'avoir participé au ML Show, d'avoir toujours alimenté, d'avoir donné vos points de vue, d'avoir exprimé votre opinion. Le ML Show est là pour ça, pour vous donner la parole, parce que toute parole est bonne à prendre, et tout sujet, et tout investissement. Et merci à vous. Du coup, bon, arrête. moi, je le fais avec plaisir. C'est un moment récréation pour moi. Je peux pas. C'est mon moment MJC. C'est... moi, c'est mon moment que j'aime ce moment-là. Donc, du coup, soyez encore revenez encore Shiny revenez Jeune de Tours revenez avec toujours. Il y en a une déjà programmée. Alors, j'ai plus la date de la prochaine. Au mois de juillet, on est aux alentours du. Je crois que c'est le 15 juillet, le mercredi 15 juillet, je crois. Où on reconfirmera. Non, c'est pas ça. Non, si t'es pas là, d'accord. Mais du coup, voilà, la prochaine date est déjà pour vous positionner, pour venir. Merci à vous et puis merci au public, aux collègues. Et du coup, on va enchaîner avec ta conférence. Donc du coup, on fait deux petites coupures musicales histoire de s'installer et tout ça, et on en parle avec vous.
1: Musique, bisous.
3: Musique.
1: Et on sent
3: un petit jingle déjà quand même.
1: Ah oui. Hop. Bisous à Lulu qui nous écoute. Lulu, l'amoureux de Marie.
3: Thank you.

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Bonjour à toutes, bonjour à tous, ravi de vous retrouver pour un 94e rendez-vous d'Impression Jazz sur Radio Déclic, un rendez-vous que alors je n'ose qualifier de classique, parce qu'il n'y a rien de classique dans la musique très ouverte que je vous propose de découvrir durant une heure, mais qui sera, comme c'est le cas régulièrement, consacré à une sélection de disques qui font partie de l'actualité du jazz. 7 disques, 7 formations de dimensions variables, d'esthétiques variées et d'influences multiples. Une fois encore, vous allez voyager dans le temps et dans l'espace. Alors j'espère que ce nouveau périple musical vous plaira et surtout qu'il vous donnera envie d'en savoir plus et d'aller plus loin avec tous ces artistes qui méritent vraiment qu'on les soutienne. Ils en ont besoin aujourd'hui plus que jamais. Et je vais vous proposer pour commencer une avant-première, car le disque que nous allons écouter ne sortira que le 28 août. Il est signé du batteur Christophe Marguet. Il a pour titre Island et alors il est dédié à un certain Brandon Grimshaw qui avait acheté en 1962 une île inhabitée aux Seychelles, sur laquelle il a vécu seul durant 39 ans, à l'écart du monde, en totale immersion avec la nature et la faune. Alors il y a construit sa maison, créé des kilomètres de sentiers, il y a replanté des milliers d'arbres, attiré des oiseaux et introduit des tortues géantes. Cette île dite moyenne est aujourd'hui devenue un parc national et abrite désormais les deux tiers de la faune des Seychelles. Christophe Marguet, donc, musicien qui s'est imposé comme l'un des batteurs les plus sensibles et les plus poétiques du jazz français. Il a développé très tôt une conception originale de la batterie qui devient chez lui un instrument de couleur, de respiration, un espace où le rythme devient matière vivante et palpable. Aujourd'hui, il est reconnu comme l'un des batteurs les plus créatifs du jazz européen et c'est un musicien pour qui la batterie est avant tout un art de la liberté. Alors je ne reviendrai pas sur les très nombreuses collaborations de Christophe Marguet, mais je n'oublie pas qu'il a été l'un des éminents membres

membre du Strada Sextet d'Henri Texier durant les années 2000, une formation au sein de laquelle il avait pu côtoyer le guitariste Manu Coggia, qu'on retrouve à ses côtés sur ce disque, avec également Hélène Labarrière à la contrebasse et Régis Hubi au violon. Une formation qui avait publié le disque Echoes of Time en 2024, disque que j'avais présenté ici même. Alors, par son thème, celui d'un véritable acte de résistance dans notre monde consumériste, Island est un hymne à la liberté et au retour sur soi. C'est un disque qui évoque de titre en titre le quotidien de ce Robinson Crusoé des temps modernes. Alors, il est question de nuit céleste, de dauphins, de solitude, de sable blanc, de travail quotidien, de vie sauvage et de liberté, qui est le titre de la composition que j'ai choisie pour commencer cette émission. On écoute le quartet de Christophe Marguet.

L'hymne à la liberté de Christophe Marguet et son quartet, extrait de l'album Island, qui sortira le 28 août prochain sur le label Mélodie en sous-sol. Alors restons maintenant du côté de cette indispensable liberté qui souffle sur le jazz français avec le tromboniste et aussi chanteur à l'occasion, Robinson Coury, un musicien qui signe son 4e album après Frame of Mind en 2019, Broken Lines en 2022 et Mia en 2024. Voici aujourd'hui Transara, qu'on peut considérer comme la suite de Mia. C'est un disque qui vient de paraître sur le très renommé label allemand Act Music et sur lequel on retrouve aux côtés de Robinson Coury les deux mêmes partenaires, Léo Jassef au piano et au synthétiseur et Anissa Nehari aux percussions. Alors je précise au passage que les trois musiciens chantent également et que Robinson Coury joue du synthétiseur modulaire qui occupe une place assez importante dans la musique du trio. Alors, petit point technique, un synthétiseur modulaire, c'est un instrument électronique construit module par module, avec des oscillateurs, des filtres, des enveloppes, des séquenceurs. Alors, on relie tout ça avec des câbles pour créer soi-même le trajet du son. Rien n'est prédéfini. On fabrique son propre instrument. Résultat, eh bien, des textures sonores riches, mouvantes, souvent uniques, très prisées en musique électronique expérimentale. Et si vous étiez parmi les spectateurs du Marley Jazz Festival en 2025, vous serez en pays de connaissance, puisque Robinson Coury avait été programmé par notre ami Patrice Winzenrit et qu'il avait interprété plusieurs compositions de ce qui était un disque à venir. Le tromboniste, d'ailleurs, y était également présent en 2024 au sein du groupe Sarab. Alors Robinson Coury explique que Transara est une évolution par rapport à Mia, qui est devenu le nom du groupe. La musique du trio se déplaçant, selon lui, je cite, vers un autre monde, une autre réalité. Transara signifiant d'ailleurs un passage entre les mondes, une connexion entre différents espaces et états. Alors jazz, musique arabe, musique classique en écho de sa formation musicale, chant, besoin d'une évolution constante, et bien tout cela forme Transara dont le propos est aussi un reflet de notre époque. Je cite également Robinson Coury, face au monde qui nous entoure, on ne peut qu'être pensif et mélancolique. Voilà, dit-il, il faut être soucieux de créer un espace protégé où public et musiciens peuvent se sentir en sécurité et partager leurs émotions et leurs pensées. Voilà, alors une idée qu'on retrouve dans une composition qui a pour titre « Alaoui Club Robinson Coury ».

après la musique du tromboniste Robinson Coury, rythmée par les séquenceurs modulaires, il est temps de passer maintenant à un trio, un autre trio que j'espère pouvoir réunir un de ces jours ici au studio de Radio Déclic. D'ailleurs, deux de ses membres ont déjà été mes invités et le troisième le sera sans nul doute dans un délai raisonnable. Je vais parler du pianiste Pierre Lingualche, du contrebassiste Diego Humbert et du batteur Franck Agulon. Trois musiciens, trois amis de longue date. Des amis de 30 ans, comme disait l'autre, et même plus, puisqu'il est dit que leur trio existe depuis 1991. Donc des amis pour qui la musique est un plaisir partagé, un langage qui transpire le groove et qui est habité chez eux d'une énergie dans le moins qu'on puisse dire et qu'elle est communicative. En fait, c'est une musique qui leur ressemble, tout simplement. Mais quand j'y songe, si ces trois musiciens ont eu de très nombreuses occasions de se retrouver sur scène et sur disque, j'ai bien l'impression que leur nouveau disque, Mu, est le premier enregistrement en tant que trio. Sauf si on considère que Post-Katrina, publié en 2014 sous le nom de Franck Agulon, sur lequel ses deux complices étaient déjà présents, sauf si ce disque est à considérer comme le premier disque de leur trio. Mais bon, ce ne sont que des détails. L'essentiel étant ailleurs dans cette joie, jubilation qui traverse ce nouveau disque paru le 22 mai sur le label Trébim, une belle maison dont le patron n'est autre qu'un certain Diego Humbert. Alors aujourd'hui, ce nouvel album célèbre bien sûr cette amitié de longue date et surtout une complicité qui est nourrie de toutes ces années de dialogue musical. Les musiciens le présentent comme un véritable retour aux sources, qui voient leur maturité artistique résonner avec les souvenirs de leur jeunesse partagée. Et on comprend encore mieux la fraîcheur de ce nouveau répertoire. Donc Mu, c'est un objet musical de pur plaisir, et je ne dis pas cela par chauvinisme, loin de là. Un disque que je ne résiste pas au plaisir de vous faire entendre, sans plus attendre, avec une composition intitulée Hors Sol. Et quant à vous, messieurs Gualche, Humbert et Agulon, sachez que la porte d'Impression Jazz vous est grande ouverte si vous souhaitez venir nous en parler et nous raconter plein de belles histoires. On écoute Hors Sol.

après le trio des amis Pierre Lingualche, Diego Imbert et Franck Agulon et leur disque Mu, voici un troisième trio, alors mais d'une esthétique radicalement différente. C'est une formation qu'on peut présenter comme porteuse de jazz metal et qui a pour nom Kilter, un trio emmené par le bassiste Laurent David, que j'ai déjà eu l'occasion de vous présenter ici même. Laurent David étant entouré de ses partenaires américains Ed Rosenberg III au saxophone et Kenny Grohowski à la batterie. Alors, figurez-vous que ces trois musiciens ont mis en œuvre un projet assez fou, plutôt conceptuel, il faut bien le dire, qui a consisté à composer 10 morceaux d'une minute avant de les ralentir à 25% de leur vitesse initiale pour obtenir 40 minutes de musique, qu'ils ont ensuite recréé en studio pendant une dizaine de jours. Alors, présenté de cette façon, c'est une démarche qui peut sembler un peu abstraite, mais elle est assez passionnante car on devine tout le travail collectif qu'elle a demandé aux musiciens sur la création de la matière sonore, sur l'utilisation de leurs instruments et sur la production pour obtenir un résultat qui aurait été sans doute inimaginable sans le passage par cette contrainte, celle de la dilatation du temps. Le disque a pour titre 10 billion years, 10 milliards d'années. Il se veut un rendu musical de la naissance et de la mort de notre système solaire et retrace le voyage d'une gouttelette d'eau qui voyage et se transforme à travers l'espace et le temps. Alors, selon les musiciens, c'est, je les cite, un voyage sensoriel où se mêlent drones, rythme organique, texture abstraite et harmonie brute. Le résultat n'est pas une simple variation de tempo, mais une métamorphose profonde, une nouvelle œuvre émerge, à la fois intime et cosmique, où la goutte d'eau devient une métaphore de la matière en transformation. Alors, je précise également que l'album 10 Billion Years, qui sort chez Alternative, est accompagné de 10, un EP de 10 minutes en édition limitée, disponible uniquement en vinyle 7 pouces. Ten se compose de cette série de morceaux d'une minute que j'évoquais et qui sont indissociables de 10 Billion Years, les 10 titres de l'album étant les réinterprétations ralenties et étirées des morceaux de l'EP. Vous me suivez ? C'est pas si simple, hein ? Alors on va se dépêcher de dilater le temps et de partir à la découverte. Que dis-je ? Nous allons plonger avec le trio Kilter, puisque l'extrait que je vous propose d'écouter a pour titre « Rivers and Ocean », les rivières et l'océan. Slow down, c'est le mot d'ordre de Kilter. Alors, on écoute Laurent David, Ed Rosenberg III et Kenny Grohowski et on ralentit.

Alors, après cette impressionnante plongée dans le temps dilaté du trio Kilter, je vous propose un peu de poésie maintenant, ça vous dit ? Parce que si j'évoque l'idée de poésie juste après ce disque ténébreux aux ambitions presque philosophiques de Kilter, c'est sans doute parce que c'est bien elle qui guide le travail qu'accomplissent en duo la chanteuse Claudia Solal et le pianiste Benoît Delbecq. Deux artistes que nous connaissons bien du côté d'Impression Jazz, puisqu'entre autres aventures musicales, la première est impliquée dans La Banquise de Françoise Toulec, que nous avons récemment évoqué avec Antoine Arlot, qui était mon invité au mois de mai. Quant au second, il est l'un des pianistes et compositeurs français les plus singuliers de la scène internationale, musicien actif depuis la fin des années 1980. Et son travail se situe au croisement du piano préparé, de l'improvisation, de l'électronique et d'une recherche rythmique très personnelle. Alors pour mémoire, souvenons-nous que la première collaboration entre Claudia Solal et Benoît Delbecq remonte à l'année 2015 du côté de Chicago, lorsque tous deux faisaient partie du quartet franco-américain Anti-Chamber Music, avec la bassoniste Katie Young et la violoncelliste Tomeka Reed autour de l'ouvrage Chamber Music de James Joyce. Et depuis cette expérience en commun, Claudia Solal et Benoît Delbecq ont poursuivi leur chemin en duo, en s'affirmant comme de véritables inventeurs de chansons improvisées. Après Hopetown, paru chez Rogue Art en 2020, le duo propose aujourd'hui un deuxième rendez-vous discographique qui nous permet de découvrir ces chants comme autant d'imaginaires improvisés, ceci sur des textes de Claudia Solal et un texte de Benoît Delbecq, ce dernier fournissant, comme il sait le faire depuis si longtemps, un véritable travail d'architecte sonore. Il utilise avec beaucoup de sensibilité et de finesse son piano préparé. Et alors, que dire du chant de Claudia Solal, artiste décidément inclassable, avec son langage vocal qui n'appartient qu'à elle-même et une voix qui assume pleinement son rôle d'instrument à part entière. Voilà une musique différente qui avance sur la pointe des pieds dans une douceur qu'on peut qualifier de brumeuse et qui s'insinue au fil des minutes et finit par vous gagner. En voici une belle illustration avec une chanson, alors un terme que je mets entre guillemets, qui s'intitule High Maintenance. Claudia Solal et Benoît Delbecq, et merci au passage à Claudia qui m'a fait la gentillesse de m'envoyer ce beau disque.

Voilà, c'était le duo formé par la chanteuse Claudia Solal et le pianiste Benoît Delbecq. Leur nouveau disque s'appelle Honor Oxygen et il va paraître sur le label D-Stream ou D-Stream. Alors, je dois bien vous dire qu'il y a encore très peu de temps, je ne connaissais pas l'existence de la pianiste Amandine Habib, pianiste française formée au Conservatoire de Marseille, puis au CNSM de Paris. Amandine Habib a été lauréate de plusieurs concours internationaux et elle a développé très tôt une double identité en tant qu'interprète classique avec un répertoire allant de Bach à Olivier Messiaen et en même temps improvisatrice ouverte au jazz contemporain. Et c'est exactement cette double trajectoire qu'on retrouve dans le bien nommé Tressage au pluriel. Et en un seul mot, un disque qui vient de sortir sur le label Nine Spirit, pour lequel elle s'est entourée de musiciens qu'on peut considérer eux-mêmes comme des habitués des passages entre univers musicaux. Il y a Raphaël Humbert au saxophone et à la clarinette basse, Eric Maria Couturier au violoncelle, Théo Hould à l'accordéon et Jean-Luc Difraya aux percussions et au chant. Et comme il est très bien souligné dans le dossier de presse de cet album, Tressage s'inscrit dans la continuité de la démarche qui anime Amandine Habib. C'est un projet traversé par la mémoire, les luttes et les résonances entre les époques. Du baroque au jazz, les œuvres dialoguent et font émerger des thèmes chers à la pianiste. Droit civique, mémoire de l'Holocauste, combat de compositrice, voix oubliée. Alors ici, sur ce beau disque, dialogue François Couperin, Jean-Philippe Rameau, Claude Debussy, Robert Schumann avec Oscar Peterson ou encore Meredith Monk. C'est une belle conversation émaillée, ça et là, de moments d'improvisation. Alors je vous propose d'écouter, sans plus attendre, un extrait de Tressage avec « Sometimes I feel like a motherless child ». C'est un spirituel afro-américain traditionnel qui était chanté dans les plantations du sud des États-Unis au 19e siècle et qui était apparu avant l'abolition de l'esclavage. C'est donc un chant qui exprime une détresse profonde, celle d'un être arraché à sa famille, à sa terre, à son identité. Et pour les esclaves, c'était une manière codée de dire la solitude, la perte, mais aussi le désir de liberté et le sentiment d'être étranger dans un monde hostile. Voilà quelque chose qui semble plus d'actualité que jamais. On écoute Amandine Habib.

Après ce magnifique « Sometimes I feel like a motherless child » par la pianiste Amandine Habib sur son album « Très sage », je vous propose en conclusion de cette émission d'entrer dans l'intimité du duo que forment le saxophoniste Vincent Lekwang et le contrebassiste Claude Chamichian qui signent « Silent Springs » sur le label « Émouvance ». Alors un mot tout de même sur ces deux musiciens. Claude Chamichian, né en 1960 à Marseille dans une famille d'origine arménienne, est l'un des contrebassistes majeurs de la scène jazz et improvisée française. Alors il a été formé à la musique classique avant de se tourner vers l'improvisation, en développant très tôt un jeu lyrique et puissant où la contrebasse devient autant un instrument mélodique qu'un moteur rythmique. Alors il a multiplié les rencontres, Bear Phillips, Gérard Marais, Éric Barré, François Corneloup, et a fondé en 1993 son propre label, Émouvance. On le connaît aussi pour ses projets personnels, du solo aux grandes formations comme Lousadzak, où il mêle mémoire arménienne, écriture orchestrale et improvisation ouverte. Il est une figure à la fois discrète et centrale, un architecte sonore lui aussi, capable de faire chanter la contrebasse avec une intensité rare. Quant à Vincent Lekwang, né en 1975, il est l'un des saxophonistes les plus singuliers de la scène jazz française. Il s'est formé au CNSM de Paris, où il enseigne aujourd'hui. Il a développé très tôt un langage nourri autant par le jazz contemporain que par la musique classique et les traditions extra-européennes. Alors il s'est fait connaître au sein du collectif ASK, puis dans de nombreux projets avec Stéphane Payen, Boyan Z, Henri Texier, Leila Martial. Et son duo avec le pianiste Édouard Ferlet, notamment autour de Bach, a été un révélateur de son approche ouverte dans un dialogue entre écriture et improvisation. Vincent Lekwang s'est imposé comme une voix poétique, inventive, capable de traverser les esthétiques. Alors autant dire que le dialogue entre ces deux musiciens est de toute beauté et que leur source silencieuse, Silent Springs, ont sans doute quelque chose à voir avec leurs racines arméniennes et vietnamiennes. Elles peuvent aussi nous renvoyer aux blessures de notre monde. C'est une musique face à laquelle il est assez difficile de trouver les mots. Il faut la laisser venir à nous et se laisser emporter. Voici Katsunin, une composition que Claude Chamichian avait déjà proposée sur ses albums Poetic Power en 2020 et Nairi en 2024. Preuve que la matière musicale est toujours en modelage.

Et voilà, ce nouveau rendez-vous se termine avec la musique intimiste du duo formé par le saxophoniste Vincent Lekuang et le contrebassiste Claude Chamichian. Leur nouveau disque a pour titre Silent Springs et sort ce mois-ci sur le label Émouvance. Alors je n'oublie pas de vous rappeler que la prochaine émission sera un peu particulière, je dirais même spéciale, parce qu'elle s'inscrira dans

viendront à l'antenne pour s'associer à cet anniversaire. Donc rendez-vous le 25 juin à 18h à Radio Déclic pour des impressions jazz pas comme les autres. Merci à Franck qui assurait la technique et la réalisation de cette émission que vous pouvez retrouver en podcast à la page d'Impression Jazz sur le site de Radio Déclic. Merci à Isabelle qui assure avec ses belles photos la promotion d'Impression Jazz sur les réseaux sociaux. En attendant de vous retrouver, eh bien, portez-vous bien, faites-le plein de musique, de toutes les musiques. À bientôt, au revoir.

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La prochaine composition parle d'une aventure qui m'est arrivée pendant le confinement. C'était une journée comme les autres et je m'ennuyais tout particulièrement. Et du coup, sur le coup de 15h dans l'après-midi, pour tromper l'ennui, je décide de me cuisiner des pâtes au pesto industriel de la Migros. Du coup, bon, j'ouvre la porte de mon frigo. Et là, je me rends compte que c'est un pot de pesto neuf qui m'attend. Du coup, je le prends, je l'ouvre. Ce bruit, le son du capuchon du pot de pesto qui s'ouvre pour la première fois, j'ai ressenti une joie, un épanouissement total, un accomplissement personnel. Et c'est avec ce sentiment de joie pure que j'ai composé la chanson suivante, qui s'appelle « Pesto ».

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